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0: Monaco, 2h à Paris, 9h à Tokyo. Tout de suite le journal.
1: Lisa Vili.
0: À la une, la reprise des bombardements de l'armée malienne sur Kidal, conquise par les indépendantistes du Front de Libération de l'Azawad, alliés aux djihadistes du Jnim, détail au début de ce journal. On parlera aussi des effets pervers de la guerre lancée par les États-Unis et Israël contre l'Iran. Le régime a durci sa répression sur la population, ce qui reste dur à mesurer à cause de la coupure de l'Internet partiellement rétablie. Les services de renseignement sur le point d'être renforcés au Japon avec la création d'un nouvel organe permis par une loi défendue par la première ministre Sanae Takaichi. Et puis nous entendrons la réaction d'une des parties civiles au procès en appel du financement libyen de la campagne de Nicolas Sarkozy qui s'est terminée ce mercredi. Loin d'être convaincu par la dernière prise de parole de l'ancien président clamant son innocence. Au Mali, à l'occasion de la Tabaski, ce mercredi, le président de la transition, Assimi Goïta, a appelé les Maliens à s'opposer au terrorisme multiforme. Les acharnements à travers les récits manipulés ne sauraient ébranler la volonté du peuple malien pour la paix et la souveraineté. Ce sont ces mots visés en creux. Les médias internationaux qui donnent la parole à l'opposition, aux groupes rebelles accusés de guerre médiatique. Assimi Goïta a aussi promis que les opérations militaires se poursuivrait et que les groupes armés seraient neutralisés jusqu'à la pacification complète du pays. La nuit dernière, l'armée a mené des frappes sur Kidal, occasionnant des destructions. Les bombardements qui se multiplient ces derniers jours sur la ville, conquise le 25 avril dernier par les indépendantistes du FLA, alliés aux djihadistes du Jnim. Les deux camps affirment se préparer à de futurs combats dans la région, mais depuis le début du mois, chacun reste sur ses positions, David Bachet.
2: Ce mercredi, vers 1h du matin, les frappes de drones ont détruit une mosquée et endommagé plusieurs maisons, dont celle de Bilal Aga Sherif, président du FLA. Vendredi dernier, c'est le gouvernorat de Kidal qui partait en fumée et deux jours plus tôt, des bâtiments de la zone de l'aéroport. La liste n'est pas exhaustive. Les rebelles du FLA assurent que ces multiples frappes n'ont fait aucune victime, invérifiable de sources indépendantes. Ils mettent en danger la vie de leurs soldats, pointe un rebelle. Le FLA affirme détenir à Kidal plus de 200 militaires maliens prisonniers. En détruisant les infrastructures civiles, la junte reconnaît son incapacité à reprendre la ville, estime le porte-parole du FLA, Mohamed El Maouloud Ramadan. Sollicité par RFI, l'armée malienne n'a pas donné suite. Au début du mois, l'état-major décrivait une phase de réarticulation dans la région de Kidal en vue d'opérations de reconquête. À Aguelok et Anéfis, les deux derniers camps militaires de la région dans lesquels les soldats maliens et leurs supplétifs russes sont toujours présents, l'Afrika Korps russe a indiqué à plusieurs reprises avoir livré des munitions et mené des patrouilles terrestres. De nouveaux combats semblent inéluctables. Pour l'heure, aucun des deux camps n'en prend l'initiative.
0: Et puis mardi soir, selon plusieurs sources locales, les djihadistes du Jnim sont revenus à Tonka, dans la région de Tombouctou, et ont tué un homme, blessé quatre autres. La semaine dernière, les djihadistes y avaient exécuté publiquement un enseignant coranique, le troisième assassinat ciblé dans cette ville en quelques mois. Réduire les étudiants au silence ne résoudra pas la crise sécuritaire et de gouvernance au Burkina Faso. Réaction de l'ONG Human Rights Watch après la suspension pour 3 mois de la plus importante organisation étudiante du pays. L'arrestation de son leader également. L'Union Générale des étudiants du Burkina accusée d'apologie du terrorisme. La semaine dernière, l'UGEB avait dénoncé dans une déclaration les violations des libertés démocratiques, syndicales et politiques au nom de la lutte contre le terrorisme. Elle exige à présent la libération immédiate de ses membres. Le premier vol de ressortissants ghanéens évacués d'Afrique du Sud a atterri à Accra ce mercredi. 300 personnes à son bord, accueillies par le ministre des Affaires étrangères. Au total, quelques 800 Ghanéens devraient quitter l'Afrique du Sud via des vols de rapatriement affrétés par le gouvernement en réponse à la vague de manifestations anti-immigrés et de violences xénophobes. 3 mois de guerre en Iran et l'accord se fait toujours attendre. La télévision d'État iranienne a fait état mercredi d'un protocole d'entente préliminaire incluant l'engagement de Washington à lever son blocus naval que la Maison-Blanche a qualifié de totale invention. Donald Trump a réaffirmé qu'aucun pays ne contrôlerait le détroit d'Ormuz. En frappant le régime de Téhéran, le président états-unien expliquait vouloir empêcher les Iraniens d'avoir l'arme nucléaire et favoriser aussi un changement de pouvoir. Mais cela cela a eu l'effet inverse. Le pouvoir à Téhéran s'est durci contre sa population. Jonathan Piron est historien au groupe de recherche et d'information sur la paix et la sécurité basé à Bruxelles.
1: On attend de voir encore exactement comment les choses ont évolué sur le terrain iranien, puisque ce n'est que depuis un peu plus de 24 heures que Internet est rétabli, même s'il y a encore quelques coupures. Néanmoins, ce qu'on sait déjà depuis plusieurs semaines, c'est que même si le conflit avait toujours lieu, les forces de répression étaient bien présentes dans la rue. On a entendu aussi des exécutions assez régulières de personnes qui ont participé à des manifestations. Et on a vu aussi que le régime affichait une solidité dans sa nouvelle configuration. Donc on est dans la situation où même si le régime était mis en balance après le soulèvement de janvier, ici il a une reconfiguration qui a amené à ce qu'un noyau dur finalement s'installe au pouvoir et continue à utiliser l'arme de la répression pour éviter toute critique à son égard.
0: Propos recueillis par Julien Chavan. Et l'armée américaine vient d'annoncer avoir mené de nouvelles frappes contre un site militaire iranien qui selon elle représentait une menace pour ses forces et pour le trafic maritime dans le détroit d'Ormuz. Plusieurs drones iraniens ont aussi été abattus. Les États-Unis rétablissent leurs sanctions contre la rapporteure de l'ONU sur Gaza. Les précédentes avaient été levées il y a quelques jours seulement. Francesca Albanese, très critique d'Israël, est de nouveau inscrite sur une liste noire, ce qui donc l'empêche d'utiliser ses cartes de crédit ou d'effectuer de nombreuses opérations bancaires. Un nouvel organe de renseignement au Japon, une réforme ambitieuse, historique aussi, défendue par la première ministre japonaise Sanae Takaichi, fervente partisane du renforcement de l'appareil sécuritaire du pays. Le Parlement a adopté une loi ce mercredi qui va créer une agence nationale centralisée. Quel changement et pour quels objectifs, Sarah Krakovic?
3: La plus grande réforme des services de renseignement japonais depuis la Seconde Guerre mondiale, c'est le projet de la première ministre japonaise pour faire face à un contexte géopolitique tendu face à la Corée du Nord, mais surtout la Chine. L'objectif est de mettre fin à la fragmentation du système de renseignement nippon, une seule agence nationale centralisée rassemblant les différentes entités au sein de la police, du ministère des Affaires étrangères et du ministère de la Défense. Voilà des années que les dirigeants japonais plaidaient pour un renforcement des capacités de renseignement du pays. Certains qualifiaient même le Japon de paradis pour l'espionnage, en estimant que l'archipel était en retard sur les autres grandes puissances. Sanae Takaichi a déclaré qu'améliorer les capacités de renseignement du Japon permettrait de prévenir les crises et de protéger les intérêts nationaux. Une décision qui intervient dans un contexte diplomatique dégradé entre le Japon et la Chine, notamment depuis que la première ministre japonaise a évoqué une potentielle intervention militaire en cas d'attaque chinoise sur Taïwan, l'île de fait indépendante dont Pékin revendique la souveraineté.
0: Sarah Krakovic, en France, le procès en appel du financement libyen de la campagne de Nicolas Sarkozy de 2007 s'est terminé ce mercredi. Le mot de la fin a été pour l'ancien président qui, à nouveau, a clamé son innocence alors que 7 ans de prison ont été requis contre lui. Ses 4 avocats ont plaidé la relaxe, fustigeant un dossier vide, mais sans convaincre les parties civiles. Guillaume Denoy de Saint-Marc est le président de l'association des familles des victimes de l'attentat contre le DC-10 d'Utah, pour lequel Abdallah Senoussi avait été condamné à perpétuité en France. Son sort judiciaire aurait été une contrepartie du pacte de corruption présumé.
4: J'ai trouvé que les plaidoiries des avocats Sarkozy étaient mauvaises. En tout cas, elles ne m'ont pas du tout convaincu de quoi que ce soit. Ça m'a plutôt conforté par le fait qu'il n'avait aucun argument. J'en suis désolé parce que j'aurais vraiment voulu finalement avoir la conviction qu'il était innocent. Aujourd'hui, je suis convaincu de sa culpabilité. On verra bien ce qu'en pensera la Cour, mais j'ai pas du tout trouvé cette défense convaincante, avec des arguties sur des détails, avec des choses incohérentes. Et surtout, ils n'ont pas réussi à avoir une autre narration que celle de l'accusation et celle des parties civiles, qui est la seule qui est cohérente pour expliquer tout ce qu'on a entendu, tout ce qu'on a vu et tous les éléments de preuve qu'on a pu avoir. D'autant plus qu'il y a des éléments nouveaux, comme notamment les notes de Guéant. Donc je crois que malheureusement, la messe est dite et que effectivement Nicolas Sarkozy, Brice Hortefeux et Claude Guéant sont coupables. Les chefs d'accusation, je ne suis pas juriste pour le déterminer, mais effectivement, c'est quelque chose qui est très grave en ce qui nous concerne et c'est une trahison pour l'ensemble des victimes de l'attentat du DC-10 du Théâtre.

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2: De retour dans la maison de verre et dans le grand studio de RFI durant les 50 prochaines minutes avec Arthur Bon à la mise en onde, Steven Esli et Yann Bourdelas à la régie vidéo et Yasmine Boulan à la coordination pour une soirée événement dans l'Afro Club. On a sorti le tapis rouge ce mercredi. Oui, c'est une soirée événement puisque l'AMC dévoile les certifications officielles 2026 et ce sera l'occasion de mesurer la force de frappe réelle des musiques du continent. On va donc décortiquer tout ça, les scores de vos artistes préférés, évidemment, avec un plateau VIP. Vous pouvez d'ores et déjà réagir sur WhatsApp au plus 33 6 58 18 46 86 et dites-nous quel artiste mériterait, selon vous, d'être certifié aujourd'hui. Et pour m'accompagner durant cette émission, j'accueille avec un immense plaisir la présidente de l'AMC, Diadam Diao.
3: Bonsoir Hervé.
2: Bonsoir et bienvenue chez toi.
3: Merci.
2: Oui, sur le plateau, juste à côté de toi, il y a aussi Singila qu'on ne présente plus. Salut. Comment ça va le docteur
4: Love? Très bien.
2: Déjà 20 ans de carrière, plus de 20 ans de carrière. Mmh. Et tu reviens ce 29 mai avec un nouvel album.
4: Exactement.
2: Donc c'est Radio Love. Et en plus, le 19 juin, il y a une date à l'Aquar Arena.
4: Exactement, un grand, grand concert.
2: On aura l'occasion d'en reparler. Alors, juste en face de Singila, il y a Louise Diakité qui accompagne le rayonnement des artistes francophones à travers le monde chez Warner Music France et où tu es en charge justement du développement international. Bonsoir, Louise.
5: Bonsoir. Merci
2: tout va bien.
5: Pour l'invitation, tout va très bien.
2: On est très heureux de te recevoir dans le club. Et enfin, à côté de toi, on accueille également Monsieur Charles Tabou, figure influente de l'industrie musicale congolaise et française, producteur, manager, consultant international. Je ne sais même plus quel titre te donner, Charles.
6: Ça fait beaucoup.
2: Bonsoir.
6: Bonsoir et merci pour la
2: bienvenue aussi dans l'Afro Club. Alors avant d'ouvrir officiellement notre protocole, je propose qu'on démarre avec une connexion de haut vol qui va certainement vous faire plaisir à tous. C'est l'empereur de la rumba Fally Ipupa et le faiseur de tubes Ninho avec leur titre Licolo. C'est parti.

0: Et Nino qui signifie en haut, en lingala. Et c'est exactement là où se situe ce morceau extrait de l'album Tokos, qui est aujourd'hui certifié 6 fois disque de diamant. Il est formellement au sommet du jeu, là, ma chère Diadam.
1: Qu'est-ce qu'on peut dire de plus?
0: Ben, Fally, je sais pas.
1: Franchement, Fally, il est trop loin pour nous.
0: Et Tokos est un album exceptionnel. Il y en a eu deux. Mm. Tokos 1, 2, et il y en a même eu un troisième.
1: Exactement.
0: Alors, on va pouvoir entrer dans le vif du sujet et savoir un petit peu comment ça se passe, les certifications, comment l'AMC fait pour certifier les artistes. Tu vas pouvoir nous en dire plus, ma chère Diadam. Et surtout, comment faire depuis le continent pour être certifié et pour faire partie du processus. Déjà, je commence par la première question. Comment vous faites pour certifier les artistes aujourd'hui?
1: Écoute, on est en partenariat avec les producteurs, avec les distributeurs. Et l'objectif, c'est d'avoir des données fiables. Tu vois, c'est pas juste d'avoir le compteur YouTube et le compteur Spotify et de dire « je vois mes chiffres, donc je sais ». Donc, on a mis en place toute une méthode de calcul qui doit représenter un peu les tendances du marché. Donc, il y a des seuils. On sait que le gratuit, par exemple, paye moins que le payant. Donc, tu vois, il y a tous ces paramètres qui sont pris en compte. Et en travaillant avec les distributeurs et les producteurs, on récupère ce qu'on appelle des reporting financiers. Louise pourra en parler après parce qu'on travaille beaucoup aussi avec Warner. Et ces reporting,

0: si tu veux, c'est un fichier qui est généré, mais quand l'artiste a déjà reçu l'argent. Ça veut dire que toutes les données ont déjà été retraitées, les faux streams, ils ont été retirés, etc., etc. Donc, c'est ce qui nous permet d'avoir une base solide et véridique de chiffres. À partir de ces fichiers-là qui font des centaines et des millions de lignes, tu vois, on fait nos petites tambouilles internes, donc on fait tous les calculs et puis on voit si les seuils sont atteints. Et en ce qui concerne les seuils, donc tu as des seuils pour les singles et tu as des seuils pour les albums qui peuvent pas être les mêmes. Donc les singles, on est sur le streaming, donc on est en équivalent stream, où là on va regarder les streams sur Spotify, sur YouTube, sur Deezer, etc. Et en ce qui concerne les albums, on est sur les ventes, où là il y a le physique, il y a le téléchargement, il y a le streaming aussi qui est comptabilisé et qui va être ramené un peu à la vente. Et c'est ce qui nous permet d'arriver à avoir des chiffres. Donc on est à 5 millions, 10 millions, 30 millions de streams en fonction des paliers pour être or, platine ou diamant. Et sur les albums, là, pour pouvoir être certifié un album, il faut au moins 5 000 équivalents ventes. Donc 5 000 ventes globalement d'un album. Donc 5 000, on est or. 10 000, on est platine. 20 000, on est double platine. Et puis 50 000, on passe diamant.
1: Ok. Pourquoi ce modèle de certification est important pour l'Afrique ? Là, je me tourne d'abord vers Luis Diakité.
2: Ben, nous, on a été, en tant que producteur, on a été hyper contents quand Diadam nous a annoncé cette initiative il y a plus d'un an maintenant. Je pense que des certifications comme la sienne, c'est des certifications qui vont compléter des certifications existantes. Ça vient pas du tout se substituer à d'autres certifications qui existent déjà, mais c'est une certification qui est plus adaptée au mode de consommation des artistes du continent ou même de diaspora. C'est vrai que toi t'es rentré dans le détail de la méthodologie de calcul, mais les modèles existants aujourd'hui, ils reposent vachement sur le streaming premium, et là on donne accès au streaming freemium.
1: Freemium.
2: Voilà.
1: Ok, streaming premium et freemium, rapidement pour nous expliquer c'est quoi la différence entre les deux.
0: Bah, gratuit payant. Voilà. Okay. En gros, quand tu écoutes de la musique sur YouTube, bah, tu te connectes, tu tapes ton titre et puis tu peux l'écouter gratuitement.
1: Oui.
0: Donc là, on est sur ce qu'on appelle le freemium.
1: Free quoi, freemium.
0: Exactement. Ouais. Et le premium, c'est lorsque on paye un abonnement. Donc l'abonnement Spotify, je pense que c'est 2500 quand on
1: France
0: est
1: CFA.
0: Ouais, France CFA, ouais. Quand on est en Côte d'Ivoire ou au Sénégal, c'est 10 €, c'est passé à 12 même je pense. Mais à partir du moment où il y a un acte d'achat où on paye un abonnement pour écouter de la musique, et ben là c'est ce qu'on appelle le premium. Et un artiste quand il est écouté sur du premium, il touche plus d'argent que quand il est écouté sur du freemium.
1: Donc à encourager.
2: Et je pense que ce qui est intéressant aussi, c'est que sur cette typologie d'artistes là et sur les consommations qu'on observe sur le continent africain, on a un système d'écoute qui est assez hybride. Là où en Europe, on va être plutôt dominé par l'audio payant, sur le continent africain et encore une fois dans les diasporas, on est plus sur des écoutes qui vont aller vers la vidéo. Il y a une présence de YouTube qui est hyper importante, et aussi dans un modèle gratuit. Donc forcément, on peut pas calquer les méthodes de calcul européennes pour mesurer la notoriété et le succès d'artistes du continent.
1: Par exemple, ici, YouTube, ça compte en streaming ou pas ? Très bonne question.
2: Oui.
0: Sur les certifications AMC?
1: Ouais.
0: Oui, ça compte.
1: Ici aussi?
0: Oui, ouais. Ça compte aussi parce que c'est la plateforme la plus consommée sur le continent en termes de musique.
1: Non, mais quand je dis ici, il parle de Paris.
0: Ah, en France, oui. Depuis 3-4 ans maintenant, il compte YouTube. Avant, c'est vrai
2: c'est comptabilisé, mais il y a une pondération du coup qui fait que vulgairement, un stream en vidéo gratuit va avoir moins d'impact et être moins comptabilisé qu'un stream en audio payant. C'est vrai que du coup, si on se base sur les certifications existantes pour observer comment se comportent et comment performent les artistes du continent, ben en fait, il y a un vrai décalage entre la notoriété des artistes et les certifications effectives. Et c'est là que AMC entre en jeu, c'est que ça permet de pondérer un peu et de se calquer mieux sur les modes de consommation sur ces segments-là pour redonner en fait la reconnaissance et toute la lumière méritée sur ces artistes-là.
1: C'est très bien de nous avoir expliqué tout ça. On a cité Spotify, YouTube, c'est vrai qu'il y a YouTube Music, Deezer et tellement de plateformes aussi qui grandissent, notamment spécifiques à l'Afrique. Mais lorsqu'on est certifié grâce à l'AMC aujourd'hui, là c'est une question pour toi mon cher Singila, c'est le genre d'événement qui change la vie d'un artiste. Qu'est-ce qu'on ressent lorsque on apprend qu'on est certifié?
3: Ça fait du bien parce que moi qui évolue entre les deux, je vois que ceux qui sont en Europe sont à chaque fois certifiés, c'est comme si on valorisait leur travail. Alors que il y a des artistes qui sont beaucoup plus forts, beaucoup plus connus en Afrique et qui n'ont aucune médaille, quoi.
1: Ouais, exactement. Et comme tu dis, t'évolues entre les deux, c'était à la fois en Afrique, certifié, et certifié ici en France.
3: Ouais. Mais ouais. Depuis un moment, je me suis concentré sur l'Afrique et j'avais aucune certification, quoi. Donc beaucoup de gens pouvaient même penser que j'avais disparu.
1: Ouais.
3: Ou alors qu'est-ce que je faisais ne fonctionnait pas.
1: Ouais. Exactement. Ouais. Est-ce qu'une certification change quelque chose pour un producteur? Et là, je m'adresse à toi, Charles Tabou.
4: Ben, un producteur, il est là pour les chiffres. Il faut pas se leurrer. Un producteur, c'est un commerçant, c'est un businessman. Ça permet de mettre des objectifs. Aujourd'hui, quand au-delà des honneurs, oui, on vient de recevoir une médaille, mais c'est vraiment, on a atteint tel objectif sur telle chanson. Ça serait bien qu'on fasse la même chose pour une autre ou pour un album. Et je remercie vraiment cette initiative parce qu'en fait, faut le dire, il y avait beaucoup de complexes d'infériorité. Il y en a même qui se disaient, j'ai envie d'être certifié en France, jusqu'à venir un peu changer leur musique comme il faut.
1: Pour s'adapter au marché européen.
4: Pour s'adapter au marché européen, c'est pas aussi facile que ça. C'est pas, tout le monde n'est pas Fally Ipupa, tout le monde n'est pas Singula. Donc, changer toute sa musique pour s'adapter à un marché, ben, en fait, tu perds ton art. Or que les artistes africains sont super talentueux. Donc, les certifier, ça permet de donner des objectifs et ça permet d'encourager. Et
1: ça donne de la valeur au travail.
4: Oui. Bien sûr.
1: Oui. De toute l'équipe, pas seulement de l'artiste, de toutes les équipes qui sont avec, parce que derrière chaque projet, derrière chaque chanson, il y a une petite armée. Oui. Exactement. Et puis Singula, tu nous rappelais à l'instant le frisson unique qu'un artiste ressent lorsqu'il est certifié. Justement, Diadam, il y a un artiste au Sénégal qui vient d'être certifié disque d'or avec une de ses chansons. Je l'ai vu là dans mon, j'ai envie de dire dans mon catalogue AMC pour les singles d'or. C'est Amadeus.
0: Oui, tout à fait. Amadeus a sorti un titre qui s'appelle Jelly, qui a été certifié disque d'or. Et puis l'album qui dans lequel figure ce titre est aussi certifié. Il était en featuring en plus avec Wally Seck sur ce titre-là, qui a fait énormément de vues au Sénégal, qui est très consommé. Donc c'est vrai que côté AMC, voir ce type de réussite, voir les artistes travailler tous les jours, et puis quand ils ont leur récompense après entre les mains, on n'est que fiers, quoi. On sent qu'on sert à quelque chose.
1: Et justement, avec nous au téléphone, en duplex de Dakar, on a Amadeus qui est connecté. Amadeus, est-ce que tu nous entends?
5: Oui, je vous reçois. Salam alaikum.
1: Bienvenue, salut mon frère.
4: Salut.
5: Merci beaucoup.
1: Félicitations pour cette certification disque d'or.
5: Ah, bah, mais c'est un grand plaisir. C'est vraiment un plaisir. Mais permettez-moi d'abord de saluer tous ceux qui sont présents sur le plateau.
1: Salut.
5: Salut, Diadam, tu vas bien?
0: Ça va et toi? Bravo, félicitations.
5: Merci beaucoup. Ça fait vraiment plaisir.
1: Alors, tu es en duo avec Wally Seck dans cette chanson, Jelly. Comment s'est fait la connexion entre les deux lions de la Teranga?
5: Ouais, bon, ça s'est fait au feeling. Il m'avait contacté pour qu'on fasse un son. Et ce son même a été certifié. C'était un son que j'avais fait avec Wally Seck et Mia qui s'est confuse. Et c'est, comment dire, lorsqu'on a fait confuse, c'est en même temps qu'on a aussi fait Jelly. C'était le même jour, hein, on a fait les deux sons la même nuit. Mais, comment dire, on les a sortis. Comment dire, de manière espacée, mais c'était le même jour qu'on a fait les deux sons.
1: C'était un grand jour alors.
0: C'était la bonne recette.
5: Le destin, c'est venu là.

0: Mais justement, on a aussi depuis Dakar un autre acteur de la musique. Et d'ailleurs, tu le connais très bien. Wally Seck est là aussi. Bonsoir Wally.
1: Bonsoir Fabi.
0: Alors connexion un peu particulière là depuis Dakar. On t'a peut-être sorti de la sieste, mon cher Wally. Hein. Je connais la vie des artistes.
1: Mais bon, ça fait plaisir quand même.
0: Bon, on est content de t'avoir. En plus, sur le plateau, il y a Singila, il y a Charles Tabou, il y a Luis Diakité et Diadam Dio.
1: Alors, je salue tout le monde.
2: Salut.
1: J'espère que...
0: La connexion, malheureusement, est pas terrible avec toi, Wally Seck, mais je confirme que tu es bien à Dakar. On entend mieux Amadeus qui est connecté aussi. Non, mais voilà, on se connaît, ma chère Diadam. Donc Amadeus, on va pas te garder longtemps. On voulait te féliciter pour ce disque d'or avec le titre Jelly. Pareil aussi pour Wally. Peut-être que bientôt, vous viendrez ici à Paris récupérer votre plaque en main propre.
1: Inch'Allah. Et permettez-moi aussi, avant de partir, de remercier Diadam.
3: C'est gentil, merci.
1: Je remercie Diadam et l'AMC pour vraiment ce travail apporté pour mettre en valeur les artistes africains à travers ces certifications. Vraiment, merci beaucoup.
3: Merci.
1: Et respect et considération au grand Singila.
0: Oh, merci beaucoup. Merci, ça fait vraiment grand plaisir.
1: Vous faites la fierté de toute l'Afrique. Voilà, depuis notre enfance, voilà, on est bercé par votre musique. Et vraiment, big respect.
0: Merci beaucoup,
1: ça me touche beaucoup. Merci beaucoup à Wally Seck. Cette collaboration-là a marqué vraiment ma carrière. Merci beaucoup à Wally Seck.
0: C'est important d'être reconnaissant. Merci à tous les deux. Merci Wally. On est désolé de ne pas t'avoir entendu plus. La connexion était vraiment très mauvaise. Merci Amadeus. Et je propose qu'on écoute le titre Jelly. C'est le duo entre Amadeus et Wally Seck qui est certifié donc disque d'or aujourd'hui, ma chère Diadam.

0: C'était donc un court extrait de la chanson Djeli du duo Amadeus et Walisek de Dakar, certifié disque d'or. Alors Diadam, je vais te laisser le soin de nous annoncer les premières certifications et tu as ta fiche devant toi. On t'écoute.
1: Écoute, je vais en partager quelques-unes parce qu'on a 103 certifications cette année. Donc on va pas pouvoir toutes les faire. Mais on retrouve notre diva José qui a 3 certifications cette année, dont 2 platines avec Toulès et Je te cala pas. On retrouve Kedjevara avec le titre Ça fait mal qui est certifié or.
0: Ça fait mal.
1: Exactement. On a le nouvel incontournable Imra qui depuis 2-3 ans explose. Et là on a Number One qui est certifié or. On retrouve Toufan aussi qui a été certifié platine sur le titre Yemama. L'année dernière ils étaient or et ils ont passé un niveau.
0: C'est un titre sur lequel ils sont en featuring avec Fally.
1: Exactement,
0: encore.
1: Exactement. Fally toujours, a toujours une bonne idée. Et un autre Sénégalais, Djaman Express, qui a sorti un titre l'année dernière qui s'appelle Arva, et qui est certifié or pour la première fois.
0: Bravo.
1: Et puis le gospel, donc monsieur Charles Tabou est là, mais donc dans le gospel on a Déborah Loukalou qui est certifiée or avec son single Ma Consolation. On retrouve aussi Israël Boni qui est certifié or avec Nina Siri.
0: Eh bien bravo à tous ces artistes, ce sont les certifications CRU 2026, ça s'appelle.
1: Magnifique. Je n'avais pas laissé citer LK Divine.
0: Oui, non, mais justement, on va terminer avec LK.
1: Ah bon, ok, d'accord. Oui. On termine en beauté avec LK Divine, qui a 3 albums certifiés cette année.
2: Ah ouais.
1: Oui, ouais, bah, c'est 3 albums. Donc bravo pour ça. 3 albums. Et il y a son titre Moana d'ailleurs, qui fait partie de l'album Solo Gracia qui est certifié or.
0: Un album certifié or, et je propose qu'on l'écoute. Le titre Moana de Solo Gracia, LK Divine.

0: ma base. Alors j'aimerais juste revenir sur les artistes que tu as cités, ma chère Diadam, dans les certifications, notamment la Woman King, José, avec ses hits « Tout laisse et je te calapa ». Bon, déjà, tout autour de la table, je suppose que c'est des titres qu'on connaît.
1: Oui, absolument.
0: Voilà, notamment « Tout laisse », on a tous dansé dessus. Singila, c'est des titres que tu aurais pu écrire ?
2: J'aime bien l'écriture de José. Hein. Mm-hmm. Franchement, c'est l'une des autrices que je préfère dans nos musiques. Je trouve qu'il y a un lien dans le genre d'histoire avec ce que je fais.
0: Ouais, justement, c'est pour ça que je te pose la question. Mm-hmm. Là, on aurait pu avoir une sorte de pas clash, mais de réponse entre
2: ouais, c'est vrai.
0: Voilà le Dr. Love et José.
2: C'est vrai.
0: Finalement, le maestro Che Guevara, on l'a joué aussi dans l'Afro Club. Il a été numéro un pendant longtemps des chansons les plus écoutées en Côte d'Ivoire. Parce que c'est aussi notre ADN dans l'émission. On aime bien aller voir les chiffres pour vous en diffuser quelques-uns. Imra, c'est la nouvelle génération, number one. Est-ce que c'est ce que vous écoutez? Je te demande, Charles, à toi.
1: Oui, bien sûr. En ce moment, Imra est...
0: T'as pas le choix, quoi.
1: Il fait un bon boulot et il faut voir que la Côte d'Ivoire, ça fait un moment, même après juste après la mort de Tidjara Arafat, on se posait des questions. On voit la musique aujourd'hui, que ce soit Imra et d'autres, franchement. On voit que ça pousse.
0: Ouais, ça pousse. Il y a aussi le titre Yé Mama, donc de Toufan, avec Fally Ipupa. Et là, j'aimerais, Diadam, que tu expliques comment des chansons qui sont sorties en 2017, 2018 et 2020 peuvent être certifiées encore aujourd'hui.
3: Bah, tout simple. Alors, il y a deux choses. La première, c'est que comme il n'y avait pas de système de certification auparavant et qu'on en a mis un en place, on ne pouvait pas déséquilibrer le marché. Il fallait mettre les choses à niveau, tu vois, si je peux dire si je peux le dire ainsi. Donc, on a récupéré les données. Alors, on ne remonte pas loin. On remonte jusqu'à 2017, tu vois, en termes de données pour réussir à être cohérent avec le marché du streaming, notamment. Mais il fallait rééquilibrer tout ça. Et la deuxième chose, c'est parce qu'un un morceau d'hier peut être un morceau d'aujourd'hui, tu vois. Il suffit qu'il y ait une publicité qui joue le morceau. Il suffit que...
1: TikTok, surtout.
3: Malheureusement, TikTok. Il suffit que ce soit repris sur TikTok. DJ Arafat, par exemple, l'année dernière, on l'a certifié. Et c'est vrai que parfois, le décès de certains artistes font qu'on veut soutenir. Et donc, le public écoute davantage. Et donc, il faut aussi accorder de l'importance à ce type d'écoute. Donc, c'est ce qui fait qu'on peut retrouver ce qu'on appelle dans le jargon le back catalogue sur le devant de la scène et certifié.
0: Le back catalogue, c'est quoi? C'est le catalogue d'en bas. Là, je fais la traduction littérale.
3: Normalement, c'est qu'il y a plus de 2 ans à peu près.
4: Ouais, c'est okay. Les morceaux qui ont plus de 2-3 ans.
0: Exactement.
1: On attend. Et les albums aussi.
4: Ouais.
2: Okay. On attend le biopic de Arafat.
0: Ah oui, ça peut faire que ça va. Ah, je sens que Charles t'avoue sur le.
1: Mais c'est important. C'est important.
0: Ouais.
1: Surtout pour les Chinois.
0: Mm-hmm. Ah, ouais. Pour les Chinois, ce sont les fans de
1: la Chine populaire.
3: Ouais. Bien sûr. Et même pour l'histoire de la musique, parce qu'il a quand même, il a quand même apporté quelque chose de grand. Donc, Charles, on te confie la mission.
1: Je confie à la Côte d'Ivoire de faire quelque chose.
0: Et justement, Charles, puisque tu as la parole, on a fini avec Nka Livan et sa chanson Moana. Quelle place pour le gospel aujourd'hui dans l'industrie africaine quand on parle de chiffres, et que représente une telle certification?
1: Il y a déjà eu une certification qui a été faite par l'AMC l'année dernière pour
0: Dena
1: Moana sur l'album Sou. Plusieurs certifications. Ben, la même chose, comme disait Singila, c'est que c'est une reconnaissance. Ils ne font pas un travail en vain. Souvent, le gospel, le genre gospel afro-francophone, a souvent été marginalisé. On ne donnait pas la chance. Là, on voit les producteurs peuvent maintenant palper les chiffres et les certifications qui permettent de dire ben, en fait, cette personne est bankable. Donc, c'est une bonne reconnaissance.
0: Exactement. Singila, est-ce que tu as déjà été contacté pour écrire des chansons gospel?
2: Non, gospel, non.
0: Ouais.
2: T'as vu ce que je raconte?
0: D'où ma question.
1: Tu serais tellement pas crédible.
3: L'amour divin.
1: Je te jure.
0: Non, mais sans les chanter.
2: Je suis croyant. Hein.
0: Ouais.
2: Mais mes chansons ne racontent. C'est pas.
0: Oui,
2: c'est
0: mais sans les chanter, tu aurais pu écrire pour quelqu'un d'autre. On sait que tu écris pour d'autres.
2: Il m'aurait fallu une inspiration.
1: Mais après, le genre gospel, c'est pas forcément spirituel. Par exemple, t'as beaucoup le genre gospel qui revient dans les chansons d'Asake avec les chœurs, des choses comme ça.
2: Ouais, non, ça, mais ouais, musicalement, il y a ce truc-là. Yeah. Mais au niveau de l'écriture. Moi, j'aime écrire le vice, tu vois.
0: Ouais, tu préfères écrire le vice.
2: Ouais, c'est. Ouais. Ça va vraiment.
0: Parce que moi-même, dans mes chansons, parfois, ouais. Il y a des chœurs, il y a des chorales et tout ça, tu vois. Ouais. Mais... Alors, justement, Charles Tabou, tu nous confirmais donc que le gospel africain, c'est plus une musique de niche. Et aujourd'hui, c'est une force culturelle et elle remplit aussi des stades. Haut la main, c'est une ferveur qui ne faiblit pas, notamment en Afrique. Mais pour comprendre la force du présent, il faut honorer le passé, chers invités. Diadame, dans les certifications 2025, il y a des morceaux qui ont traversé le temps pour atteindre des sommets. Et là, c'est la séquence héritage. On va déjà féliciter Amadou et Mariam, qui sont certifiés deux fois platine. Avec le titre « Je pense à toi ». Ouais. Ça, c'était un hommage aussi nécessaire.
3: Bah oui, tout à fait. Et puis, on est d'autant plus touchés que Amadou nous a quittés il n'y a pas longtemps. Mariam continue à prendre le micro avec son fils qui est là et qui l'accompagne. Donc, c'est l'héritage malien, tu vois, qui continue à vivre à travers ce morceau. Et je pense qu'on le connaît tous. On a tous grandi avec ce titre-là. Donc, de pouvoir les faire ressurgir comme ça, les réécouter aujourd'hui, c'est une fierté.
2: C'est notre héritage à tous, hein. C'est ouais. Pas seulement les Maliens.
3: Oui, c'est vrai, exactement, la preuve,
0: oui,
3: complètement.
0: C'est vrai. Et là, encore, il y a un héritage pour tout le monde. Une chanson sortie en 2003 qui vient d'être certifiée platine, c'est Awilo Longomba et son titre Carolina. Ça aussi, c'est magnifique. Mmh. On écoute un petit peu. Arthur Bon, monte-le.

0: pour l'anecdote, aujourd'hui, on écoute de la musique Nigeria, Davido, tout ça, mais en fait, Davido, Burna Boy, Asake, ils ont été bercés par la musique de Awilo Longomba.
1: C'est vrai.
0: Parce que la musique de Awilo Longomba a été interdite au Nigeria.
1: D'accord.
0: Parce que ça mettait les gens en transe. Donc, à l'époque, quand on regardait des films de Juju, on disait que ce mec-là, il nous...
1: D'accord.
0: C'est de la sorcellerie. Donc, okay. Ils ont interdit la musique. Et quand on interdit un homme.
1: Bah, il devient une superstar.
0: Il devient une superstar. C'est là où on a plus écouté du Awilo Longomba au Nigeria, okay, que dans les autres pays. En tout cas, l'Afrique de l'Ouest. Et aujourd'hui, il a bercé l'ensemble des légendes du Nigeria.
1: Exactement, parce que Awilo Longomba est beaucoup plus célébré au Nigeria aujourd'hui. Il a même été dans The Voice jury là-bas au Nigeria, et il y a beaucoup de stars nigériens qui veulent faire des featuring avec lui. Donc oui. Je ne connaissais pas cette anecdote. Tu vois, on a bien fait de t'inviter, mon cher Charles Tabou, un puits de science. Il y a aussi une autre chanson d'Awilo qui est certifiée platine, c'est le titre Coupé Bibamba.
0: D'ailleurs, c'était cette chanson qui rendait
1: tout le monde.
0: Ouais.
1: Et c'est en duo avec Jocelyne Béroir. Jocelyne Béroir, là aussi, grande dame de la musique. Et cette chanson, donc, interdite,
0: oui,
1: au Nigeria.
0: Au Nigeria. Bon. Pendant un moment, et succès de fou.
1: Et pas de problème de streaming sur cette chanson-là. Je vois Singila qui est très concentré dessus.
0: Qui a traversé les époques, d'ailleurs.
1: Exactement. Ben, en 2003, Singila, tu avais déjà sorti des titres.
2: Oui,
1: bah oui, l'album. Bah,
2: 2003, c'est mon premier album.
1: Ton premier album qui arrive. T'étais déjà ghetto compositeur ou pas?
2: Dans l'âme, oui.
1: Oui.
2: Mais c'était mon premier album, c'était On ne vit qu'une fois.
1: On ne vit qu'une fois avant ghetto compositeur arrivé en 2006.
2: Exactement.
1: Ouais, tu nous avais habitués comme ça à sortir des albums tous les 3 ans. Bon, désolé, on est parti dans un débat personnel. On revient aux choses sérieuses, Diadam. Comment est-ce qu'on peut expliquer la longévité de ces chansons à Willow, Amadou et Mariam?
3: Ben, je pense que c'est ce qu'on dit depuis tout à l'heure, c'est qu'il y a un héritage, comme disait Singila, c'est on grandit, nous, avec ces morceaux-là, ce sont nos repères, ce sont des sonorités qu'on a entendues tout petit, qu'on continue à entendre aujourd'hui. Et puis moi, on me dit souvent, l'Afrique anglophone a dépassé l'Afrique francophone, mais pour moi, l'Afrique francophone, c'est le berceau de tout, et l'exemple de Charles est une preuve concrète de tout ça, tu vois, tout part de chez nous, et il était temps que justement, il y a cette reconnaissance et qu'on les voit plus. Et peut-être qu'on n'a pas fait assez de marketing, mais là, c'est important. Donc non, ces morceaux sont toujours là, ça fait partie de notre identité, c'est ce qui nous fait grandir, ce sont des sources d'inspiration pour des titres. On voit Baba Mal, sénégalais, qui fait la BO de Black Panther. Donc je pense qu'on influence le monde, uh-huh, et qu'on ne le dit pas assez et qu'il faut le dire haut et fort. On est là, on influence le monde.
1: Question générale à tous les quatre, est-ce que c'est la preuve que notre musique sait fabriquer des classiques éternels?
4: Ouais, et on parlait de la notion de catalogue. Je trouve que c'est important de valoriser justement ce catalogue, et c'est important que dans les certifications il y ait des nouveautés, mais aussi des titres d'héritage, puisque il y a des nouvelles générations qui vont découvrir ces morceaux. On parlait de TikTok tout à l'heure, ça permet de donner une seconde, une troisième, une quatrième vie à des morceaux et de l'introduire à des générations qui peut-être l'ont pas forcément entendu via leurs parents, mais qui vont le découvrir aujourd'hui en 2026. Donc c'est hyper important, cette notion de catalogue.
5: C'est vrai que dans, je sais pas moi, 100 ans, si on parle d'une chanson d'aujourd'hui, on pourra évaluer son succès grâce à ses certifications. On va pas dire oui, il y a des gens qui se déplaçaient pour aller voir ce chanteur, comme on le faisait pour les chansons qui sont arrivées avant, malheureusement sans certification.
1: Mmh. Bah oui. Et surtout que l'industrie n'était pas encore très organisée avec j'ai pas envie de dire le vol de musique, mais c'est vrai que les gens mettaient la musique soit dans des cassettes, soit dans des CD illégaux, aujourd'hui dans les téléphones. Donc AMC est venu un peu délivrer tout ça aujourd'hui avec les certifications.
3: On n'a pas cette prétention.
1: Mais ça, mais on le saura, ouais, dans 100 ans, a dit Singila.
3: Exactement. Bah, attendons d'ici là.
1: Bon, ben justement, on va profiter de la présence de Singila sur ce plateau pour l'écouter en live. Alors, tu vas nous interpréter un titre qui est là aussi sorti il y a quelques années. C'est La femme de quelqu'un, mais sans Kofi Olomidé.
5: Sans Kofi.
1: Allez, c'est parti.

0: Magnifique interprétation de la femme de quelqu'un de Singila en live. Ne bouge surtout pas, mon cher Singila, parce qu'on a prévu quelque chose pour toi dans cette émission, dans l'Afro Club, et on est très heureux de pouvoir le faire ici sur ce plateau. C'est la présidente Diadam que j'invite justement à se lever pour aller chercher notre petite surprise pour Singila. Voilà, je les vois entrer en studio. Je commente pour les auditeurs qui nous écoutent. Ah, c'est magnifique, c'est le double disque de platine. Double disque de platine pour l'album Dr Love remis à Singila par les mains de Diadam.
1: Merci beaucoup, beaucoup, beaucoup. Vous savez pas à quel point ça me touche.
0: Wow.
1: Merci beaucoup. Enfin, j'en ai un.
0: Enfin.
1: Double platine, s'il vous plaît.
2: Oui, il faut préciser que l'album était platine l'année dernière et qu'en un an, il a passé le cap et qu'il est devenu double platine. Donc, c'est quand même une performance à saluer.
3: C'est magnifique, félicitations.
0: Double performance. Bravo, Singila.
1: Merci
0: beaucoup. Dr Love.
1: Et il faut que je remercie quand même toute mon équipe.
0: Exactement.
1: Parce que je ne suis pas seul à avoir bossé sur ce projet. C'est un projet fait avec le cœur, avec mes soldats, dont un que je remercie particulièrement, qui est toujours avec moi, c'est Dave qui est là-bas.
0: Yeah, Dave, big up.
1: Donc voilà, merci à toute la famille, tous ceux qui ont travaillé dessus. Merci à Universal Music Afrique aussi. Et voilà, maintenant on va sur Radio Love.
0: Ah oui, c'est parti, Radio Love, Singila, merci. Alors j'ai une question, mais qui peut paraître bête. Hein. Qu'est-ce qu'on fait lorsqu'on reçoit ce genre de récompenses? Est-ce qu'on les remet souvent? Il y en a qui les donnent à leur mère, les artistes. Et qu'est-ce que tu vas en faire, toi, mon cher Singila?
1: Je vais dormir avec.
0: Ok.
1: Mon précieux.
0: Ton précieux. Encore une fois, félicitations. Bravo pour ce double disque de platine. Diadam, ben voilà, c'est réussi. Hein.
2: Oui, écoute, on est content d'avoir pu réaliser cette surprise. Mention spéciale aux équipes Universal quand même, parce que depuis Abidjan, avec Franck, Fandi, Gaussou, tout le monde y a mis du sien pour qu'on puisse te l'offrir aujourd'hui. Donc, amplement mérité.
1: Et merci à toutes les personnes qui m'ont permis justement d'avoir ça. Tous les auditeurs, tous les gens qui me soutiennent tout le temps, tous ceux qui reposent sur les réseaux. Tout. Vraiment, c'est vous qui faites tout mon succès. C'est vous qui me permettez de continuer de faire des albums et de remplir les plus grandes salles.
0: Et d'ailleurs, on va te célébrer le 19 juin à l'Accor Arena.
1: Exactement.
0: Voilà. Mais juste avant, on a rendez-vous avec Radio Love, qui est donc la suite de Dr Love. Mm-hmm. Oui, et qui sort dans les bacs ce 29 mai.
1: Exactement.
0: Voilà. Bravo, Singila.
1: Merci beaucoup.
0: Avec qui tu seras sur scène le 19 juin?
1: C'est mon concert, donc je mets qui je veux. Mais il y aura des surprises.
0: Bon.
1: Forcément, toi, t'as ta place là, voilà, sur scène, si tu veux.
0: Ce qui est sûr, c'est qu'on y sera. On y sera avec toute l'équipe de l'Info Club et bien évidemment tous les auditeurs qui te suivent depuis toutes ces années. Merci Singila d'être passé. On va te libérer, on sait que t'as un programme très chargé.
1: Oui, malheureusement.
0: Ouais.
1: C'est le cœur léger que je m'en vais parce que là, j'ai été gâté. Merci.
0: Merci Singila, on applaudit encore Singila. Bravo pour cette certification. Alors Diadam, là on atteint un palier important, c'est le palier diamant.
2: Ah.
0: Ouais, c'est le palier diamant. C'est pas un petit palier parce que là, c'est les gros coureurs, vraiment, les coureurs de chez Scoureur. Mm. Et, on a, comment dire, deux artistes, ou même trois artistes, qui sont certifiés là, en tout cas, qu'on a repéré. Le premier single deux fois diamant, c'est la chanson Un coup, de Fally Ipupa et Dadju, extrait de l'album Tokos 2, sorti en 2020. Tu te rends compte, deux fois diamant. Oui, on monte un peu le son, Arthur.
2: Ah ouais.
0: On monte le son.

0: deux fois single diamant. Incroyable. Là aussi, c'est ce palier-là. Pour moi, c'est le palier ultime. Hein.
1: Diamant,
2: il n'y a pas au-dessus.
1: Il n'y a pas au-dessus. Tu peux être peut-être deux fois, trois fois, quatre fois, mais il n'y a pas au-dessus de diamant.
0: Ouais, c'est vraiment...
1: et c'est un palier difficile à atteindre.
0: L'équivalent vente, c'est combien pour devenir diamant?
1: Alors, en single, c'est plus de 30 millions.
0: Wow.
1: Et en album, c'est 50 000.
0: Effectivement, il faut être prêt pour ça. Il y a aussi dans cette catégorie un groupe cette fois-ci qui est par contre là 21 fois diamant.
1: Ouais, ça c'était le summum.
0: Le summum avec la chanson Magic in the Air. C'est ça.

0: Ça redevient sérieux. Deux minutes pour féliciter encore une fois Magic System. 21 fois diamant avec cette chanson Magic in the Air qui est sortie en 2014. J'ose même pas compter le nombre d'écoutes et de ventes que ça
1: représente.
0: Mais
1: nous, on l'a fait.
2: Nous, on l'a fait. Et ce qui est assez fou avec ce genre de morceau, c'est que c'est des consommations qui sont cycliques. Ça revient dès qu'il y a une compétition sportive, dès qu'il y a un événement dans un stade. Et c'est magnifique de voir des morceaux qu'on certifie aussi haut et avec autant d'écoutes encore aujourd'hui, des années après leur sortie.
3: Ouais, j'ai envie de savoir. Là, c'est combien de fois là?
1: 21 fois.
3: En fait, là, ils vont aller jusqu'à combien?
1: Non, sérieux, autant qu'ils méritent.
3: On va aller jusqu'à combien en termes de diamants?
1: Bah, écoute, aujourd'hui, pour l'instant, il n'y a pas de limite. Tu vois, ça veut dire qu'il n'y en a pas énormément. Hein. Dans toute la liste, tu verras, c'est le seul qui a passé ce cap-là. Et je pense que ça montre le rayonnement international que ce titre a pu avoir. Et ça veut dire qu'il a vraiment dépassé les frontières de l'Afrique ou juste des compétitions sportives. C'est qu'il a réussi à embarquer, tu vois, un monde, le monde. Forcément, après, les seuils sont explosés.
2: Et tu parles des frontières et de au-delà du continent africain, au-delà de l'Europe. Je trouve ça important aussi d'appuyer le fait que les artistes dont on se parle depuis tout à l'heure, quand on regarde les pays où ils sont consommés, ça va au-delà du continent africain, ça va même au-delà de l'Europe, via les diasporas évidemment.
3: C'est mondial.
2: Ils sont consommés en Belgique, au Canada, mais ils sont aussi consommés aux États-Unis, beaucoup, ça ressort énormément, au Royaume-Uni. Donc c'est important d'appuyer le fait que ces artistes-là ont des carrières qui sont globales.
0: Et là, je pense qu'en 2026, avec la nouvelle Coupe du Monde, lorsqu'il y aura des célébrations, ce titre va certainement devenir, je sais pas, 40 fois diamant.
1: Il y a
0: des fortes chances.
2: Peut-être qu'au moment, Diadam va dire stop.
1: Je pense qu'à un moment, il va falloir
3: mettre un seuil. C'est
2: une bonne question.
0: Bah oui, très bien.
1: Et si tu veux, le titre juste en dessous, il est 3 fois diamant, quoi. Tu vois, c'est pour que tu vois
0: le gap, la différence.
3: Et t'abuses.
0: Et dans cette catégorie diamant, il y a aussi la belle performance de L'Amo Mali, cet album, qui a décroché 4 fois le disque des diamants, avec l'album du même nom, L'Amo Mali, emmené par Mathieu Chélide, Sidiki Diabaté et son père, Toumani Diabaté.
1: Fatoumata
0: Diawara. Un projet global, qui mérite vraiment de porter son nom. L'âme au Mali, c'est l'âme à l'Afrique, finalement. Merci, Diadam, de nous avoir accompagnés durant cette émission. On arrive déjà à la fin, mais je voudrais qu'on jette un dernier coup d'œil quand même à la nouvelle scène africaine très prometteuse pour se dire au revoir. C'est le single de platine qui est officiellement décerné au phénomène, là encore sénégalais, Veji, pour son hit Kai Wai.

0: Un petit mot peut-être sur VJ avant de nous séparer, ma chère Diana.
1: Écoute, VJ, en plus, c'est un artiste que je suis particulièrement parce que je connais bien les équipes qui le travaillent. Ça fait plusieurs années que c'est déjà un phénomène au Sénégal. Il a commencé, il devait avoir 17 ou 18 ans, tu vois, et il a explosé les chiffres dans le pays. Il a fait des concerts, il y avait 15 000 personnes dedans, 15 000 personnes dehors. Enfin, c'est assez extraordinaire ce qui se passe pour lui sur le continent. Et aujourd'hui, il développe aussi sa carrière à l'international et il essaye de garder cette identité, tu vois, sénégalaise, tout en essayant d'avoir des featuring aussi français ou même africains avec des voisins. Et ce titre est premier au Sénégal depuis longtemps, donc c'est bien qu'on puisse le consacrer et il a atteint le seuil platine.
0: Mais bravo à VJ et sa chanson Kai Wai, platine décernée donc par l'AMC Africa Music and Charts. On est à la fin de notre émission déjà.
1: Déjà ?
0: Ouais, t'as vu, ça passe vite. Hein,
2: trop tôt là.
0: Ouais.
2: J'avais plein de choses à dire.
0: Ah, je sais que ça.
1: On va faire une deuxième.
0: On va en faire une deuxième et cette fois, Charles, tu nous ramèneras des artistes de la nouvelle génération, peut-être dans le gospel.
2: Bien sûr, ouais. beaucoup. Et encore merci pour la mise en avant du gospel.
0: Et ça nous fait plaisir. Louise, où est-ce qu'on se croisera la prochaine fois?
3: Au concert de Singila, peut-être.
0: Déjà, très bien. Il nous faudra trois places, hein. Arthur Ban, Yasmine Boulan et moi.
3: Ok.
0: Diadam, merci d'être venu.
1: Merci pour l'accueil, merci à toute l'équipe RFI, vraiment toujours au rendez-vous. On est toujours bien accueillis, les équipes sont toujours volontaires. Travailler les sujets Afrique, c'est pas simple. Donc merci pour votre mobilisation, merci Hervé de toujours mettre en avant nos talents et continuer à le faire tel que tu le fais, parce qu'ils ne sont pas beaucoup à le faire. Donc bravo pour ça.
0: Eh ben merci.
1: Et on continue.
0: On continue, la route continue. Merci à Singila qui était avec nous tout à l'heure. Et bien sûr à Amadeus et Wally Sek aussi, qui était en duplex de Dakar. Merci Malouise, merci Charles. Une émission certifiée haute couture, gérée depuis la régie par Arthur Bon, Yasmine Boulan, Steven Esli, Yann Bourdelas à la vidéo. Merci à la direction de la musique, Vladimir Cagnolari. Et bien sûr, merci à vous, chers auditeurs. On vous dit à demain, on revient avec l'Afro Club. Et là, on aura un bel invité aussi. Salut!
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9: À la une, le parti au pouvoir au Sénégal, le PASTEF qui pose ses conditions en pleine tractation.

0: Pour former un nouveau gouvernement après le limogeage de son leader historique Ousmane Sonko par le président Bassirou Diomaye Faye, conséquence des tensions entre les deux anciens alliés. On en parle dans quelques instants. Après la proposition de la France d'étendre à d'autres pays européens son bouclier nucléaire, qu'elle est la seule à posséder sur le continent, la Norvège est partante, annonce du président français qu'on entendra. La Hongrie reste dans la Cour pénale internationale, promesse du nouveau Premier ministre, concrétisée par un vote des députés hongrois ce mercredi. Revenons donc sur la décision de Viktor Orban, on vous explique. Et puis à la fin de ce journal, on entendra la réaction du Serbe Novak Djokovic, qualifié au troisième tour de Roland-Garros après sa victoire sur le Français Valentin Royer. Un match difficile, long, en pleine chaleur, il nous le racontera. Au Sénégal, des figures du PASTEF seront-elles nommées dans le nouveau gouvernement suite aux tensions ces derniers mois entre le président Bassirou Diomaye Faye et son parti? Après le limogeage d'Ousmane Sonko vendredi et la nomination d'Amadou Alaminou Mohamed Lo lundi, les tractations se poursuivent. Léa Lisa Vesterhoff, le PASTEF au pouvoir a posé une série de conditions à sa participation.
1: La fidélité au programme du PASTEF, mais aussi l'engagement de ne pas restructurer la dette du Sénégal ou en tout cas d'avoir un consensus fort sur cette question cruciale. Voilà quelques-uns des prérequis du parti au pouvoir pour participer au nouveau gouvernement. La promesse aussi de poursuivre les renégociations des contrats stratégiques, de lutter contre la corruption ou encore d'avoir son mot à dire sur la répartition des portefeuilles ministériels. Bassirou Diomaye Faye est considéré comme un militant dissident, explique un membre du comité exécutif du PASTEF, Ansoumana Sambou, évoquant des divergences sur la ligne politique, d'où la nécessité de cadrer toute participation à la nouvelle équipe, selon lui. Le parti au pouvoir qui oppose également son veto à ce que des figures du PASTEF soient approchées individuellement. Les discussions doivent se faire avec, je cite, le cadre institutionnel habilité du parti. Le ton est donné pour la suite de la collaboration entre Diomaye et Sonko, analyse de son côté Eliman Abikan du think tank Lexafrica. Collaborer, oui, mais aux conditions posées par le chef du parti, Ousmane Sonko, qui veut garder le contrôle. Voilà qui risque de ralentir les consultations autour de la formation de la nouvelle équipe gouvernementale alors que le temps presse, la crise politique au sommet de l'État ayant déjà des répercussions sur les marchés financiers. Léa Lisa Vesterhoff, Dakar, RFI.
0: Les marchés financiers qui anticipent une dépréciation de 15% sur les obligations du Sénégal. Au Nigeria, les partis politiques sont eux en pleine primaire depuis samedi dernier pour désigner leur candidat à l'élection présidentielle de janvier prochain et à celle des gouverneurs qui suivra. Parmi les principaux partis d'opposition à se plier à l'exercice, l'ADC, le NDC ou encore le PDP qui tous font face à d'importantes dissensions. Le parti au pouvoir, l'APC, a lui déjà désigné le président sortant Bola Tinubu comme candidat dimanche dernier. Le directeur général de l'Organisation mondiale de la santé attendu en RDC, Tedros Ghebreyesus, qui a appelé ce mercredi à un cessez-le-feu dans l'Est pour lutter contre l'épidémie d'Ebola. Les derniers chiffres officiels font état de 1077 cas suspects, dont 238 mortels. La maladie est aussi présente en Ouganda, qui a annoncé ce mercredi la fermeture immédiate de sa frontière pour 4 semaines. Les équipes chargées de lutter contre la maladie et l'acheminement de nourriture ne sont pas concernés. La Norvège a donné son accord pour rejoindre le parapluie nucléaire de la France. Emmanuel Macron l'a annoncé ce mercredi à Paris, aux côtés du Premier ministre norvégien en visite. Concrètement, la Norvège va donc participer aux exercices de dissuasion nucléaire de la France, le seul pays de l'Union européenne à posséder l'arme nucléaire. Paris pourrait aussi proposer, positionner ses forces aériennes dans d'autres pays européens pour compliquer les calculs de ses adversaires. Mais le nucléaire étant un secret d'État, Emmanuel Macron n'est pas rentré dans les détails de cet accord avec Oslo.
2: Monsieur le Premier ministre, vous avez donné votre accord pour que la Norvège rejoigne ce que nous avons appelé la dissuasion nucléaire avancée lors du discours de l'île longue. C'est une étape très importante de notre partenariat et ce sera le moteur d'une coopération très ambitieuse. C'est une exigence réciproque que nous fixons au bénéfice de notre sécurité collective en Europe. La Norvège, partenaire géographique et stratégique clé avec lequel nous avions déjà des coopérations importantes pour assurer la protection du territoire allié face aux menaces extérieures, représentera une forte valeur ajoutée pour cette dissuasion avancée.
0: Le président français qui a changé la doctrine nucléaire de la France en mars dernier en proposant d'y associer d'autres pays européens. Le but notamment, faire face aux menaces russes. Le nouveau premier ministre hongrois attendu à Bruxelles à partir de ce jeudi. Son objectif, débloquer 18 milliards d'euros de fonds européens gelés sous son prédécesseur Viktor Orban, notamment en raison d'atteinte aux droits des personnes LGBT ou des demandeurs d'asile. Il va rencontrer ce jeudi le secrétaire général de l'OTAN, le premier ministre belge, puis vendredi la présidente de la Commission européenne. La Hongrie qui va finalement rester au sein de la Cour pénale internationale. Peter Madiar en avait fait la promesse. Une large majorité des députés hongrois ont voté ce mercredi contre le projet de loi qui devait sortir le pays du traité de Rome, revenant donc sur une décision très controversée de l'ancien chef du gouvernement, Viktor Orban. Les explications de Daniel Valo.
3: Tout part du mandat d'arrêt émis fin 2024 par la Cour pénale internationale à l'encontre de Benjamin Netanyahou, le premier ministre israélien. Viktor Orban dénonce alors la décision de la Cour et décide de sortir du traité de Rome, pourtant signé par la Hongrie lors de son tout premier mandat. La procédure de retrait votée au printemps 2025 devait aboutir au début de ce mois de juin. Il a donc fallu une procédure express pour que le Parlement hongrois puisse l'invalider. La Hongrie va donc rester au sein de la CPI, ce qui devrait conforter une institution rudoyée ces derniers mois par les États-Unis de Donald Trump. L'autre conséquence de ce vote concerne le Premier ministre israélien qui ne pourra plus se rendre en Hongrie. Interrogé sur l'invitation faite à Benjamin Netanyahou pour l'anniversaire du soulèvement de Budapest, Peter Madiar a récemment confirmé qu'il serait arrêté si le dirigeant israélien décidait de se rendre en Hongrie en dépit du mandat d'arrêt lancé par la CPI.
0: La CPI qui a annoncé ce mercredi la date du procès de Rodrigo Duterte pour crime contre l'humanité à partir donc du 30 novembre. L'extrême droite en France est en campagne avant la présidentielle pour les sénatoriales en septembre. Pour la première fois, le Rassemblement national va tenter de rentrer en force dans la chambre haute du Parlement qui sera renouvelée de moitié avec des chances d'y parvenir après ses bons résultats aux municipales. Raphaël Delvolvé.
4: Après avoir fait élire 70 maires et 3000 conseillers municipaux en mars, le RN veut accélérer son ancrage local. Ludovic Pajot, édile mariniste d'une ville du Nord, dirige la campagne des sénatoriales.
5: Elles permettront de confirmer l'implantation territoriale de notre mouvement
4: et fixe l'objectif du parti.
5: Notre ambition est claire, constituer enfin un groupe politique au Palais du Luxembourg.
4: Un groupe RN au Sénat, soit 10 sièges, serait tout à fait inédit et dans l'esprit du parti à la flamme, une véritable victoire politique.
5: Ces élections auront valeur de test national.
4: Et Ludovic Pajot l'assure, le Rassemblement national peut troubler la solide majorité sénatoriale de droite et du centre.
6: On a effectivement des contacts avec des sénateurs qui sont dans le groupe LR, mais qui parfois ne sont pas nécessairement cartés LR. Si on est en situation de constituer un groupe, certains pourraient nous relier.
4: C'est même l'autre grand objectif du Rassemblement national qui a débouché. Marie-Pierre Calais, élue locale LR, fera campagne pour l'extrême droite dans le sud de la France.
7: Les LR sont allés trop au centre. Je suis en parfaite harmonie avec la philosophie de Marine Le Pen et Jordan Bardella.
4: En clair, le RN compte sur les sénatoriales pour affirmer sa forte dynamique électorale. La politique, c'est une affaire de symboles et avoir un groupe au Sénat à 6 mois d'une présidentielle en est un très fort, souffle un candidat, reconnaissant tout de même que ce scrutin reste difficilement lisible pour le grand public.
0: En tennis, le tournoi français du Grand Chelem se poursuit. Roland-Garros et le début du deuxième tour ce mercredi, toujours sous une forte chaleur. Le numéro 4 mondial en a souffert pour rallier le troisième tour en battant le français Valentin Royer en 4 manches après plus de 3h40 de combat. Écoutez la réaction du Serbe en français face au public juste après sa victoire.
8: Évidemment, c'est la sensation sur le court, c'est différent quand tu gagnes le match. Donc, c'est une victoire très importante, une condition qui sont pas faciles pour tous les deux joueurs. Était beaucoup chaud sur le court. Et je pense que Valentin mérite un grand applause pour son performance aujourd'hui. J'espère que je jouerai pas contre Français jusqu'à la continuation des tournois, à la fin des tournois. Merci beaucoup, mais ça va être c'est suffisamment pour moi.
0: Novak Djokovic qui se qualifie donc pour la 21e fois consécutive au troisième tour de Roland-Garros. Il affrontera le Brésilien João Fonseca.
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0: Caroline Paré.
1: Bonjour à toutes et à tous. Le soin ne se résume pas à un face-à-face soignant-patient. Tout ne se joue pas en consultation, que ce soit à l'hôpital ou au sein d'un cabinet médical. D'autres cadres offrent l'occasion de parler de sa santé, de rechercher une amélioration. Aujourd'hui, nous parlons des groupes de parole, ces espaces d'échange qui permettent, autour d'un sujet, de faire part de ses ressentis, de son vécu et d'écouter les autres. Les groupes de parole ne se limitent pas aux problématiques de santé, dans certaines cultures d'ailleurs. Ils se pratiquent de génération en génération pour transmettre, exprimer, sensibiliser, apprendre. Dans le cadre médical, l'organisation de ces groupes peut avoir plusieurs fonctions. Éviter l'isolement, partager une épreuve avec des personnes concernées. Et dans le cadre direct de la prise en charge, comprendre, se débarrasser de certaines croyances, certaines entraves. Ça permet de persévérer dans un engagement thérapeutique et aussi de mieux adhérer au traitement. D'ailleurs, pour le grand public, les groupes de parole les plus connus dans un pays comme la France, ce sont très certainement ceux qui rassemblent des personnes qui soignent des dépendances, comme les alcooliques anonymes, par exemple. Alors aujourd'hui, nous allons comprendre comment s'organisent ces groupes et quels sont leurs bénéfices pour les malades et pour leur santé. Quel type de problème de santé les groupes de parole existent-ils? Comment les séances se déroulent-elles? Avec nous dans les studios de RFI, Charles Di, bonjour.
2: Bonjour.
1: Vous êtes docteur en psychopathologie, psychologue clinicien à la maison des adolescents de l'hôpital Cochin à PHP à Paris. Et vous exercez également dans le cadre de la consultation transculturelle du psychotrauma à l'hôpital Avicenne à Bobigny. Groupe de parole dans le cadre de la prise en charge du VIH. Nous retrouverons en deuxième partie d'émission en ligne de la Côte d'Ivoire, docteur Patricia Fassinoué-Kouévi. Elle est pédiatre à Abidjan. Elle est conseillère technique senior régionale pour les services pédiatriques de la Fondation Elisabeth Glaser pour la lutte contre le sida pédiatrique. Et puis en fin d'émission, on va évoquer de nouvelles études qui pointent les liens entre additifs alimentaires et risque accru de cancer, de diabète de type 2, de maladies cardiovasculaires. On retrouvera le docteur Mathilde Touvier, elle est directrice de recherche en épidémiologie nutritionnelle à l'INSERM.
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1: Alors, des groupes de parole qui sont régis par un certain nombre de règles. Parce que pour bien expliquer, c'est pas une discussion entre copains, c'est pas un débat politique entre amis, encore moins sur un plateau de télé, Charles dit. Tout simplement, cette séance de groupe de parole, comment est-ce qu'elle s'organise? Est-ce qu'il y a des ingrédients bien spécifiques?
2: Oui, bien évidemment. Un groupe de parole, ça serait peut-être pas mal de dire un petit mot sur ce que c'est qu'un groupe de parole. Mmh. Et après, on pourra voir à peu près les règles qui régissent son fonctionnement. Donc, la première des choses, c'est que un groupe de parole n'est ni une simple discussion, ni un débat. Un groupe de parole, c'est un espace encadré où plusieurs personnes partagent librement leurs expériences, leurs pensées, leurs émotions, leurs difficultés autour d'une problématique commune. Donc, c'est un lieu structuré, sécurisé, où la parole circule pour permettre à chacun d'exprimer sa souffrance, pour permettre à chacun d'être entendu et surtout de bénéficier du soutien du groupe.
1: Alors, vous avez dit encadré, ça veut dire qu'il y a toujours un animateur. On dit quoi d'ailleurs? On dit animateur, arbitre, médiateur dans un groupe de parole?
2: Ça dépend des groupes de parole. On peut être un animateur, on peut être un coordinateur, un coordonnateur. Voilà. Mais il faut forcément quelqu'un qui encadre un groupe de parole, qui régule la parole. Il y a donc les personnes qui viennent prendre part au groupe de parole, il y a l'animateur du groupe de parole et il y a des règles de fonctionnement.
1: Et elles sont énoncées à voix haute, ces règles? Elles sont bien présentées?
2: Dans les groupes de parole que j'anime depuis plus de 15 ans déjà, chaque groupe de parole commence de manière progressive par la présentation de chacun, tel qu'il souhaite se faire présenter, identité politique, identité sexuelle, tout ce qu'on veut ou pas, par pronom. Et parmi les règles de fonctionnement du groupe de parole, après s'être présenté, dans le premier, j'énonce les règles, et les suivants groupes de parole, je demande aux participants qui étaient là d'énoncer ce qui leur reste en mémoire comme règles. Parmi ces règles, il y a donc la règle de la confidentialité. Et la confidentialité s'énonce en tout simple, tout ce qui se dit dans un groupe de parole reste dans un groupe de parole, même si deux personnes

0: personnes qui se connaissent, qui étaient dans un groupe de parole, se retrouvent à l'extérieur. Ils ne peuvent pas reprendre là-bas les choses qui ont été entendues dans le cadre du groupe de parole pour éviter une dissémination des informations avec la distorsion qui peut générer une méfiance.
1: Alors, c'est structurant cette confidentialité, si bien qu'on va réentendre parler pendant cette émission, parce que c'est une des bases. Vous parlez de confidentialité, mais aussi le respect, l'écoute. Est-ce que ça prend ces deux mots très importants, un sens particulier quand on est en groupe de parole? Le respect, ça veut dire quoi?
0: Oui, l'autre règle, effectivement, c'est le respect. Le respect dans le groupe de parole, tel que je le formule, consiste à respecter la différence de l'autre. La différence des points de vue, la différence des choix politiques, la différence des choix vestimentaires, la différence à tous les aspects de la vie. Bon, les plus saillants, c'est-à-dire par expérience, on sait très bien là où les gens sont vite rebutés, c'est généralement des questions religieuses, donc il faut respecter la diversité des religions. C'est généralement les questions de choix d'identité, les choix d'identité sexuelle, il faut respecter. C'est généralement, dans certaines cultures, la place des enfants, des femmes, c'est dans le groupe respecter tout le monde indépendamment de l'âge ou du sexe. C'est aussi le respect tout simplement de la parole qui consiste à ne pas interrompre quelqu'un ni annuler la parole de l'autre. Cette notion de respect est tout de suite accolée à la notion d'absence de jugement et parfois nous l'étendons jusqu'aux questions de laïcité pour pouvoir avoir un espace où tout le monde puisse cohabiter avec les règles communes sans que certains en imposent de leur point de vue singulier aux autres.
1: Alors on a compris, vous avez énoncé des thématiques qui sont, on va dire, en dehors de la thérapeutique. Il y a des groupes de parole en psychiatrie aussi, en addictologie, pour soutenir des patients qui sont concernés par des maladies chroniques, des maladies sévères. Est-ce que tous les sujets de santé peuvent donner lieu à des groupes de parole ou est-ce que c'est davantage pour certaines thématiques bien particulières?
0: Il faut juste imaginer un groupe de parole dans sa fonction première. C'est-à-dire, ça se résume en une phrase. Il existe des souffrances qui s'aggravent dans la solitude et dans le silence.
1: Et d'ailleurs, dans cette émission, c'est vrai que, par exemple, un mot comme tabou, c'est associé à des choses, des fois, on l'a pas vu venir. Le tabou du diabète, le tabou de l'hypertension. Il y a des tabous sur tout, donc il peut y avoir des groupes de parole sur tout, en réalité.
0: Tout à fait. Surtout, en fait, le groupe de parole vise à... En fait, ce n'est pas la parole qui supprime la douleur. La parole empêche que la douleur ne devienne une prison intérieure. Mmh. Il y a énormément de gens qui souffrent en silence. Et dès que cette souffrance trouve un lieu où être entendue,
1: c'est une fenêtre qui s'ouvre parce que
0: la guérison.
1: La personne, elle est enquistée dans sa maladie. Ouais. Et là, enfin, elle va pouvoir sortir de ce cadre complètement sclérosant. Ouais. Est-ce qu'une thérapie familiale, c'est un groupe de parole ou c'est autre chose?
0: Une thérapie familiale, telle qu'elle est pensée dans le
1: en
0: milieu
1: Occident, par exemple.
0: En Occident, dans le milieu strictement médical ou universitaire, est un dispositif de soins et qui s'appuie sur deux leviers. Si c'est les thérapies systémiques familiales, il doit y en avoir plus de qualité. Les thérapies systémiques familiales s'appuient sur deux leviers. Le premier, ça fonde sur les théories générales des systèmes de Bronfman, Brunner et Bartalanffy, qui montrent que les choses sont organisées comme un système avec des éléments qui ont des fonctions, etc. Mmh. Donc, on va considérer une famille comme un système où il y a des éléments et des fonctionnements. Et parfois, ce n'est pas l'élément qui pète comme un fusible, qui est le problème. Peut-être la surcharge est ailleurs, d'où la prise en charge globale. Mmh. Et puis, cette représentation systémique de la famille peut s'éclairer d'un point de vue de la psychanalyse, d'un point de vue d'autres lectures. Donc ça, c'est vraiment un cadre bien structuré. Oui. Tandis qu'un groupe de parole n'est pas à proprement parler au départ
1: structuré
0: comme une thérapie familiale. Néanmoins, les groupes de parole ont des faits thérapeutiques certains, mais pas que.
1: Est-ce qu'il y a un objectif? C'est-à-dire que tout à l'heure, vous avez dit les règles, ce respect, cette confidentialité. Est-ce qu'on dit, par exemple, aujourd'hui, on va se fixer tel ou tel objectif, ou est-ce que c'est tout autre chose?
0: Parmi les règles, je disais le respect, la confidentialité, le respect, que j'accolais à l'absence de jugement. Il y a aussi l'assiduité, un peu d'engagement pour que ça puisse prendre part. Bon, maintenant, pour aller sur ces règles, je m'arrête là. Maintenant, pour l'objectif, bien évidemment, les groupes de parole ont un objectif précis, tel que je les conçois et que je les anime. Le premier objectif de groupe de parole, pas que le premier, il y a des objectifs qui sont accolés à des mécanismes thérapeutiques. Par exemple, l'objectif, c'est de rompre l'isolement. C'est de pouvoir permettre l'identification. Chaque participant devient un miroir émotionnel pour l'autre. L'autre objectif, c'est la capacité de mettre en mots les émotions. L'autre objectif, c'est pouvoir restaurer le lien social ou pouvoir retrouver chez quelqu'un une capacité à agir. Mais ça, c'est du global qu'on retrouve partout. Mmh. Et de manière plus spécifique, en décalé de ces points qui sont des mécanismes thérapeutiques, il y a le fait de permettre, quand il s'agit des thèmes non médicaux, non pathologiques, de permettre à chacun de comprendre les ressorts profonds de sa pensée. Pourquoi moi, catholique, je pense comme je pense, et pourquoi le juif, pourquoi le musulman y pense autrement? Quand on a compris les ressorts profonds de nos différentes pensées, pourquoi moi, de telle culture, je conçois la femme comme ça, et dans cette culture, on conçoit la femme comme ça? Une fois qu'on a compris ça...
1: Parce que c'est tellement intériorisé qu'on n'a même pas conscience de qui on est. De qui on est. On croit que c'est, tout le monde est dans le même sac.
0: Voilà. Et du coup, on juge les autres à l'aune de nos cadres, a priori, de notre intuition et de notre entendement. Donc, une fois que chacun a compris que ce qu'il conçoit n'est pas de fait en soi partout, que c'est déterminé à son environnement qui structure sa pensée, on devient capable de comprendre que l'autre a un point de vue différent. Et une fois qu'on a compris ça, on accepte la divergence de point de vue et c'est un pas pour pouvoir converger vers quelque chose qui serait commun, en tout cas dans l'espace commun. Donc, ça vise à comprendre pourquoi je pense comme je pense, ça arrive à modifier ma manière de penser et, bien évidemment, ça devrait infuser sur mon comportement du vivre ensemble.
1: Vous êtes-vous un professionnel de santé qui anime, qui coordonne, qui organise ces groupes de parole? C'est pas toujours le cas. Des fois, c'est du bénévolat. Des fois, ce ne sont pas des personnes soignantes. C'est qui, justement, cet animateur du groupe?
0: L'animateur du groupe, c'est certainement... dans mon cas, je suis professionnel et j'ai toujours été sollicité que comme professionnel. Soit on le fait dans le cadre hospitalier, soit on le fait dans des structures comme des associations, des lieux accueillis, écoutes, tels qu'on peut les avoir partout. Moi, j'ai toujours été que professionnel, mais je pense que l'esprit du groupe de parole, c'est-à-dire permettre en sorte que la parole circule et permettre à chacun de pouvoir d'avoir de la reconnaissance, de pouvoir se reconstruire psychiquement, de pouvoir à nouveau apprendre le pouvoir agir, de sortir de la solitude, cela peut être animé par toute personne soucieuse et capable d'écoute attentive, capable de délicatesse et capable de chercher une posture et des mots justes et d'être disponible, éviter d'interrompre les gens tout en modulant que la parole ne soit pas fleuve, tempérer à ce que les propositions ne se neutralisent pas. Il y a pas non, c'est pas ça. On dit moi je pense que moi j'ai fait ceci. Dans toutes les propositions peuvent être valables, il suffit de changer les conditions. Donc n'importe qui peut animer à condition de s'astreindre à certaines règles qui permettent à ce que le groupe ne devienne pas dangereux, parce qu'il y a des limites à un groupe.
1: Alors moi, quand je vous écoute, je dis que les personnes, quand elles sortent de ce groupe, elles ont appris aussi énormément de choses, y compris à s'exprimer dans la vie publique, dans la vie sociale, dans la cité. Quand elles y retournent avec, on va dire, un bagage supplémentaire. Tout de suite, un reportage et nos témoignages.
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1: Avec ce rendez-vous donné dans les locaux du comité de Paris de la Ligue contre le cancer, où se retrouvent une fois par mois des malades qui évoquent l'évolution de leur maladie, de leurs appréhensions, et font part aussi de questions. Des groupes de parole qui durent 2 heures sont co-animés par un médecin oncologue et une psycho-oncologue, c'est-à-dire une psychologue qui travaille auprès de patients touchés par le cancer. Notre reporter Charlie Dupiot s'est rendu à la fin de l'une de ces discussions de groupe. Ce matin-là, ils étaient 7 à participer, 6 femmes et un homme, lui, venait pour la première fois.
3: Voilà, alors moi j'ai un cancer du rectum qui a été diagnostiqué de façon certaine en tout cas en janvier. J'ai terminé mes traitements et maintenant je suis en attente des premiers résultats et on saura si je dois passer par la case de chirurgie ou pas. C'est intéressant, voilà, d'échanger en dehors de son cercle proche, parce que du coup, les gens que l'on rencontre, nos proches n'ont pas toujours les clés ou savent pas toujours comment se comporter avec nous. Je leur demande d'être le plus naturel possible. On évoque le moins possible la maladie. Ici, on peut parler de maladie sans que ça soit triste, morbide, qu'on parle de mort ou de choses comme ça. Donc,
4: Oui, c'est le cancer du sein depuis 2014. Et mon ressenti suite à ce groupe de parole, eh bien, on se sent un peu plus léger. Et cela me porte, enfin je parle pour ma part, de voir où en est chaque personne dans son parcours.
5: Ah oui, parce que vous suivez en fait les parcours des unes et des autres.
4: Ben j'écoute, et ça c'est ce qu'il y a bien dans les groupes de parole, parce que ça vous permet de vous dire, ben tu peux arriver aussi face à une personne qui est déjà à un certain stade, et que vous commencez, donc ça enlève aussi beaucoup de peur. Avant, dès qu'on disait cancer, il y avait mort. C'est encore ancré. Pourtant, je suis aide-soignante, donc j'ai vu des gens dans mon service. Mais là, j'étais de l'autre côté de la barrière.
5: Vous, ça fait combien de temps que vous participez à ces groupes ?
6: J'ai participé, c'est le troisième, voilà. Et j'ai commencé en cours de traitement. Et c'est vrai qu'au moment du parcours, on passe par des phases plus ou moins difficiles, angoissantes. Moi, j'ai eu beaucoup de colère aussi par rapport à l'hôpital. Et voilà. Et ici, on a pu en parler et justement échanger et quelquefois trouver... sinon des solutions, au moins de trouver à changer d'optique. Quoi.
5: Et ça, cette colère-là que vous avez ressentie, vous avez pu l'extérioriser ici ?
6: Oui, parce que d'abord, j'étais pas la seule, et en plus, on m'a écoutée, et après, même justement, quelquefois, on m'a dit, écoute, voilà, tu devrais faire ci ou ça. Bon, entre autres, je le dis maintenant, changer d'oncologue, parce que ça se passait pas bien avec mon oncologue.
5: Donc vous avez changé de médecin ?
6: Voilà, absolument.
5: Alors et vous, qu'est-ce que ça vous apporte les groupes de parole ?
7: Alors, les groupes de parole, pour moi, ça a été simplement magique. Parce que après avoir subi une mastectomie, donc après un cancer du sein, c'est vrai que j'étais un peu perdue. Et je trouve que sur l'après-cancer, il n'y a pas beaucoup de choses en France. On est beaucoup pris en charge pendant la maladie, mais après, voilà. J'attends ce groupe de parole à chaque mois et je fais en sorte, parce que j'ai repris le travail, mais je fais en sorte vraiment de me libérer pour venir. En tout cas, moi, je sens un bien-être, mais vraiment incroyable après, parce que je partage des choses que je n'aurais pas pu partager avec mes proches. Non pas parce que j'ai envie de cacher, mais parce que j'ai envie de les protéger. Et j'avais pas envie d'alourdir leur quotidien avec mes soucis, mes questionnements, mes interrogations, mes frustrations, mes craintes, mes peurs. Typiquement, c'est la peur de la récidive. C'est cette espèce d'épée de Damoclès qu'on a souvent, et donc de cette crainte-là, du moment où il y a un symptôme nouveau, de se dire, est-ce que c'est pas le cancer qui revient ? J'ai fait une radio thoracique parce que j'ai eu une toux à un moment donné qui partait pas, j'ai eu quelques saignements, je suis allée voir ma gynéco parce que je me suis dit, bon, c'est peut-être l'ovaire. Enfin, moi, je ressens une telle angoisse que j'ai pas envie, que c'est déjà assez anxiogène pour tout le monde, pour les proches qui ont vécu avec moi voilà ma mastectomie. Ma fille de 8 ans, elle était là, maman, qu'est-ce que c'est ? Qu'est-ce que t'as ? Etc. J'allais pas en plus rajouter des choses avec mes examens médicaux. Elle va quand même s'inquiéter encore une fois, etc. Donc, et là, c'est l'endroit où on est totalement libre et on se lâche, mais totalement, avec des moments des fois durs, mais beaucoup aussi de rigolade. Et ça, c'est quand même agréable. Faut pas croire que les groupes de parole où on parle du cancer, que c'est que des moments où on pleure. Voilà, ça m'a vraiment beaucoup apporté dans mes interrogations à un moment ou à un autre dans mon parcours de soins.
8: Donc, je m'appelle Marion, j'ai 46 ans et c'est ma deuxième séance dans le groupe de parole. On m'a diagnostiqué une tumeur du sein fin février. J'ai été opérée début avril. Et puis là, on vient de m'annoncer la semaine dernière que j'allais devoir suivre une chimiothérapie. Donc j'arrivais un peu avec toutes mes angoisses de ce parcours de soins, de pouvoir un peu vider aussi, enfin dire mon anxiété, ma fébrilité par rapport à tout ce que je vais devoir traverser.
5: Parce que c'était pas forcément prévu au départ.
8: Oui, c'est parce qu'on a découvert que j'avais une macrométastase dans un des ganglions sentinelles prélevés.
5: Donc sous le bras.
8: Et oui, et de recueillir l'expérience des uns ou des autres qui ont traversé ce type de traitement, qui disent aussi les difficultés qu'ils ont vécu. Il y a une phrase qui m'a marquée aujourd'hui d'une personne qui participait au groupe et qui a dit à un autre, mais tu te rends compte en fait de la force que tu as en toi ? Tu te rends compte de tout ce que tu as traversé ? Et ça m'était pas directement adressé, hein, mais ça m'a donné beaucoup d'espoir et je pense que je repars aujourd'hui avec cette phrase pour me dire, ok, j'ai la force de traverser ce qui m'attend.
1: grand merci à la psycho-oncologue Agnès Perper qui a permis ces rencontres à l'issue d'un groupe de parole qu'elle co-anime au comité de Paris de la Ligue contre le cancer. On entend, Charles dit, des mots bien-être, encouragement. Les personnes qui participent à vos groupes vous font part également de ces émotions, peut-être même de ces réactions après la séance, après l'exercice.
0: Oui, c'est quelque chose au cours de certaines séances qui apparaît de manière assez naturelle. On a plusieurs personnes, les gens arrivent avec leur personnalité, certains sont timides, d'autres ont honte, d'autres dans leur vie ne sont pas habitués à prendre la parole. Mais à cause du fonctionnement du groupe, où on parle sans tabou, où personne n'est jugé, en parlant et en étant entendu, on prend confiance à sa parole. Et je me souviens d'une femme qui est venue nous dire au bout de quelques années de groupe de parole que d'habitude elle ne parle pas, c'était une femme d'origine africaine, du Mali, d'habitude elle ne parle pas chez elle ni dans son travail, mais que dans le groupe de parole elle a appris à parler, et ayant appris à parler elle s'est aperçue qu'il suffit qu'on parle, les autres nous écoutent, et finalement maintenant dans son travail elle prend des initiatives, ose dire des choses, et il y a des transformations de son lieu de service parce qu'elle arrive à parler. Elle en était très fière d'avoir retrouvé cette capacité à s'exprimer, à donner son point de vue dans le groupe. Il y en a d'autres aussi qui sont venus nous dire qu'il y avait des choses qu'ils n'avaient jamais osé parler à d'autres personnes, mais que pour avoir entendu les autres parler dans le groupe, en se servant comme des espèces de supports, des miroirs émotionnels, elles ont compris qu'elles n'étaient pas seules à vivre ça et que d'autres gens ont vécu à peu près les mêmes choses. Et du coup, elles se sont autorisées à en parler avec beaucoup plus de sécurité, aussi bien pour elles-mêmes que pour les gens de leur entourage. Oui, c'est des effets qui sont assez naturels lorsque le groupe de parole a atteint ses objectifs.
1: Et on entend quasiment palpable. On va poursuivre notre échange dans quelques instants. On ira en Côte d'Ivoire tout à l'heure, Charles dit. Priorité Santé revient juste après ce titre de Rallye des Disclosures, le titre Talk sur RFI.

0: Priorité Santé sur RFI. Groupe de parole, confidentialité, expression sans jugement de la part des autres. Toujours avec Charles Di, docteur en psychopathologie et psychologue clinicien à la Maison des adolescents de l'hôpital Cochin à Paris. Alors c'est vrai, on en parlait tout à l'heure pendant la chanson, Charles Di. Peut-être qu'il y a des auditeurs qui nous écoutent et disent finalement on a donné un autre nom à quelque chose qui existe chez nous, que ce soit l'arbre à palabre ou la causerie. Mais vous me disiez, il y a quand même des nuances importantes.
1: Oui, tout à fait. Dans les trois situations, causerie, abrapalabre ou groupe de parole, on a quelque chose qui leur est commun, c'est qu'il s'agit toujours des individus qui se mettent ensemble pour échanger autour de plusieurs choses. Ça peut être une transmission d'informations, ça peut être autour des problématiques où il faut prendre des décisions. En revanche, les objectifs et les méthodes diffèrent. La causerie c'est un échange informel qui n'a pour but que de sensibiliser, éventuellement de créer du lien social autour des questions. Le groupe de parole est un cadre, et déjà, c'est un espace bien encadré, structuré, sécurisé, avec des règles telles que j'ai énoncées, avec des thématiques qui peuvent être énoncées à l'amont, ou tout simplement construites in situ. Et ces groupes de parole peuvent avoir une visée thérapeutique, avec des mécanismes thérapeutiques bien précis et des effets observable, attendu. Tandis que l'arbre à palabre, lui, il constitue un espace que l'on retrouve originellement dans le monde Afrique subsaharienne, qui constitue surtout soit à résoudre des conflits, soit à transmettre des informations sensibles, soit à repenser une réorganisation qui concerne la société. Et dans les arbres à palabre, le principe est simple, c'est qu'en cas de conflit, il faut que chacun ait le sentiment d'avoir été entendu, écouté et pris en compte.
0: Voilà, très souvent. Il y a une dimension politique, pas au sens médiatique du terme,
1: mais c'est de gouverner la cité.
0: Exactement, la science de la cité. Voilà. On va avoir un témoignage tout de suite, on part pour le Cameroun.
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0: Et en ligne avec nous, c'est Alphonse. Alphonse, bonjour.
4: Bonjour Caroline.
0: Alors vous êtes en ligne de Bafoussam, Alphonse, et quand vous avez pris connaissance du sujet du jour, ces groupes de parole, vous avez voulu intervenir. Est-ce que vous pouvez nous dire pourquoi ?
4: Oui, tout à fait, Caroline. Le thème m'a plu tout de suite quand je l'ai lu, dans la mesure où j'ai eu deux amis qui m'ont avoué avoir été sous la groupe de parole. L'un d'entre eux souffrait d'insuffisance rénale et il avait du mal à accepter sa maladie jusqu'à ce qu'il en parle avec d'autres patients dans la même situation que lui et qu'il parle aussi avec ses proches, parmi lesquels moi également, afin d'exprimer ce qu'il ressentait dans son fort intérieur et surtout de se faire accepter par ceux-là qui ne savaient pas véritablement de quoi il souffrait. C'était comme une sorte d'exutoire pour lui. Et par ailleurs, j'ai un autre ami handicapé moteur. C'est vrai qu'il ne s'agit pas d'une maladie, mais qui avait l'impression d'être marginalisé, stigmatisé, jusqu'à ce que, avec ses pairs, avec d'autres handicapés, il puisse se créer un groupe WhatsApp pour discuter de ce qu'ils vivent au quotidien. Et par ailleurs, dans ma paroisse, mon curé organise régulièrement des messes pour les malades chaque premier jeudi du mois. Et à la fin de la messe, il se réunit pour discuter avec les malades de leur situation en leur donnant à tour de rôle la parole.
0: Alors Alphonse, on vous a bien suivi. Je ne sais pas si vous avez écouté au début Charles Di quand il a défini le groupe de parole. Il y a des éléments qu'on retrouve, mais il n'y a pas tous les éléments. Parce que j'imagine que vos amis, quand ils parlent entre eux, il n'y a pas quelqu'un qui va animer, qui va réguler la parole pour éviter, par exemple, qu'il n'y ait pas des jugements émis, etc. J'imagine qu'il y a beaucoup de bienveillance. Mais pour autant, est-ce que vous pensez que c'est un groupe de parole en tant que tel ?
4: Non, c'est pas vraiment un groupe de parole au sens formel du thème. Comme vous venez de le dire, ces groupes-là ne réunissent pas tous les canaux nécessaires pour être appelés des groupes de parole formels. C'est plus des groupes informels et des groupes, j'allais dire, où les uns et les autres s'expriment sans toutefois avoir l'impression d'être jugé.
0: Et bon, ça, c'est essentiel, parce que c'est vrai que quand on a des auditeurs qui sont aussi des patients, très souvent, ce qu'ils nous confient sur l'antenne de RFI, c'est « je n'ai personne à qui en parler ». Alors déjà, ce que vous nous décrivez avec vos amis, Alphonse, c'est absolument fantastique de se retrouver entre amis de confiance bienveillants, tout en sachant, parce que là aussi, quelque chose qu'a pointé tout à l'heure Charles Dick, qui est extrêmement important, c'est la confidentialité. Attention, quand on se confie à un ami, il ne faut pas que tout le monde dans la communauté soit au courant dès le lendemain.
4: Tout à fait, tout à fait. Ils insistent là justement, ce sont des secrets qu'il faut garder. Et parfois, ils insistent là même dessus, disant, vous êtes cette personne à qui j'ai eu le courage de dire telle chose ou telle autre. Et c'est parce que je vous fais confiance et parce que je sens que vous me comprenez et que vous me soutenez. Mmh. Donc, comme je l'ai dit tout à l'heure, c'est une forme d'exutoire et surtout des lieux où ils peuvent s'exprimer sans jugement quiconque. Mmh. Et parfois, même ceux qui n'arrivent pas à dire à leur médecin, ils arrivent à partager justement entre eux.
0: Mmh. Alphonse, entre je crois que vous aviez des questions justement parce que vous souhaitez venir en aide aux personnes qui sont autour de vous. Vous aviez des questions. Il y a le psychologue Charles Dick qui vous écoute. Je vous en prie, allez-y.
4: Oui, bonjour docteur. Bonjour. Je suis très intéressé par le groupe de parole et ça me parle, puisque pour moi c'est une thérapie. Et ma question est la suivante. S'il vous plaît, comment aborder le sujet d'une maladie avec un patient sans risquer d'heurter sa sensibilité ou d'appuyer, ça fait mal, vu que en tant que bien portant, entre guillemets.
1: Mmh. Oui, ça me paraît une question essentielle d'ailleurs avant d'aborder des choses qui sont à la fois de l'ordre de l'intime et de la souffrance et qui implique son rapport à notre environnement humain parfois. Oui, c'est vrai, comme on peut le savoir, ces souffrances qui sont vécues silencieusement et qui s'aggravent et qui commencent à guérir lorsqu'on peut commencer à les écouter. Ce qu'il faut garder à l'esprit, c'est que le groupe de parole a quand même des limites, parce que si on fait un groupe de parole qui n'est pas encadré, il peut y avoir un participant qui devient dominant le groupe et puis y avoir des réactivations de traumatisme. Il peut y avoir des dépendances au groupe, l'absence de règles. Donc il y a des choses quand même, avant d'animer un groupe de parole, sur lesquelles il faut être à cheval. Il faut un animateur qui est formé, il faut les règles, et notamment la confidentialité, il faut le respect et le rythme de chacun. Bon, ça c'est une question sur le groupe de parole. En revanche, ce n'est pas la même chose que de porter son écoute subjective à un voisin, un ami qui est dans la détresse. À ce moment-là, ce qu'il faut surtout, lorsqu'on n'est pas dans un cas de groupe de parole, je le distingue bien, et qu'on écoute juste un voisin, un ami ou quelqu'un qui nous fait confiance, il faut vraiment avoir des capacités d'écoute. Qu'est-ce que ça veut dire, la capacité d'écoute? Ça signifie être capable d'entendre, de comprendre et de prendre en compte ce que l'autre dit dans son rythme à lui. Il faut de la délicatesse, il faut beaucoup d'humilité et il faut être juste disponible pour écouter. Parfois, c'est juste une oreille pour nous entendre, dont les gens ont besoin, une oreille qui ne me juge pas, qui ne banalise pas, mais une oreille qui ne vient non plus surenchérir le drame. C'est beaucoup de subtilité.
0: De diplomatie aussi. On vous remercie infiniment, Alphonse, pour votre appel. Et on va avoir tout de suite un autre regard. On part pour la Côte d'Ivoire.

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1: Avec nous, docteur Patricia Fassinou-Ekwevi. Bonjour, madame.
2: Bonjour, Caroline.
1: Alors, vous êtes pédiatre à Abidjan, conseiller technique senior régional pour les services pédiatriques à la Fondation Elisabeth Glaser pour la lutte contre le sida pédiatrique. Docteur, dans votre activité, vous êtes familière des groupes de parole. Est-ce que vous pouvez nous dire qui ces groupes réunissent-ils et quelles sont les thématiques?
2: Merci beaucoup. Donc, les groupes de parole, et là je parle spécialement des groupes de parole pour les enfants et adolescents vivant avec le VIH, regroupent différents types d'enfants. Et pour cela, on a différents groupes de parole. Nous avons des groupes par moment en fonction du sexe. Donc, nous avons des groupes de parole pour les garçons et nous avons des groupes de pas les mêmes problématiques. Et également, les groupes de parole sont organisés selon l'âge.
1: Alors, il y a différents critères qui sont très importants. Le problème, c'est qu'il y a des coupures sur la ligne. Si vous permettez, docteur Ekwevi, on raccroche, on vous rappelle tout de suite. J'échange avec notre invité en studio. On vous retrouve dans, j'espère, moins d'une minute pour poursuivre cet échange. Là, on entend, on est avec votre consoeur de la Côte d'Ivoire sur un choix de patients bien déterminés, comme c'était tout à l'heure le cas avec les personnes en cancérologie, en post-traitement ou en cours de traitement. Et c'est vrai que on va se retrouver dans un cadre de connaissances bien spécifique. On vous a retrouvé, docteur Ekwevi. J'espère que ça va pas couper. Dans ces cas-là, dans vos groupes, qui assure l'animation, s'il vous plaît?
3: Merci.
1: Qui assure l'animation du groupe?
3: Dans le cas des activités VIH, nous avons différents types d'animateurs, mais de plus en plus, nous prenons l'animation des groupes de parole par les pairs. Parce que nous avons vu qu'il y a plus de bénéfices, mais ces pairs sont orientés. Il était dit sur le plateau, ils sont orientés, ils sont formés et ils sont suivis pour l'animation des groupes de parole. Donc, nous prenons l'animation par les pairs éducateurs ou par moments ce qu'on appelle les champions, selon la thématique.
1: Alors, les pairs éducateurs, c'est-à-dire des personnes qui connaissent les émotions, les ressentis, y compris physiques, est-ce que dans ces cas-là, les jeunes qui s'expriment ont l'impression, très certainement réel d'ailleurs, d'être mieux compris?
3: Effectivement, puisque là, ce sont des personnes, quand on dit les pères, ce sont des personnes qui ont la même problématique. Donc, ce sont des personnes vivant avec le VIH. Donc, ils se disent que là, on est avec des personnes qui ont la même problématique que nous. Et on peut parler sans jugement, on peut exprimer certaines peurs, on peut exprimer certaines craintes, même de l'avenir. Excusez-moi, parce que les sujets sont de différents ordres. Il y a des sujets qui sont liés à la maladie, à l'évolution de la maladie, la connaissance, pourquoi il faut venir au rendez-vous, pourquoi il faut faire les prélèvements sanguins. Il y a des sujets qui sont liés juste à l'évolution, parce que vous savez que l'infection à VIH est une maladie chronique. Donc, il y a le problème de l'annonce du statut après à la personne infectée. Il y a la transition des services pédiatriques vers les services adultes. Et par moment, il y a juste aussi des sujets liés à des questions existentielles. Comment atteindre ses objectifs, ses ambitions, comment vivre positivement avec la maladie, tout ce qui a trait à la stigmatisation, donc différents sujets. Et ces sujets, justement, sont choisis et développés avec les pairs. Donc, ils sont revisités régulièrement et donc pour pouvoir toucher les problématiques du moment.
1: Et tout ça pour un exemple. Pardonnez-moi, tout ça pour un but bien précis, parce qu'on imagine aussi tout ça, ça coûte de l'argent. Donc, il faut expliquer pourquoi, d'un point de vue scientifique, on se lance dans ce genre d'aventure, surtout quand on a des budgets de plus en plus serrés. Et là, c'est documenté quand les jeunes participent à ces groupes de parole. Eh bien, ce que l'on voit, c'est qu'ils observent mieux leur traitement, donc ils se portent mieux tout simplement, docteur.
3: Exactement, parce que le médicament a montré ses limites. C'est vrai que nous avons de très bons médicaments qui sont très efficaces, mais ça a montré ses limites. Parfois, le patient prend les médicaments, on n'a pas forcément les résultats escomptés parce que, voilà, il n'est pas bien. Le soignant également a montré ses limites. On l'a dit tout à l'heure sur le plateau, on ne dit pas tout au soignant. Si je vais avoir une vie sexuelle, surtout quand je suis un jeune, un adolescent, je ne le dis pas au soignant qui représente l'adulte. La famille également, par moment, a montré ses limites. Et donc là, on a vu que oui, il y a le médicament, il y a le soignant, la famille, mais ce n'est pas pour autant que l'adolescent ou le jeune se porte bien. Donc, parce que souvent, il est confronté à ses pensées, il a ses réalités, il se sent différent, il se sent incompris. Et c'est là que les groupes de parole, justement, les pères viennent et leur disent « Vous n'êtes pas seul, nous avons vécu la même problématique, voilà comment nous avons géré, voilà ce qu'on te suggère. » Donc, oui, effectivement. Et donc là, comme vous le dites, et comme c'est une activité qui doit être encadrée, c'est un service comme les autres, comme le service de prise en charge, comme le suivi clinique, comme le suivi biologique, effectivement, il faut des moyens.
1: Ça fait partie du parcours de soins. Merci, docteur Ekwevi. Bonne journée, on a entendu hein, la compétence, la bienveillance, la confidentialité. Charles dit, en conclusion, il nous reste environ une minute. Qu'est-ce que vous pouvez nous dire par rapport à ces groupes de parole? Celles et ceux qui douteraient, qui diraient, je vais pas aller raconter, on va dire comme on dit trivialement, je vais pas aller raconter ma vie à tout le monde. Qu'est-ce que vous auriez envie de dire?
0: Mais on peut dire mais vraiment un très peu de mots par rapport au groupe que dans une société ou dans des situations où beaucoup souffrent en silence et seul, le groupe de parole rappelle une vérité essentielle. La parole ne supprime pas toute la douleur, elle empêche qu'elle devienne une prison intérieure. Et parfois, entendre moi aussi sert des miroirs émotionnels. Ce qui soigne dans un groupe de parole, ce n'est pas simplement de dire, ce n'est pas simplement ce qui est dit, c'est le fait de ne plus être seul pour le porter.
1: Merci Charles D, je reste sans voix. Merci beaucoup. On va parler dans quelques instants des résultats d'une recherche dans le domaine de la nutrition. Dernier résultat d'une étude de l'INSERM, on va vous retrouver juste après ce titre de Mia Guissé et Vigie, Samacol sur RFI.

0: des travaux, des études pour comprendre l'impact des additifs alimentaires sur les maladies chroniques. Travaux à grande échelle menés par une équipe que vous dirigez, docteur Mathilde Touvier. Bonjour.
1: Oui, bonjour.
0: Vous êtes directrice de l'équipe de recherche en épidémiologie nutritionnelle à l'INSERM. Alors, trois études publiées pour cerner le lien entre la consommation de colorants, de conservateurs alimentaires et certains risques de maladie. On avait déjà parlé avec vous à plusieurs reprises dans l'émission de vos travaux d'une très large cohorte. Est-ce que vous pouvez nous rappeler comment vous travaillez, comment vous recueillez ces données? Parce que ça porte sur une population extrêmement importante.
1: Oui, nous travaillons dans le cadre de la cohorte Nutrinet Santé, hein, qui a démarré en 2009, qui réunit aujourd'hui plus de 100 000 participants. On cherche d'ailleurs toujours de nouveaux volontaires si vous souhaitez rejoindre l'aventure. En fait, les participants remplissent des questionnaires en ligne sur leur alimentation, sur leur mode de vie, sur leur santé aussi, avec des données vraiment précises sur leur alimentation, ce qui nous permet de calculer finalement tous les apports en additifs alimentaires, colorants, conservateurs, etc. Et de pouvoir relier cela avec le risque au fil du temps de développer une maladie chronique.
0: Et ce qu'on constate, eh bien, c'est que mois, après année, étude après étude, les choses se clarifient et ces liens sont de plus en plus établis. Alors si on part tout simplement du lien entre ces additifs et un risque de cancer de diabète de type 2, qu'est-ce que vous avez pu observer ?
1: Donc tout à fait, ça fait maintenant plus de 5 ans qu'on travaille sur cette question des additifs dans Nutrinet Santé. On a une quinzaine de publications maintenant et les 3 dernières que nous publions là aujourd'hui, ce sont des études qui montrent des liens entre alors colorants alimentaires et un risque plus élevé de diabète de type 2 d'une part et puis de certains cancers d'autre part. Et puis nous avons également des résultats sur les conservateurs avec un risque accru cette fois-ci d'hypertension artérielle et de maladies cardiovasculaires.
0: Alors, quand on vous écoute, on sait que dans un certain nombre de pays, notamment en France, le recours à certains de ces additifs est limité par des réglementations. Ce que vous nous expliquez, c'est que si les personnes en ont consommé, c'est que pour la plupart d'entre eux, ils sont encore dans le commerce.
1: Alors oui, absolument. En Europe, l'Autorité européenne de sécurité des aliments, l'EFSA, évalue la sécurité des additifs avant leur mise sur le marché. Mais le fait est que ces évaluations, jusqu'à présent, n'avaient pas les études qu'on conduit là aujourd'hui, puisque Nutrinet Santé est la première à avoir réussi à calculer, à quantifier les apports en additifs et à regarder le lien avec les maladies chroniques. Donc ça fait partie des études nouvelles de la littérature qui nous font dire que ce serait bien de réévaluer maintenant la sécurité de ces substances à la lumière de ces nouvelles connaissances, à la lumière aussi des travaux qui sont publiés sur l'impact des additifs sur le microbiote ou d'autres travaux qui n'étaient pas jusqu'à présent pris en compte dans ces évaluations. Donc c'est pas parce que c'est sur le marché que forcément il n'y a aucun problème sur la santé. Et voilà, il y a des signaux d'alerte qui sont tirés aujourd'hui avec ces publications.
0: Les recherches n'avaient pas été faites. Est-ce que ça veut dire que vos conclusions, elles pourraient orienter certaines politiques de santé publique ? Déjà, est-ce que vous avez eu des réactions ?
1: Alors oui, déjà on aimerait bien effectivement qu'elles servent à accélérer la réévaluation de ces substances-là, ce qui pourrait conduire à retirer du marché certains de ces additifs ou à baisser les doses autorisées. Et puis ensuite, en termes de politique publique, il faut vraiment aller plus loin pour mieux protéger les consommateurs de manière plus générale par rapport aux aliments de mauvaise qualité nutritionnelle et ou ultra transformés. Les colorants, ce sont des marqueurs d'ultra transformation, par exemple. Et donc, là déjà, il y a une pétition sur le site de l'Assemblée nationale pour rendre le Nutri-Score obligatoire pour l'avoir sur l'ensemble des aliments.
0: Alors, je vous coupe juste 2 secondes. Le Nutri-Score, ce sont ces petites couleurs qu'il y a sur les emballages de produits alimentaires et qui parlent du caractère, de la valeur nutritionnelle des aliments, du vert vers le rouge. En gros, quand c'est rouge, on évite.
1: Voilà, exactement. Donc en tout cas, on limite en termes de fréquence cette quantité, c'est tout à fait ça. Et là, le problème, c'est qu'il est seulement les industriels qui ont envie de le mettre, l'utilisent sur les produits. Donc vous avez tous les fabricants de soda, de malbouffe, etc., qui ne le mettent pas. Donc nous, ce qu'on demande avec cette pétition citoyenne, c'est vraiment qu'il soit obligatoire sur tous les produits. Et puis ensuite, pour mieux protéger par rapport aux aliments ultra transformés, aux additifs superflus, c'est de compléter ce Nutri-Score avec une mention, par exemple, marquée ultra transformée, parce que l'aliment est ultra transformé. Donc ça, au niveau politique, déjà, on pourrait aller plus loin avec ça. Et ensuite, il faudrait vraiment aussi mieux réguler la publicité, le marketing, notamment les enfants, les adolescents sont des cibles privilégiées de ces produits ultra transformés, bourrés d'additifs alimentaires dont on pourrait se passer. Donc il y a un travail à faire aussi à ce niveau-là.
0: Et un travail pour limiter aussi l'influence des lobbies de l'agroalimentaire et des grandes surfaces. Merci beaucoup, docteur Mathilde Touvier, pour toutes ces explications. Et merci à l'équipe qui a préparé cette émission, Ophélie Lassène, Talimpo, Louise Kaledek, avec à la réalisation Victor Hull et Pauline Berthélémy. Demain, on va parler d'une maladie neurologique, la sclérose en plaques, qui atteint le cerveau, la moelle épinière en France. C'est la première cause de handicap sévère sans traumatisme chez les jeunes adultes. Diagnostic, prise en charge de cette maladie auto-immune et quelles sont les avancées de la recherche. On se donne rendez-vous à 9h10 temps universel. D'ici là, restez à l'écoute de RFI et surtout, surtout, portez-vous bien.
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3: Lisa Vili.
7: Quelles conséquences économiques après 3 mois de guerre au Moyen-Orient et de blocage du détroit d'Ormuz ? Quelques gagnants, beaucoup de perdants. On fait le bilan dans quelques instants. Nous entendrons l'avis de l'une des parties civiles au procès en appel du financement libyen de la campagne de Nicolas Sarkozy qui s'est terminé ce jeudi après les derniers mots de l'ancien président clamant toujours son innocence. Lui reste convaincu de sa culpabilité. La plus importante organisation d'étudiants du Burkina Faso, l'UGEB, suspendue pour 3 mois. Plusieurs de ses leaders ont été arrêtés, ce qui leur est reproché, une déclaration très critique au sujet de la lutte contre le terrorisme, fustigeant les violations des libertés démocratiques, syndicales et politiques. On vous en parle en détail. Au Moyen-Orient, l'armée américaine dit avoir abattu des drones iraniens et mené des frappes sur une base dans le sud du pays, affirmant qu'ils représentaient une menace. Cela s'est passé cette nuit, c'est la deuxième opération du genre cette semaine. Mais la reprise des hostilités est peu probable. Selon Téhéran, Donald Trump, lui, a dit ne pas être satisfait en l'état des propositions de l'Iran. Reste l'espoir d'un accord entre les États-Unis et l'Iran, en particulier sur la navigation dans le détroit. d'Ormuz, qui a dopé les marchés boursiers et fait reculer les cours du pétrole ce mercredi. Mais ces 3 mois de guerre au Moyen-Orient ont eu un lourd impact sur l'économie mondiale avec peu de gagnants, beaucoup de perdants et cet impact, Claire Fage, devrait être durable.
8: Les cours du brut ont bondi de 40% en 3 mois et les destructions d'infrastructures devraient maintenir les prix de l'énergie à un niveau élevé. Ceux qui en profitent sont bien sûr les compagnies pétrolières et les pays exportateurs éloignés du détroit d'Ormuz, tels que ceux du continent africain. Les États-Unis, largement autosuffisants, souffrent peu. Ils ont même bénéficié de la valeur refuge du dollar, tandis que les investissements dans l'intelligence artificielle ont soutenu les marchés boursiers. Mais partout sur la planète, la flambée des prix des carburants conséquent pèse sur les budgets des ménages, des agriculteurs, des entreprises et des États qui doivent verser des subventions. Les pays dépendants des importations énergétiques payent le plus lourd tribut. L'Asie, qui reçoit 80% de son pétrole via le détroit d'Ormuz, a vu chuter ses monnaies de l'Inde à l'Indonésie. Dans la zone euro, l'activité économique a ralenti comme jamais depuis 2 ans et demi et la santé financière des États est fragilisée, selon la Banque Centrale Européenne, avec des coûts d'emprunt de plus en plus élevés pour équilibrer leur budget.
7: Au Liban, cette nuit, l'armée israélienne a appelé à nouveau à l'évacuation de plusieurs bâtiments de la ville de Tyr et de ses environs dans le sud du Liban avant de nouveaux bombardements contre le Hezbollah après ceux de la journée sur Nabatieh, également l'autre grande ville du sud dont la population a dû fuir malgré l'Aïd célébré ce mercredi. Et pour la première fois depuis le début de la trêve mi-avril, les troupes israéliennes ont repris leur offensive terrestre. On connaît la date du procès pour crime contre l'humanité de Rodrigo Duterte, l'ancien président philippin impliqué dans au moins 76 meurtres dans sa guerre contre la drogue. La Cour pénale internationale a annoncé que son procès commencera le 30 novembre. 30 novembre, la date à laquelle Nicolas Sarkozy et ses coprévenus connaîtront la décision de la justice au sujet du financement libyen de la campagne de l'ancien président français. Nicolas Sarkozy, le dernier à s'exprimer en clôture du procès en appel ce mercredi, pour encore une fois clamer son innocence. 7 ans de prison ont été requis contre lui, 5 prononcés en première instance, et il n'a pas convaincu les parties civiles, notamment les familles des victimes de l'attentat contre le DC-10 du TA. Le sort judiciaire de son commanditaire, Abdallah Senoussi, condamné à perpétuité en France, aurait été une contrepartie du pacte de corruption présumé. Écoutez donc Guillaume Denois de Saint-Marc, président de l'Association des familles.
5: J'ai trouvé que les plaidoiries des avocats Sarkozy étaient mauvaises. En tout cas, elles m'ont pas du tout convaincu de quoi que ce soit. Ça m'a plutôt conforté par le fait qu'il n'avait aucun argument. J'en suis désolé parce que j'aurais vraiment voulu finalement avoir la conviction qu'il était innocent. Aujourd'hui, je suis convaincu de sa culpabilité. On verra bien ce qu'en pensera la Cour, mais j'ai pas du tout trouvé cette défense convaincante avec des arguties sur des détails, avec des choses incohérentes. Et surtout, ils n'ont pas réussi à avoir une autre narration que celle de l'accusation et celle des parties civiles, qui est la seule qui est cohérente pour expliquer tout ce qu'on a entendu, tout ce qu'on a vu et tous les éléments de preuve qu'on a pu avoir. D'autant plus qu'il y a des éléments nouveaux, comme notamment les notes de Guéant. Voilà, donc je crois que malheureusement, la messe est dite et que effectivement Nicolas Sarkozy, Brice Hortefeux et Claude Guéant sont coupables. Les chefs d'accusation, je ne suis pas juriste pour le déterminer, mais effectivement, c'est quelque chose qui est très grave en ce qui nous concerne et c'est une trahison pour l'ensemble des victimes de l'attentat du DC-10 du TA.
7: Au Burkina Faso, la plus importante association d'étudiants du pays, suspendue pour 3 mois. Des leaders, sans que l'on sache combien, ont été interpellés et conduits vers une destination inconnue. En cause, une déclaration le 19 mai dans laquelle l'Union Générale des étudiants du Burkina dénonçait le manque de résultats sur le plan de la lutte contre le terrorisme. Malgré l'acquisition d'importants équipements militaires, pas du goût des autorités qui n'ont pas tardé à le faire savoir, Polycarpe Somba.
9: C'est en pleine commémoration du 36e anniversaire de l'assassinat sous le régime de Blaise Compaoré de l'étudiant Dabo Boukari que l'Union générale des étudiants burkinabés a dénoncé l'incapacité du régime militaire à rétablir la sécurité malgré les promesses du capitaine Ibrahim Traoré au moment de sa prise de fonction par un coup d'État. Quelques jours après cette déclaration, des individus non identifiés, habillés en civil et armés, ont interpellé de manière musclée et illégale des étudiants dont le président de l'UGEB, selon une publication de cette association d'étudiants. Des interpellations suivies de l'accusation d'apologie du terrorisme puis de la suspension du l'UGEB par le ministère de l'administration territoriale pour 3 mois renouvelables. Dans la foulée, le procureur du Faso près le tribunal de grande instance Ouagadougou a annoncé l'ouverture d'une enquête judiciaire face à la gravité des faits. Selon le communiqué du procureur, les faits incriminés seraient susceptibles de constituer des infractions prévues et réprimées par le code pénal burkinabé et pourraient relever d'une entreprise de démoralisation des forces de défense et de sécurité. Et le procureur de souligner que la apologie publique d'actes de terrorisme est passible d'une peine d'1 à 10 ans d'emprisonnement.
7: Le premier vol de ressortissants ghanéens évacués d'Afrique du Sud a atterri à Accra ce mercredi avec 300 personnes à son bord. Au total, 800 Ghanéens devraient quitter l'Afrique du Sud via des vols affrétés par le gouvernement en réponse à la vague de manifestations anti-immigrés et de violences xénophobes. En Bolivie, le président a appelé mercredi au dialogue les manifestants qui réclament sa démission. Selon lui, la crise approche du point de rupture. Rodrigo Paz fait face depuis début mai à une forte contestation à cause de la crise économique traversée par le pays, des blocages routiers, des manifestations massives menées par des paysans, des mineurs, des ouvriers. Mardi, une décision du Parlement lui a ouvert la voie à l'instauration de l'état d'urgence face à la contestation. Le Brésil, 9e producteur mondial de pétrole, reprend ses forages pétroliers au cœur de l'Amazonie. Le président Lula et la compagnie publique Petrobras l'ont annoncé ce mercredi. Un bagne d'enfants sur une île paradisiaque au sud de la France. C'est une histoire méconnue, mais loin d'être isolée, au XXe siècle, que se sont réappropriés des jeunes chanteurs d'opéra de la maîtrise de l'opéra de Lyon. Leur opéra Les Enfants du Levant fait écho aux enjeux contemporains entre crise migratoire et exploitation des mineurs, Carmen Lunsman.
10: Ils ont entre 5 et 21 ans lorsqu'ils quittent Paris à pied en direction de Toulon. Orphelins, enfants de rue, jeunes délinquants, tous envoyés sur l'île du Levant pour travailler dans l'une des colonies agricoles pénitentiaires instaurées sous Napoléon III.
11: On les a fait travailler dans des conditions difficiles, on les nourrissant mal.
10: Rappelle Isabelle Abouelker qui a transposé leur destin en musique.
11: Cette communauté a été tenue par des adultes de fort peu de conscience et d'humanité.
12: Nous n'avons pas les moyens d'équiper une infirmerie.
10: Près d'un enfant sur 10 y trouve la mort.
13: Ce que je trouve troublant, c'est que cette prison à ciel ouvert se trouve dans un des endroits les plus paradisiaques en France.
10: Constate Pauline Ledet qui s'appuie dans sa mise en scène sur le décor méditerranéen potissé entre béton et barbelé. Un parallèle entre la violence subie par ces jeunes au 19e siècle et celle vécue par les migrants aujourd'hui.
11: Surtout ne jamais oublier, je me souviens d'un voyage en Égypte où nous avons vu des enfants, des petites filles qui tissaient des tapis, elles avaient 10 ans. Là vraiment oui, le sujet très fort et totalement actuel.
7: Au théâtre de la Renaissance dans la métropole lyonnaise jusqu'au 30 mai. C'est la fin de ce journal 4h10 ici à Paris. Merci à vous de l'avoir suivi.
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17: Bonjour, bienvenue, 8 milliards de voisins et de voisines. Aujourd'hui, c'est notre émission spéciale emploi jeunes diplômés. Trouver un emploi, c'est un vrai boulot en fait, hein, qui demande de la méthode et nos experts.

0: aussi des situations que vous jugez parfois inextricables. Farida Akhadiri, bonjour.
1: Bonjour Emmanuel, bonjour les voisins, les voisines.
0: Vous êtes consultante pour leader, pour manager, pour entrepreneur. Également direct d'Abidjan, Agnella Vekwaku. Bonjour Agnella.
2: Bonjour Emmanuel, bonjour Farida, ravie de retrouver l'équipe et bien sûr nos auditeurs et nos auditrices.
0: Fondatrice de Agiloya Afrique, hein, une société de conseil en ressources humaines et recrutement, et vous êtes donc basée à Abidjan et vous travaillez dans toute la sous-région. Et bien sûr, vous avez l'habitude, comme Farida, de détecter les failles des CV, mais on parlera pas seulement de vos CV. Bref, on répond à toutes vos questions. 33 6 11 80 41 89.
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0: Et tout de suite, nous prenons un premier auditeur qui est en ligne avec nous d'Abidjan, justement. Bonjour Franck.
6: Bonjour Emmanuel.
0: Eh bien, soyez le bienvenu, Franck. Vous avez 30 ans, vous avez... Alors, vous êtes très diplômé. Vous avez un doctorat en sociologie de l'environnement de l'université Félix Houphouët-Boigny. Donc, vous avez un niveau Bac plus 8, c'est ça ?
6: C'est ça.
0: Ouais. Vous êtes trilingue, allemand, anglais, français. Et votre profil, c'est vraiment, c'est ce que je vois sur votre CV, c'est la gestion, la coordination de projets multiculturels. Évidemment, vos langues, votre pratique, votre maîtrise des langues vous est très utile. Vous cherchez à travailler soit dans des entreprises internationales ou des institutions ou des administrations. Qu'on comprenne bien votre problème. Vous avez passé plusieurs entretiens.
6: Oui, plusieurs entretiens. J'ai passé plusieurs entretiens.
0: Avec des entreprises, des institutions ?
6: Oui, des entreprises, des institutions privées, nationales.
0: Oui, et pas de suite ?
6: Non, pas de suite.
0: Donc, selon vous, quel est le problème ?
6: Pardon ?
0: Selon vous, quel est le problème, Franck ?
6: Alors, au départ, je me disais que le CV n'était pas bien calibré, que j'arrivais en entretien, peut-être avec les questions, les réponses aux questions mal structurées. Et puis, comme une révélation, une fois, quelqu'un m'a dit « Ah ben toi, en fait, si je te prends en entreprise, moi, risque de m'éjecter. » Ça m'a choqué, j'en ai rigolé, je lui ai dit « Ah bon, comment ça ?» Il m'a dit « Mais regarde, tu sais faire ça, tu parles anglais, tu parles ceci. » Alors que moi, par exemple, pour le poste que j'occupe, ben, je dois être bilingue, je ne le suis pas. Mmh. Et moi, je te fais entrer avec ton background que tu as, avec tes compétences en langue et tout le reste, ben, tu vois un peu ce que ça donne. Bon, on en a rigolé, puisque je ne peux pas faire autrement. Je lui ai dit « Ah ouais, je vois un peu, t'inquiète, je comprends. »
0: C'est-à-dire que vous feriez peur aux recruteurs eux-mêmes, en fait, avec vos qualifications.
6: Ah, oui.
0: C'est ça, hein ?
6: Oui, c'est ça. Mmh.
0: Alors, je précise que votre CV fait 9 pages, où chaque mission, y compris des missions de quelques mois, est ultra détaillée, avec beaucoup de points, du coup, qui se répètent hein, au fil des expériences, parce que vous ne faites pas des choses ultra différentes à chaque mission. Quelles sont les questions que vous souhaitez poser à Farida, qui est en train de feuilleter votre CV, à Agnella aussi, qui vous écoute attentivement d'Abidjan?
6: D'accord. Alors, la première question serait de savoir comment un profil, très diplômé comme le mien, peut mieux se positionner sur le marché du travail. Donc, comment mieux me positionner sur le marché du travail en Côte d'Ivoire et avec quelle catégorie d'entreprise ou secteur ai-je le plus de chances de décrocher un CDI? Et puis, éventuellement, comment faire comprendre à un recruteur que mes postes, même s'ils semblent parfois différents, révèlent en réalité du même domaine ou se renforcent entre eux.
0: Mmh. Alors, Agnella Vekwaku, vous avez lu les 9 pages du CV ?
2: Alors, je vais être honnête, j'ai lu les 9 pages parce qu'on est en direct sur RFI, en toute transparence, Franck. En général, on essaie de gagner du temps, on essaie d'aller à l'essentiel. Et je crois que peut-être, possiblement, la problématique, c'est certainement pas le manque de compétences, on l'entend. Ça peut être, et oui, c'est très étrange à entendre, mais ça peut être aussi l'excès de richesse de votre profil. Beaucoup de recruteurs peuvent ne pas savoir où vous classer, et là, ça devient un problème, en fait, quand on a un CV de 9 pages. Et lorsqu'un recruteur ne comprend pas rapidement un profil, il va hésiter. Donc aujourd'hui, il faut absolument peut-être essayer d'arrêter de vous présenter comme quelqu'un qui peut tout faire et essayer vraiment de choisir un axe principal. Votre force réelle, de ce que je comprends et que je lis, c'est possiblement aussi la coordination de projets internationaux, la gestion d'acteurs multiculturels, la communication institutionnelle. Et c'est peut-être cela qu'il faut vendre. Donc les organisations qui auront le

0: plus de valeur pour vous. À ce moment-là, je pense que vous le savez, vous les visez, ce sont donc les ONG internationales, les agences ONU, les cabinets de conseil, ça j'insiste vraiment parce que ces cabinets recrutent, des programmes climat, RSE, coopération internationale, ou alors institutions de développement. Vraiment, le challenge, c'est d'essayer de faire en sorte que ce CV de 9 pages aussi, Europass, peut-être changer de formule, hein, parce que oui, c'est vrai que c'est une formule très, finalement, verbeuse, passer à un CV de 2 pages où on va vraiment rassembler les expertises, les expériences qui, quelque part, se répètent.
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1: Pas mal l'instru, Félix. Un peu old school, mais c'est bien. De quoi je vais jacter là? Les menteurs.

0: un truc qui tue, mais je peux pas. Parce que je veux pas. Ouais, ma gueule.
1: Ouais.
0: Quand même, hein. Spécial dédicace à Philly.
1: Eh, ça défonce.
0: Eh, ouais. Big up à tous les faux.

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1: Vous vous dépêchez, là, tout
2: allez
1: suite,
2: 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En procédure habituelle, mettez-vous les mains sur le capot pour le palpage, jambes à l'écart. 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S'il vous plaît.
3: Allons, on va mettre grave dans la bagnole,
4: allez.

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0: me laisse en faire pour les parents. 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
1: chance. 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
2: Le journal vous est présenté par Arthur Ponchelet. Bonjour Arthur.
4: Bonjour Andréane et bonjour à vous qui nous écoutez.
2: À la une, des contrôles renforcés aux frontières pour endiguer l'épidémie d'Ebola.
4: Entre la RDC et l'Ouganda d'abord, plus aucun Congolais ne peut entrer dans le pays voisin sauf à observer une quarantaine. À tout juste 2 semaines du coup d'envoi du mondial de foot, le Canada lui suspend tous les visas pour les citoyens de RDC, d'Ouganda et du Soudan du Sud. On sera à Montréal. L'opposition congolaise vend debout contre le projet de loi sur la réforme du référendum. Elle dénonce une tentative déguisée de Félix Tshisekedi pour obtenir un troisième mandat et a même claqué la porte de l'hémicycle hier. L'actualité, c'est aussi la fin de la campagne pour les législatives en Éthiopie. On vote lundi. L'homme d'affaires algérien Mayedine Takout, rattrapé par la justice de son pays. Il est soupçonné d'avoir détourné plus d'1 milliard d'euros. Et puis, ils étaient à la tête d'un vaste trafic. 4 hommes arrêtés en Guinée. Ils revendaient des hippocampes séchés en toute illégalité. La frontière entre la République démocratique du Congo et l'Ouganda est désormais fermée. Dernière mesure en date pour lutter contre l'épidémie d'Ebola, moins de 10 cas suspects en Ouganda, 900 en RDC et 223 décès probables. La riposte s'organise et partout autour du globe, les frontières se verrouillent pour endiguer la propagation. Ainsi, le Canada suspend ses visas pour les Congolais, les Ougandais, mais aussi les Sud-Soudanais. Ottawa renforce aussi les contrôles sanitaires et la surveillance dans les aéroports. Nafi Alibert est notre correspondante à Montréal.
5: Visiter, étudier, travailler, s'installer, peu importe la raison, Ottawa leur ferme les frontières du pays. Même les voyageurs déjà munis d'un visa valide seront refoulés.
6: Soyons clairs, les documents ne seront pas annulés.
5: Il s'agit en fait d'une suspension de 90 jours des demandes d'immigration, nuance Léna Diab, ministre fédérale de l'immigration. La mesure ne vise que les nouveaux arrivants de ces 3 pays africains.
6: Les personnes déjà au Canada ne seront pas tenus de quitter immédiatement le pays.
5: Mais dès samedi, les contrôles sanitaires se resserreront pour les voyageurs revenant des 3 pays visés. Ces personnes devront subir un examen médical à leur arrivée au Canada. Les cas suspects seront hospitalisés. Les autres devront se placer en quarantaine pendant 21 jours. Le gouvernement, lui, continuera de surveiller l'évolution de l'épidémie d'Ebola et il n'exclut pas de prolonger ces mesures au-delà de la date prévue du 29 août. Dans les faits, il n'y a jamais eu de cas d'Ebola importé au Canada. Le risque reste faible selon les autorités sanitaires. Mais Ottawa dit agir par précaution à quelques semaines de la Coupe du Monde de la FIFA qui doit attirer des centaines de milliers de visiteurs au pays. Nafi Alibert, Montréal, RFI.
4: Le mondial de foot qui se déroulera aussi aux États-Unis. Résultat, l'épidémie d'Ebola s'est aussi invitée au Conseil des ministres à la Maison-Blanche. Hier, nous ne laisserons aucun cas d'Ebola rentrer aux États-Unis, a martelé Marco Rubio, le secrétaire d'État américain. L'actualité en République démocratique du Congo, c'est aussi la politique et les débats autour du projet de loi référendaire qui prennent une autre tournure. Les députés sont chargés d'examiner ce texte qui modifierait les conditions pour convoquer un référendum. L'opposition dénonce un moyen détourné pour Félix Tshisekedi et sa majorité d'obtenir un troisième mandat. Résultat, Pascal Moulégua, lors de la plénière consacrée à l'examen du rapport d'une commission parlementaire sur ce texte, les députés de l'opposition ont tout simplement claqué la porte de l'hémicycle.
7: À peine l'ordre du jour adopté, la vingtaine de députés qui comptent l'opposition a levé l'ancre. À leur tête, Christian Mwando, le président du groupe parlementaire de l'opposition.
8: L'objectif ultime de la majorité, c'est de pouvoir déverrouiller l'article 220 et donner un mandat à durée indéterminée au président de la République. Pour éviter d'être complice, nous avons jugé bon de quitter l'hémicycle.
7: C'est l'article 220 qui limite à 2 le nombre de mandats présidentiels ainsi que leur durée. Il protège également l'indépendance du pouvoir judiciaire ou encore les droits et libertés de la personne. Une réaction immédiate du président de l'Assemblée nationale, du haut de son perchoir, Aimé Bodji.
9: Si l'opposition ne veut pas que le peuple peuple s'exprime et est libre de sortir. Mais nous, en toute sérénité, nous allons poursuivre nos travaux.
7: Dans sa déclaration officielle, le groupe parlementaire de l'opposition estime que poursuivre le projet de loi référendaire est immoral et illégal quand on sait que le pays est en guerre et que deux de ses provinces sont sous état de siège. C'est un projet qui tend à légitimer la rébellion dans l'est du pays, selon ce groupe. Réunie autour de la coalition C64, elle a annoncé une journée ville morte le 3 juin prochain pour afficher son refus catégorique de ce projet. Si le texte passe en l'état, l'actuel Parlement, contrôlé à plus de 90% par la majorité, deviendra une assemblée constituante chargée de valider une nouvelle proposition de constitution avant qu'elle ne soit soumise au référendum. Pascal Moulegua, Kinshasa, RFI.
4: La politique en Éthiopie, clap de fin pour la campagne des élections législatives. On vote lundi pour élire 547 députés, scrutin crucial, puisque les élus choisiront ensuite le Premier ministre. Abiy Ahmed est candidat à sa propre succession après 8 ans à la tête du pays. Son parti, le Parti de la Prospérité, entend conserver la majorité et présente des candidats sur tout le territoire, ce qui n'est pas le cas de l'opposition, Clotilde Hazard, même si elle a tenté de faire entendre sa voix lors de la campagne.
10: 47 partis ont présenté des candidats à travers le pays. Parmi eux, Getinet Werku, il est porte-parole de la troisième force politique d'Éthiopie, la Coalition pour l'Unité Éthiopienne. Il se dit satisfait de la campagne.
11: Nous avons fait un excellent travail, nous avons pu exprimer nos idées et faire passer nos messages, principalement lors des débats télévisés. Nous sommes le parti qui a attiré le meilleur profit de son temps de parole.
10: La priorité de la coalition, ramener la sécurité et la liberté de circulation aux Éthiopiens.
11: On ne peut même pas se rendre d'une ville à l'autre. Les gens meurent sur le chemin de leur maison, en particulier en Oromia et en Amhara. L'État devrait avant tout assurer la sécurité de l'ensemble de la population.
10: Une insécurité qui pèse aussi sur le scrutin. Dans plusieurs régions où l'armée fédérale affronte des milices locales, aucun candidat d'opposition ne s'est présenté.
11: Là-bas, ils seraient menacés à la fois par les groupes armés et par les forces fédérales. Surtout si cette personne a une chance de remporter les élections. Elle serait en danger. Nous ne voulons pas prendre ce risque.
10: Les opposants espèrent malgré tout gagner des sièges face au parti d'Abiy Ahmed, le parti de la prospérité, qui contrôle aujourd'hui plus de 80% du Parlement.
4: Clotilde Hazard, c'était il y a 25 ans, jour pour jour, dans la nuit du 27 au 28 mai 2001, en Centrafrique. François Bozizé tentait de renverser le président Ange-Félix Patassé, un putsch avorté qui a fait au moins une vingtaine de victimes et pour lequel aucune procédure judiciaire n'a abouti. Après l'arrivée au pouvoir de François Bozizé en 2003, le sujet a été enterré. 25 ans plus tard, certaines voix espèrent toujours que toute la lumière soit faite dans cette affaire. C'est le cas de François Nelson Djader. Il est le fils de François Djader Bedaya, commandant de gendarmerie tué ce 28 mai 2001. Il réclame aujourd'hui des poursuites contre François Bozizé en exil à Bissau.
12: Nous exigeons juste la justice, pas pour le général Djader, pas pour lui seul, mais pour toutes les victimes qui ont été assassinées à tort, que ce soit des personnalités politiques et que ce soit aussi du côté militaire, les officiers supérieurs de l'armée qui ont été assassinés à tort. Et à chaque fois, malheureusement, les assassins, les commanditaires de tous ces crimes sont aujourd'hui protégés par le pouvoir en place. Et à chaque régime qui se succède à la tête de la République sud-africaine, ces commanditaires et ces assassins sont toujours protégés et les victimes sont abandonnées à leur propre sort.
13: Donc vous demandez des poursuites contre François Bozizé et contre des officiers qui sont toujours en fonction aujourd'hui dans l'armée centrafricaine.
12: Oui, comme pour François Bozizé, avec tous ses complices et que tous les droits du général Djader qui ont été bloqués depuis des années doivent être payés à la famille et que la mort de tous nos parents, de toutes les victimes, doivent être dédommagées pour nous permettre de faire notre deuil.
4: François Nelson Djader, joint par François Mazet. L'armée malienne a mené hier une série de frappes sur Kidal, ville du nord du Mali aux mains des djihadistes du Jnim et des rebelles du Front de Libération de l'Azawad depuis le 25 avril. La maison du président du FLA a été détruite. Les djihadistes ont ouvert le feu à Tonka dans la région de Tombouctou mardi soir selon plusieurs sources locales. Bilan, au moins un mort et quatre blessés. 5h39 en temps universel. Il est soupçonné d'avoir détourné des centaines de millions d'euros pour échapper au fisc. La suite de ce journal en Algérie, où l'homme d'affaires Mayedine Takout comparaît en ce moment devant le tribunal spécial dans les affaires de corruption financière. Et d'après l'accusation, il a dissimulé une vaste somme sur un compte en Suisse. Sophie Namazian, 16 ans de prison ferme ont été requis contre lui.
14: 1,17 milliard d'euros, c'est le montant qui aurait été crédité sur un compte en Suisse appartenant à Mayedine Takout, une somme qui placerait l'homme d'affaires parmi les plus grands évadés fiscaux de l'histoire algérienne. Les charges retenues contre l'homme de 63 ans sont

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sur Radio d'ici, un jour, un poème, petit regard autour de la société. Main dont l'âme s'est noircie à chercher une vie de pépite, main durcie qui ont tant recueilli, entaillé aux outils, aux lames du temps, main donnée à la face du ciel qui porte l'amour, main rougie d'avoir trahi la main du serment, celles qui ont armé le fusil et le poignard, main magicienne, heureuse de donner, heureuse aussi les mains musiciennes, mains absentes aussi après avoir été, main qui façonnait la pierre, les cœurs, l'amour et le crime.

0: C'est joli ça, ouais. Ça doit consommer par contre, non? C'est des lampes économiques? C'est des lampes économiques? Je suis chiant?
1: D'accord.
0: Mais je vais reprendre la même chose alors. Je bois plus sec parce que sinon ça me rend malade. 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

Puis un jour, on regarde en arrière, le chemin parcouru. On regarde ses failles droit dans les yeux. Et on se rend compte que, paradoxalement, elles ont rendu notre édifice, tout ce qu'on a construit dessus, beaucoup plus solide.

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Bonjour à toutes, bonjour à tous, bonjour à tous. Vous êtes dans la grâce matinale en direct sur Radio d'ici. Nous sommes le jeudi 28 mai et il est 10h. On est ensemble pour 2 heures de direct jusqu'à midi donc. On va écouter de la musique. Je vous peut-être communiquerai quelques petites annonces, quelques événements qui se passent dans le coin dans les jours qui viennent. Et puis on va écouter un album également, un album en entier. C'est un groupe qui s'appelle Anony and the Johnsons, donc qui est porté par la talentueuse chanteuse Anony. Et là on va écouter son premier album, donc qui est sorti en 2000, qui a le nom du groupe en fait, Anony and the Johnsons. C'est pas très original, mais c'est pas mal pour un premier album. En même temps, au moins, on sait ce qu'on va écouter. Et bah, ça reste mon album préféré de cet artiste. Mais on commencera un peu plus tard parce que je vous le cache pas, c'est quand même un peu, bah, dark, c'est pas le mot. Ça parle du monde, de notre société, de plein de choses, de ce qui se passe dans la tête d'Anony aussi. Et on va commencer par un truc un petit peu plus gay et puis on découvrira cet album ensemble. Je vous rappelle que donc c'est en direct, que vous êtes invités, encouragés même à nous appeler au studio si vous avez envie de demander un morceau de musique, si vous avez envie d'égayer un petit peu cette playlist. Vous pouvez donc m'appeler au 04 77 51 58 33 et je me ferai un plaisir de trouver le morceau de musique que vous aimeriez écouter et de le diffuser. On commence avec un morceau qu'on a déjà écouté il y a quelques semaines avant que je parte en vacances, Handlebars du groupe Flobots.

Voilà, en direct sur Radio DC, Flowbots, Handlebars. On continue du coup avec le premier morceau de cet album de Anony and the Johnsons qui s'intitule Twilight. Alors, il y a de fortes chances que pour chaque morceau, je vous dise, celui-là, c'est mon préféré, mais enfin, voilà, tous les morceaux de cet album sont très très bons. Surtout les 6 premiers. Voilà, je vous spoil. Alors, on écoute Twilight, Anony and the Johnsons.

Voilà, c'était Twilight d'Anony and Johnsons, le premier morceau de l'album du même nom sorti en 2000. On va écouter les autres morceaux de l'album tout au long de cette grasse matinale. On continue avec un truc que j'aime bien faire souvent, c'est de rediffuser les morceaux qui m'ont été demandés lors des grasses matinales précédentes, que des morceaux que je connaissais pas du coup. Et bah, du coup, comme ça me permet de les réécouter, de les réapprécier. Et j'espère que c'est la même chose de votre côté. Donc, on va écouter un morceau de la rappeuse Pumpkin en duo avec Vince Daquera. D'Aquero, pardon, je dis en duo, mais peut-être que lui, peut-être plus au niveau des instrus, bon, je sais pas trop. Donc, Pumpkin et Vince D'Aquero avec le morceau Sable Mouvant. On écoute ça tout de suite.

Voilà, on vient d'écouter Sable Mouvant de Pumpkin et Vince D'Aquero. Du coup, on m'a précisé à l'oreillette pendant le morceau que Vince D'Aquero, c'est en fait le producteur du morceau. Donc ça veut dire que non, apparemment dans le monde du hip-hop, qu'il a composé l'instru et qu'il a réalisé le morceau en fait. Voilà, Pumpkin, Vince D'Aquero, Sable Mouvant. Très morceau, très sympa. On continue avec le morceau qui m'a fait craquer sur Anony and the Johnsons à l'époque. Il s'appelle Cripple and the Starfish. J'ai déjà dû le diffuser dans une nocturne de Chopin. Nocturne de Chopin en quelques mots. Donc c'est mon émission de cœur en direct tous les premiers mardis du mois à 22h. Si jamais vous avez envie de jeter une oreille. Également retrouvable sur le site de Radio DC. Et le pitch de Cripple and the Starfish, en fait, le Cripple, c'est

peut-être que de la branche tranchée, il y a une deuxième étoile de mer qui va se former. Je ne sais plus comment ça s'appelle, mais c'est une particularité de la nature qui est assez incroyable. Et donc c'est un morceau qui s'appelle Cripple and the Starfish, Anony and the Johnsons. On écoute ça tout de suite et je vous rappelle quand même que vous pouvez appeler pour demander un morceau de musique. Vous êtes en direct sur Radio DC, cette émission n'est pas enregistrée, donc c'est le moment. Appelez au 04 77 51 58 33. On écoute Anony and the Johnsons.

Voilà, c'était Cripple and the Starfish de l'artiste Anony, accompagné de son groupe And the Johnsons. On continue avec un morceau. Est-ce que je vous... Non, je vais vous faire une petite annonce d'abord. Là, je vois que si vous avez envie d'aller au ciné ce soir, là, au cinéma Le Foyer à Bourg-Argental, il y a le film

C'est quoi l'amour qui est diffusé? Attendez, je clique sur le lien pour avoir un peu plus d'infos. Voilà, C'est quoi l'amour? C'est un film réalisé par Fabien Gorgeard avec toute une brochette d'artistes, enfin d'actrices et d'acteurs. C'est comme ça qu'on les appelle, les gens qui sont dans les films, que je ne connais pas d'ailleurs. Donc un film français, je ne sais pas trop ce que ça donne, mais voilà, c'est une comédie, ça dure 1h48, c'est ce soir au cinéma Le Foyer à 20h30, et il est également reprojeté le samedi, donc à 18h, et lundi à 18h également. Je vous fais un petit synopsis. Donc, lorsque Fred demande à son ex-femme Marguerite de faire annuler leur mariage à l'église pour pouvoir s'y remarier, elle se réjouit de le voir refaire sa vie. Mais ce qui devait être une simple formalité s'avère plus compliqué que prévu et va les mener jusqu'à Rome avec leurs enfants et leur nouveau conjoint, leur nouvelle conjointe, un voyage haut en couleur pour tous les membres de cette famille recomposée. Voilà, si vous aimez les comédies familiales de familles décomposées, enfin recomposées, ça peut être votre cam. Donc c'est ce soir à 20h30 au cinéma Le Foyer de Bourg-Argental. On continue avec un morceau, allez, on écoute un morceau d'Aaron, un groupe français, et le titre s'intitule Angel Dust.

Voilà, c'était Aaron avec le morceau Angel Dust. Aaron, en fait, c'est un acronyme, ça veut dire Artificial Animals Riding on Neverland, des animaux artificiels qui chevauchent vers le pays imaginaire de Peter Pan et de Wendy et des enfants perdus, tout ça, et de la fée Clochette et tout ça. Voilà, c'est un groupe, donc c'est un duo en fait que j'apprécie beaucoup. Ça, c'était un extrait de leur premier album qui est sorti il y a un moment. Je saurais plus dire quand exactement. Est-ce que j'ai l'info en deux secondes là? En 2007. Ouais, ça commence à faire un bail, ça rajeunit pas tout ça. On continue. On va, en fait, je vais pas remettre un morceau d'Annie and the Johnsons parce que, comme vous avez pu l'entendre, tout ça, c'est un petit peu sombre. On va écouter un truc un petit peu plus joyeux. C'est un morceau, que j'écoute depuis très longtemps. C'est un morceau d'Aerosmith, sorti de l'album Get a Grip, qui lui-même est sorti en 93. Encore un truc qui ne rajeunit pas. Et c'est le morceau qui s'intitule Eat the Rich. Donc, manger les riches. Je pense à ce morceau parce que je discutais avec une amie il n'y a pas très longtemps. On passait devant des lotissements de Saint-Julien-Molin-Molette. Vous savez, ce genre de lotissement avec des maisons énormes, une piscine, un camping-car, et puis où les volets sont baissés 6 mois dans l'année. Et puis on s'était dit que, enfin voilà, on a commencé à parler un peu du rythme de vie de certaines personnes, et voilà, et puis ça a fini sur ce morceau d'Aerosmith qui s'appelle Eat the Rich, qui est très très sympa. J'espère qu'il vous plaira. Et si jamais vous vous sentez concerné par l'histoire de la piscine, du camping-car, tout ça, bon ben voilà, si vous avez des sous, c'est très bien, mais n'hésitez pas à les partager avec des assos, avec des trucs caritatifs, n'hésitez pas, d'autant plus que souvent c'est non imposable, enfin en tout cas il y a une partie qui est retournée sur vos impôts. Donc voilà, partagez si vous avez des sous, et en attendant, mangeons les riches à Aerosmith.

Voilà, c'était Aerosmith en direct sur Radio DC. Il est 10h31, nous sommes le jeudi 28 mai, même si vous êtes probablement consciente de ces faits. On est en direct, vous pouvez appeler pour demander des morceaux de musique, partager une anecdote, faire passer une annonce, n'hésitez pas. Il faut appeler pour cela le 04 77 51 58 33, c'est le numéro du studio de Saint-Julien-Molin-Molette. N'hésitez pas. On continue notre écoute du premier album d'Anony and the Johnsons avec un morceau qui porte un titre qui m'a un peu fait tiquer quand je l'ai découvert. Il s'appelle Hitler in my heart, Hitler dans mon cœur. Alors non, Anony ne porte pas Hitler dans son cœur. C'est plus une métaphore de la partie sombre qui gît en chacune de nous. Voilà. Si ça vous intéresse, je vous laisse aller découvrir les paroles sur Internet. On écoute Anony and the Johnsons, Hitler in my heart.

Voilà, Nonia de Johnson's, Hitler in My Heart. On continue avec un morceau de Renaud que j'ai pas écouté depuis super longtemps. Je me suis dit que j'avais envie d'écouter du Renaud, je savais pas quel morceau écouter, je suis allé voir ses vieux albums. Et je suis tombé sur celui-ci qui s'intitule Camarades bourgeois et qu'on va redécouvrir ensemble.

Voilà, c'était Renaud avec le morceau Camarade Bourgeois, écrit pour son premier album Amoureux de Paname, qui est sorti en 1978. Ouais, j'allais dire ça ne nous rajeunit pas, mais j'étais même pas né à cette époque, donc ça va. On continue avec... on écoute un autre morceau, on n'écoute pas du Anony and the Johnsons, on continuera un peu plus tard. On écoute un morceau d'ACDC, AC/DC, Boogeyman.

Voilà, c'était AC/DC avec un morceau tiré de leur album Ball Breaker sorti en 96, qui reste mon album préféré d'AC/DC. Bon, après AC/DC, souvent on adore l'album avec lequel on les a découverts, vu que leur musique se ressemble quand même pas mal d'un album à un autre. On continue avec Anony and the Johnsons. On écoute le quatrième morceau de ce premier album Anony and the Johnsons, sorti en 2000. Celui-ci s'intitule Atrocities.

Anony and the Johnsons avec ce très beau morceau Atrocities. On continue avec un autre morceau qui nous a été demandé il y a quelques semaines dans La Grâce Matinale, un morceau que j'ai découvert et qui s'intitule Manifest. C'est un morceau de Shuriken avec Akhenaton en featuring. On écoute ça tout de suite.

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Voilà, c'était Shuriken et Akhenaton sur Radio DC avec le morceau Manifeste. Vous êtes en direct, il est 10h52, nous sommes ensemble jusqu'à midi, vous avez largement le temps de nous appeler pour demander un petit morceau de musique si vous le souhaitez au 04 77 51 58 33. On continue avec un autre morceau d'Anony and Johnsons qui s'intitule River of Sorrow.

Voilà, c'était le magnifique River of Sorrow d'Anoni and the Johnsons. On continue avec un autre morceau d'Aerosmith. On en a écouté un tout à l'heure, ça m'a donné envie d'en écouter un autre. Et du coup, j'ai choisi celui qui... c'est pas le sujet avec lequel j'ai découvert Aerosmith, mais en tout cas, c'est celui qui m'a vraiment fait vraiment me plonger dans le reste de la discographie du groupe, parce qu'il est, vous allez voir, il est aussi épique que mélancolique. C'est un très très morceau très très sympa. On l'écoute. Il s'intitule Living on the Edge, écrit en 93.

Il est 11h03 sur Radio DC en direct depuis le studio de Saint-Julien Molin-Molette. On vient d'écouter Aerosmith avec le morceau Living on the Edge. Vous avez encore une petite heure pour demander un morceau de musique. Vous pouvez nous appeler au 04 77 51 58 33 pour demander un morceau de musique. Même si vous voulez même passer à l'antenne pour le demander et nous en parler un petit peu, c'est avec plaisir. On continue avec un autre morceau d'Anonymous de Johnson's qui s'intitule Rapture.

0: Watcher, Anony and the Johnsons. On continue notre grâce matinale avec un morceau du groupe français La Tordue et un super morceau qui s'intitule Où va-t-on, qui a des jeux de mots assez incroyables. On écoute La Tordue.
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La Tordue, où va-t-on ? Tiré de l'album T'es fou, sorti je sais plus trop quand, je retrouve l'info, en 97. Ah ça aussi, ça ne nous rajeunit pas. On continue avec un autre morceau d'Anony and the Johnsons qui s'intitule Deeper Than Love.

0: Voilà, c'était Deeper Than Love d'Anony and the Johnsons. Il nous reste deux morceaux de ce premier album à écouter. Avant de passer au suivant, on va écouter un autre morceau de Shuriken qui nous a été demandé par l'auditrice qui nous avait déjà demandé le premier manifeste. Et là, elle nous a demandé le morceau Lettre que je vais découvrir avec vous, Shuriken.
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Voilà, du bon vieux rap français à l'ancienne avec Shuriken, chanteur, l'un des chanteurs de Dayam. On continue avec un autre morceau d'Anthony and the Johnsons. Celui-ci s'intitule Divine.

Anonia de Johnson's Divine sur les ondes de Radio DC. Nous sommes en direct depuis 10 heures et pendant encore une petite demi-heure. On continue avec un morceau. Qu'est-ce qu'on va écouter maintenant? Est-ce qu'on... Allez, on passe sur... Allez, on reste sur un morceau français. Enfin, on reste... voilà, je me comprends. On réécoute un morceau de La Tordue qui s'intitule Les Bourreaux. Je crois que c'est un des plus connus du groupe. Il est très sympa et puis voilà, comme d'habitude, il est d'actualité.

Voilà, c'était La Tordue avec le morceau Les Bourreaux. On continue avec le dernier morceau de ce premier album d'Anony and the Johnsons. On a écouté l'intégralité de ce premier album sorti en 2000. Le dernier morceau de l'album s'intitule Blue Angel et on l'écoute tout de suite.

Voilà, c'était Blue Angel de Anony and the Johnsons, mon premier album. Pas encore surpassé dans mon cœur par les autres, même s'il y a de très très bons morceaux dans les albums suivants, bien entendu. On continue cette grâce matinale avec un morceau dont je parlais avec un ami il n'y a pas très longtemps. C'est un morceau de Queen qui n'est pas extrêmement connu, il est tiré de leur deuxième album. J'ai pas la date en tête là, mais dans les années 70. Peut-être même la fin des années 60, peut-être même 69. Bon, voilà. En tout cas, un vieux morceau de Queen qui s'intitule The March of the Black Queen.

0: Voilà, c'était Queen avec The March of the Black Queen. Je m'excuse pour la coupure un peu brutale. À la fin, en fait, le morceau s'enchaîne avec un autre morceau sur l'album qui s'appelle The Funny How Love Is. Bon, voilà, si vous avez envie d'entendre les deux à la suite, je vous encourage à écouter cet incroyable album de Queen. Donc, c'est Queen 2, sorti en 74. Je disais n'importe quoi avant le morceau. En fait, le groupe s'est formé en 70, donc c'était impossible que ce soit en 69. 74, Queen 2. Un morceau vraiment incroyable, comme vous avez pu l'entendre, précurseur de Bohemian Rhapsody, vraiment la marque de Freddie Mercury avec ce côté très très opéra qui part dans tous les sens avec plein de pistes différentes. Enfin voilà, j'espère que ça vous a plu. En fait, je vais vous partager quelques infos dans un premier temps, des infos qu'on vous redonnera dans l'hebdomadaire de la semaine prochaine, mais je me suis dit que ça peut être pas mal de les partager avec vous déjà. Donc vous êtes sûrement au courant, mais ce samedi 6 juin, c'est la 9e fête du jeu à Saint-Julien-Molin-Molette, une fête du jeu organisée par la ludothèque associative Tu Joues. Ça aura lieu l'après-midi, donc de 15h à 18h sur la place Aussi-Fontaine à Saint-Julien. Le thème de cette fête du jeu, c'est l'eau. Voilà, c'était déjà c'était la fête de l'eau cette année. Je dis cette année, peut-être que c'est toutes les années à une certaine période, je sais pas trop. Enfin voilà, peu importe. C'est le thème de cette 9e fête du jeu, de 15h à 18h sur la place Aussi-Fontaine de Saint-Julien-Molin-Molette. Et le lendemain, le 7 juin, on aura une nouvelle édition de la Gringolade qui, ce mois-ci, pour la première fois, se tiendra au Calvaire. Voilà, au Calvaire de Saint-Julien-Molin-Molette, que vous trouverez assez facilement en cherchant un petit peu. Voilà pour ce qui est des annonces. De toute manière, vous allez retrouver à midi l'hebdomadaire avec Manon, qui cette semaine a porté l'hebdomadaire sur ses épaules toute seule, puisque tout le monde était soit en vacances, soit en atelier, soit à la retraite. Et Manon a fait l'hebdo toute seule. Bravo à elle. On va se quitter avec, en fait, je vais vous relancer sur la playlist générale. On va écouter trois morceaux, donc un morceau de Franz Ferdinand qui sera suivi d'un morceau de Sushila Raman, une super chanteuse, et un morceau de Franker. Voilà, et puis tout ça s'enchaînera avec la bidomadaire. Merci à vous pour votre écoute. J'espère que vous avez passé un bon moment en ma compagnie. On se retrouve, moi ou peut-être un ou une de mes collègues, jeudi prochain pour une autre grâce matinale de 10h à midi, comme toutes les grâces matinales. Merci pour votre écoute et à bientôt.
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1: Et bonjour à toutes et à tous, auditeurs, auditrices de Radio d'ici. Vous êtes bien en direct de la bidomadaire si vous écoutez ce mardi 26 mai à midi. Et sinon, ce sera en rediffusé toute la semaine. Avec moi en studio, on est de nouveau pas très nombreuses, mais il y a quand même Quentin. Salut Quentin.
2: Salut, vous allez bien ?
1: Eh ben oui, carrément.
2: Je dis vous, mais en fait, il y a les auditeuristes et il y a toi.
1: Et ouais, moi ça va, carrément. Et toi, tu reviens d'une petite semaine de vacances ?
2: Ouais, ça va, ressourcer. Et avec cette chaleur-là, ça fait du bien d'avoir pris un peu de temps. Je reviens armé pour la chaleur.
1: Tu nous donneras des petits conseils canicule si tu veux une prochaine rubrique à créer.
2: Carrément. La prochaine bidomadaire, je fais une petite rubrique canicule.
1: Super. Et là, on va continuer avec nos rubriques habituelles et puis une petite auberge espagnole. On se retrouve après pour philosopher là-dessus.
3: Et top. La fourmi, parraine du cafard, vota pour l'insecticide. Ils furent tous anéantis, même le grillon qui s'était abstenu. Et top.
2: Très cool celle-là.
1: Ouais, elle est cool. J'imagine que c'est un parallèle avec les humains.
2: Oui, je pense, ouais. Mm. Et le vote.
1: On va pas plus commenter, on va rester là-dessus.
2: Elle est compréhensible et bien comme ça. Je pense pas qu'il y ait besoin de beaucoup.
1: Allez, ça marche. Bon, on va direct partir sur les annonces avec un petit générique.

0: Ce mardi 26 mai à 18h, donc c'est aujourd'hui hein, si vous écoutez en direct, il y aura un temps choisi, ta conf. Ce temps permettra aux personnes présentes de choisir trois conférences gesticulées parmi la dizaine présélectionnée par la commission programmation. Ainsi, en fonction des votes exprimés, nous pourrons définir et valider la programmation du FestiConf 2026. Ce sera suivi évidemment d'un apéro. Oui, pour rappel, FestiConf a lieu comme chaque année on est en train de préparer celle de 2026, donc voilà, ça sera un temps pour vous permettre de choisir les conférences qui vous intéressent le plus. Voilà, ça se passe aujourd'hui, du coup, le 26 mai à 18h, à la Corderie.
1: On revient à Saint-Julien, parce qu'on y est actuellement, mais sinon on n'en a pas parlé encore, avec le spectacle de l'association Viva Moletani. Il y avait une petite pastille sonore la semaine dernière, mais on vous fait une petite piqûre de rappel. C'est ce mercredi 27 mai à 10h30. Donc l'association propose un spectacle qui s'appelle L'éveil de la plume, qui aura lieu à la salle de la passerelle à Saint-Julien-Moulin-Molette par la compagnie Verveine Comète. Une exploration sensorielle aux tout petits portée par le thème familier du cycle du jour et de la nuit. Un spectacle sans parole, immersif, poétique et sensible. Ici et là s'articulent différentes installations sonores et visuelles, des accessoires et objets sensoriels à manipuler permettront la libre découverte et une première approche culturelle et artistique. Donc ce spectacle commence à 10h30, mais l'accueil se fait dès 9h30. Il durera 30 minutes et pour le public, c'est plutôt pour les enfants de 0 à 3 ans. Ça se passe donc à l'espace Michel Bernard, enfin plutôt à la salle de la passerelle au-dessus de l'espace Michel Bernard. Et pour les tarifs, c'est entre 5 et 8 euros.
0: L'association Science pour tous à Annonay vous propose une dernière conférence avant l'été et ça se passe le vendredi 29 mai à 19h au musée du Parchemin. La naissance de la méthode scientifique sera animée par Pascal Marchand, enseignant-chercheur à l'Université de Toulouse de sciences et de communication, co-auteur de la BD Eureka. Et vendredi prochain, le 5 juin, c'est Françoise Combes, la présidente de l'Académie des sciences astrophysicienne à l'Observatoire de Paris, qui vient animer la conférence « L'histoire du Big Bang ». Au début du XXe siècle, notre galaxie, la Voie lactée, constituait tout notre univers. Outre la multitude d'étoiles, elle comptait toute une variété d'astres étendus, appelés la nébuleuse, de formes et de couleurs très variées. Donc si la science et l'astronomie vous intéressent, ça sera à 19h à l'amphithéâtre du lycée Saint-Denis à Annonay.
1: Et le festival d'harmonie fête sa deuxième édition. C'est organisé par les Muguets de Quintenat et ça se passera le dimanche 31 mai à partir de 15h. On verra se succéder sur scène l'harmonie locale de Quintenat à 15h, les enfants de la Joyeuse de Châtillon-Saint-Jean à 16h et l'horizon musical de la Motte de Galore à 17h. Des musiques de films à la variété française, il y en aura pour tous les styles et tous les goûts. Un large répertoire interprété par au total près de 100 musiciens et musiciennes qui se succéderont sur scène tout au long de l'après-midi. L'entrée est libre à tout moment. L'ouverture des portes de la salle des fêtes de Quintenat sera à partir de 14h30 et il y aura une buvette sur place. Donc, on vous rappelle, c'est un festival d'orchestre d'harmonie qui aura lieu le dimanche 31 mai à partir de 15h à Quintenat.
0: L'association Roxion propose un concert gratuit le samedi 30 mai à partir de 19h, place du Château à Roussillon. Deux groupes locaux se succéderont, H24 et What the Fuck, What, W-A-T, What comme l'électricité en fait. À 19h, place du Château à Roussillon, organisée par l'association Roxion.
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1: On part maintenant à l'île du Beurre de Tupin et Semont. Samedi 30 mai, à l'occasion de la fête de la nature, l'île du Beurre vous propose de multiples activités entre 14h et 18h. Après-midi convivial et immersif pour fêter la nature avec stands, spectacles et activités pour tous les publics. C'est un événement gratuit également et il y aura buvette et restauration sur place dès midi. Alors, il y a l'émission Les créneaux de Localement Vôtre de cette semaine qui sont dédiés à ça. C'est Morgan qui a fait une interview. Quentin, toi, tu seras là-bas l'après-midi pour animer des petits ateliers ?
0: Morgan sera là-bas pour animer des ateliers.
1: Ah, ok. Donc, peut-être que c'est Lélé, je crois.
0: Ouais. Ah, c'est Lélé, oui.
1: Il me semble que c'est Lélé, du coup.
0: C'est ça.
1: Donc, Lélé sera sur place pour animer des ateliers de prise de son dans la nature. Il y a 5 créneaux disponibles. Voilà. Donc, n'hésitez pas à aller y faire un tour. Il y aura Éléonore, mais il y aura aussi plein d'autres choses ce samedi 30 mai. Je t'ai piqué ton annonce peut-être,
0: c'est
1: mais que c'est vilain.
0: Ben oui, pour ça je me suis dit, bah, elle est partie, elle y va.
1: Oh bah j'étais partie gaiement, ouais. Ok, bon bah je refais celle d'après alors.
0: Vas-y, fais-toi plaisir, pas de problème.
1: Allez, on part maintenant à la librairie d'Annonay, la librairie La Parenthèse, qui accueillera Maxime Rossi pour parler de son premier roman qui s'appelle La Tournée. Donc le rendez-vous c'est ce mercredi 27 mai à 19h pour une rencontre suivie d'un échange et d'un pot. Et pour vous donner envie d'en savoir un peu plus, voilà le coup de cœur de Violaine. Je me suis plusieurs fois demandé si je ne quitterais pas la librairie pour le monde du soin. Maxime Rossi l'a fait. Il est parti aussi de sa librairie café et sillonne maintenant les routes ardéchoises pour prodiguer des soins, mais surtout de l'humanité et de la présence. Un premier roman sensible et ultra touchant. Voilà, ce mercredi 27 mai, rencontre avec l'écrivain Maxime Rossi à La Parenthèse.
0: La ludothèque de Tujou ouvre ses portes le samedi. Le prochain sera le samedi 30 mai de 15h à 17h. Sur cette permanence, vous pourrez participer à une initiation au jeu de Go. Des bénévoles viennent spécialement vous présenter une initiation au jeu de Go en espérant vous transmettre leur passion.

0: Et le vendredi 29 mai, à partir de 19h, venez assister au vernissage de l'exposition La Réunion en photo. Mais où ça? Eh ben, au Monté Café. Sébastien Minaudier nous fait voyager à La Réunion. Vous pourrez découvrir ses photographies et partager le temps du vernissage, un moment festif. Et vous pourrez découvrir cette exposition jusqu'au 3 juillet, pendant les temps d'ouverture du café.
1: La fourmilière Ma vie à vélo et du vent dans les mollets se sont réunis pour organiser une grande journée autour de la mobilité à vélo dans les monts du Pilat. Avec l'aide et le soutien financier de l'ADEME et de la communauté de communes des monts du Pilat, cette journée sera autour de l'utilisation du vélo comme moyen de déplacement au quotidien. Nous invitons donc les cyclistes de tout âge, de tout niveau, à venir échanger autour des usages réels de la route, des joies et des peines à rouler à vélo sur notre territoire dans le but d'améliorer les possibilités de mobilité au quotidien. La journée démarre en douceur avec un moment de partage autour du vélo, qu'il soit utilitaire ou plaisir. Petit déjeuner partagé, vélo smoothie pour allier énergie et amusement, atelier d'autoréparation pour apprendre à entretenir son vélo, bourse au vélo participative avec l'association Du Vent dans les Mollets. Deux itinéraires à vélo collectif auront lieu. Le premier à 11h45, départ à vélo de Saint-Julien-Moulin-Mollette jusqu'à Bourg-Argental, par la route. Déambulation festive en musique avec une playlist diffusée sur les ondes de Radio D'ici.
0: Et une fois qu'on est arrivé à Bourg, il y aura toute une après-midi festive. Donc ça commencera bien sûr par un pique-nique et restauration sur place. Buvette, discussion et réflexion par la suite. Donc il y aura trois tables rondes, une présentation du plan vélo du Pilat, un échange autour des mobilités, vélo-taf, voyage à vélo, aménagement cyclable, activités et découvertes. Il y aura aussi un parcours de maniabilité par l'association Hard Rider et parcours ludique avec signalisation, vélo-école pour apprendre à pédaler. On pourra aussi essayer des vélos cargo, des vélos long tail, fat bike de Pila X Experience, des vélos adaptés des cyclotouristes annonéens. Il y aura aussi des contes Kamishibai par le réseau de lecture publique et animations ludiques pour petits et grands avec notamment la compagnie La Poursuite. Et puis à 18h30, il y a la deuxième itinérance collective. Donc là, ce sera un départ de Bourg-Argental jusqu'à Saint-Sauveur-en-Rue par la Via Fluvia. La balade sera contée par Émilie Desfonds.
1: Pour clôturer cette journée, en beauté, direction Saint-Sauveur-en-Rue, donc comme on vous l'a dit, à l'envers du grenier dès 19h avec une animation ludique de vélo platine par la compagnie La Poursuite. Ensuite, à 20h30, il y aura un concert de Combine les Ruines

0: au vélo départ. Et la navette permet à celles et ceux qui le souhaitent de retrouver leur voiture en fin de parcours. Les navettes ne transportent pas de vélo.
1: Et encore le samedi 30 mai à 20h30, il y a une soirée drag show au Baroscope. Ne loupez pas ça.
0: Et toujours le samedi 30 mai, à Saint-Félicien, il y aura un festival LGBTQIA+. Ça se passe au tiers-lieu du couvent à partir de 15h, avec des projections, avec la projection d'un film documentaire et d'une conférence genre et sexualité avec un apéro drag show.
1: Et voilà, c'est presque fini pour les annonces, enfin de notre côté avec Quentin, mais on va écouter un son enregistré par l'équipe de l'envers du grenier, la recyclerie de Saint-Sauveur-en-Rue, qui vient nous présenter leurs événements de la semaine.
2: Bonjour, c'est Angélique de l'association L'Envers du Grenier, située à Saint-Sauveur-en-Rue, avec sa recyclerie et son café, ouvert les mercredis et samedis de 10h à 19h, et aussi sa programmation d'ateliers, soirées et autres moments festifs. Mercredi 3 juin, de 15h à 17h, c'est cartes, stratégies et lettres. Un temps gratuit, ouvert à tous de 0 à 99 ans. Chaque premier mercredi du mois, les jeux de la recyclerie s'invitent au café. Jeux de cette famille, coinche, uno, scrabble, échec. Place à la stratégie, la réflexion et l'amusement. Et vendredi 5 juin, à partir de 19h, c'est une soirée jeux de société, en accès libre. Classique, récent, connu ou pas, venez découvrir les jeux de société de la recyclerie. Ou encore mieux, apportez les vôtres pour les partager le temps d'une soirée. Boissons et grignotes apéro sur place. Samedi 6 juin, de 10h30 à 11h, spectacle Nina sur le chemin, pour les enfants à partir de 12 mois et leurs parents. C'est un spectacle sur inscription et à prix libre. Dans sa cabane, Nina se prépare. Ce matin, le vent est pressé. Il pousse la porte, soulève Nina et hop, il la dépose sur le chemin. Les yeux grands ouverts, elle suit ses pensées et un pas après l'autre, Nina s'émerveille. C'est un spectacle de Florence Sauvignet de la compagnie Charivari.
1: Et voilà pour les petites annonces de l'envers du grenier. C'est fini pour les annonces, mais maintenant on va passer aux émissions de la semaine. Alors sur Radio d'ici, donc comme je vous disais tout à l'heure, sur les créneaux de Localement Vôtre, c'est l'interview d'une personne du CONIB, donc le centre d'observation de la nature de l'île du Beurre, et qui vient nous parler donc de la fête de la nature qui aura lieu ce samedi 30 mai, où Lélé fera des petits ateliers de prise de son radio. Et puis sur les créneaux de Place Publique, vous pouvez réécouter une table ronde qui a eu lieu sur le temps fort du Festival Marcel, un festival organisé par les centres sociaux d'Annonay autour du 8 mars. Donc c'est une table ronde, c'est plutôt des témoignages de parcours de vie, voilà, de trois personnes. N'hésitez pas à aller écouter ça. Et puis, je vous mets quand même, parce que c'est une programmation spéciale, un peu ce samedi 30 mai. Donc, il y aura la playlist disponible pour encourager les cyclistes entre Saint-Julien et Bourg-Argental. Donc, ce sera entre 11h45 et 12h45. C'est Claire de Duvent dans les Mollets qui nous a préparé une petite playlist. Et puis, entre 15h30 et 18h30, vous serez, grâce à un relais radio très élaboré, en direct du festival Saint-Barth à Saint-Barthélemy-Grozon. La Fédération des œuvres laïques de l'Ardèche et l'Institut médico-éducatif de Soubéran lanceront la troisième édition du festival Saint-Barth, Festival Saint-Barth plutôt, Festival des arts et de la nature pour tous. Donc à 15h30, c'est le début d'un plateau radio en partenariat avec Déclic Radio et Radio des Boutières. Et c'est un groupe de jeunes qui aura identifié les personnes à interviewer avec leurs éducatrices et pourront s'essayer à la technique de l'interview, et pour certains d'entre eux, aux côtés d'un animateur radio professionnel. Seb Dill. Donc Seb Dill, c'est la personne qui fait deux émissions qu'on rediffuse sur Radio d'ici, Positive Onde et Chansomania. Les jeunes auront aussi l'occasion d'exprimer à l'antenne leur travail réalisé en amont.

0: du festival. Voilà, ça, ce sera samedi après-midi. On passe au son des voix de l'eau. Donc, les sons des voix de l'eau, c'est des sons enregistrés par le réseau des lectures publiques autour de la thématique de l'eau.
1: Le Furan, une rivière à apprivoiser. Source, eau forte pour un barrage. Auteur, Élodie Ravel, Noélie Ortega. On ne compte pas, avant l'édification du barrage du gouffre d'enfer, les ponts emportés, les moulins écroulés et les maisons anéanties. Et cela devient bien plus grave lorsque le Furan emporte les vies humaines. Cette rivière, dont le nom nous en dit long sur le caractère, était jusqu'au dernier tiers du XIXe siècle redoutée par ses riverains. Les crues du Furan ne sont pas rares dans l'histoire stéphanoise. Depuis le XVIe siècle, les désastres sont fréquents et correspondent bien souvent à des périodes estivales où de furieux orages éclatent dans les montagnes environnantes. Lors de grosses pluies sur le Pilat, les sources et les rues se gorgent d'eau et viennent renforcer le débit déjà important de la rivière. Les communes traversées subissent des dommages sérieux. L'un des souvenirs les plus marquants remonte à 1849. La terre est sèche. Elle ne peut absorber le violent orage qui éclate le 10 juillet au soir dans la partie supérieure du Furan. La rivière entre alors dans une grande fureur et dévaste tout sur son passage, les communes de Rochetaillé, Valbenoite et Saint-Étienne. Les eaux se gonflent et s'élèvent à 2,50 m au moins en un quart d'heure. On dénombre 11 victimes. Et les dégâts matériels sont importants. Maisons emportées, devantures de boutiques brisées. Le préjudice se monte à 1 million de francs de l'époque. L'horreur et la violence des événements restent gravées dans les mémoires. Face à la chaleur et à l'eau stagnante qui suivent l'inondation, la population commence à redouter une épidémie. Très rapidement, la solidarité se met en place et les souscriptions au profit des victimes sont organisées à Montbrison, alors préfecture. Devant des besoins toujours grandissants, Saint-Étienne passe de 16 300 habitants en 1801 à 96 600 habitants en 1866. Et malgré l'adjonction de nouveaux lavoirs et de nouvelles fontaines au cours de l'année 1850, les études d'adduction d'eau se multiplient et se succèdent. Jusqu'en 1859, où le conseil municipal de Saint-Étienne décide de construire un aqueduc pour acheminer les eaux de source de la vallée supérieure du Furan dans le massif du Pilat. Cet aqueduc sera complété par la construction d'un barrage au lieu dit le gouffre d'enfer. C'est ici, à l'endroit où se resserre la vallée, qu'est envisagée la construction du géant de pierre. C'est un chantier complexe qui démarre à l'année 1859. La base réalisée, il faudra 4 ans encore pour hisser le mur de 56 mètres. À la cadence de 1,50 m par mois, au cours de campagnes de 6 mois par an. Plus de 500 ouvriers pénètrent chaque jour dans un espace qu'on imagine devenu totalement minéral. Il leur faut montrer patte blanche avant de se présenter au travail. les conditions de sécurité sont très strictes. Le plus grand nombre vient des environs. Les autres sont hébergés à proximité, probablement sur un campement. Nulle photographie n'est à ce jour parvenue de cette fourmilière. Il est vrai que les ingénieurs construisaient là un ouvrage unique et d'une hauteur exceptionnelle pour l'époque. Peut-être ont-ils voulu préserver leur secret. Le Furan, une rivière à apprivoiser. Source, eau forte pour un barrage. Auteur, Élodie Ravel, Noélie Ortega.
0: Et voilà pour les voies de l'eau de cette semaine. On va enchaîner tout de suite avec un petit son enregistré avec l'école de Saint-Julien-Moulin-Molette et Joël Soyer autour de son livre. Voilà, donc on vous rappelle le principe. On est en 2150. Raconte-nous ta rencontre avec un animal.
2: C'est bien installé ? Ouais. Super. Et ben, quand vous voulez. Allez, c'est parti. Donc, vous commencez avec vos prénoms ?
3: Nico, Billy. La cellule du futur. Nous sommes en 2150. Je rencontre un animal étrange. C'est une chimère. Elle a deux têtes. Une tête de chat, une tête d'hérisson. Et elle a un cou avec des épines blanches tachetées de noir. Un corps de chien, des pattes de panthère noire et des ailes de faucon pèlerin. Une queue de serpent et des dents pointues. Elle s'approche de moi et je lui demande
4: « Qui es-tu ?»«
3: Je m'appelle Cracotte et je viens d'Uranus. »
4: Mais tu parles, c'est vrai ?»«
3: Bah oui, toi aussi, non ?»
4: Dans ma tête, je me dis « Je me fais ridiculiser par une chimère qui parle. Je suis vraiment dans le monde réel. »
3: Veux-tu venir dessiner et goûter dans la forêt avec moi? J'ai apporté des cracottes.
4: Non mais je suis pas cannibale non plus, mais pour les dessins, je veux bien.
3: Ne t'inquiète pas, j'ai aussi des cookies.
4: Super.
3: Et c'est comme ça que nous nous mettons sur la route de la forêt.

0: Nous trouvons un coin bien douillet pour goûter et dessiner.
1: Cracotte affirme. J'ai terminé, je t'ai dessiné toi.
0: Moi aussi, Cracotte, je t'ai dessiné.
1: Après, on mange. Cracotte adore les cookies.
0: C'est trop bon et meilleur que les insectes et ce que je mange d'habitude.
1: Moi aussi, j'adore les cookies.
0: On sympathise, on se raconte nos vies. Je lui dis que j'aime bien cette forêt.
1: Et elle me dit qu'il y a des pommiers de 300 mètres de haut sur Uranus. On discutait quand soudain...
0: Un caillou gigantesque arriva d'une falaise non loin d'ici.
1: Un chasseur courait dessus.
0: Cracotte s'exclame.
1: Oh, oh non, il m'a retrouvé.
0: Qui ça?
1: Le chasseur. Vite, cours.
0: On se met à courir et à slalomer entre les arbres.
1: Le chasseur descend de sa pierre géante et il nous poursuit.
0: C'est qui ce chasseur?
1: C'est un extraterrestre d'Uranus.
0: Il veut ma peau et celle de mes copains et de mes copines. Car les chimères sont rares, donc chères.
1: Nous sommes en voie d'extinction.
0: Mais c'est interdit de tuer les animaux en voie d'extinction.
1: Je sais, mais il nous veut quand même.
0: Tout à coup, il nous attrape.
1: On se débat de toutes nos forces.
0: Il met Cracotte dans une cage, mais ne me laisse pas partir.
1: Les gens le voient, et ils sont au moins 100 à dire que ce n'est pas possible de capturer les animaux en voie d'extinction.
0: Alors, il nous libère et il se fait jeter dans une prison.
2: Voilà pourquoi il faut respecter la nature.
3: Fin. Super, bravo. Bravo. Je parle, t'as pas dit.

0: Et voilà un petit son des élèves de l'école de Saint-Julien. Et ben c'est le moment de la fin de cette émission, Quentin.
1: Ben ouais. C'est le moment où tu vas te jouer de moi.
0: Ouais, c'est ça.
1: Je vais devoir deviner d'où vient ce que tu as préparé.
0: C'est ça, c'est moi qui ai préparé les annonces et la lucette d'aujourd'hui. Et ben du coup, il y a que Quentin qui est là en direct pour deviner, mais bien sûr, vous pouvez jouer chez vous. Donc on vous rappelle le principe pour ça. On a fait un tour sur le site Radio Garden où on peut entendre plein de radios différentes dans tout le planisphère, on dit
1: ouais,
0: comme ça.
1: Tout le monde, ouais, ouais. Le planisphère, ouais.
0: Ouais, ok, allez, ça marche. Et on en sélectionne une, on fait un petit enregistrement de son et on le fait écouter aux autres et puis à vous pour que vous deviniez quel endroit vient cette radio.
1: Là, aujourd'hui, même si je suis tout seul, je vais trouver. Je le sens.
0: En tout cas, il y a un indice.
1: Ok.
0: Allez, c'est parti.
2: T'es prête?
3: Hein?
2: Je te disais, je me lance.
3: Quoi?
2: Je me lance. Australie.
3: Ah non, pas encore.
2: Ben, on tombe dessus, c'est le jeu, ma pauvre Lucette.
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1: Ah, j'ai des doutes. En fait,
0: c'est le but.
1: Au début, j'étais en Argentine, parce que je crois qu'il a dit au début Argentina.
0: Ok.
1: Et du coup, j'étais là. Et après, il a parlé de. Je crois qu'il a dit catalan. Et du coup, je dirais que je suis en Espagne. Tu vois, j'étais en Portugal, Espagne et Argentine, du coup.
0: Mm-hmm.
1: Mais j'ai envie de dire que... Après, il parlait d'un gars qui était catalan. Donc peut-être que... Tu sais quoi? J'ai envie de dire Espagne.
0: Ouais.
1: Même si... J'ai un doute.
0: Okay.
1: Je dirais Espagne.
0: Espagne, plutôt dans le nord, du coup.
1: Ouais.
0: Eh ben ouais, bravo Quentin, c'était ça.
1: C'est vrai,
0: c'était
1: en Catalogne du coup.
0: C'était en Catalogne, ouais. C'est une radio qui est dans une commune qui s'appelle Molins de Rei, Moulin du Roi, j'imagine.
1: Mm-hmm. Et je t'avais dit que je trouverais aujourd'hui. J'espère que vous aussi, vous avez pu trouver derrière votre poste, repérer l'indice.
0: On arrive à la fin de cette émission.
1: Oui.
0: Suite à cette victoire, on va se quitter. Prenez soin de vous, passez une bonne semaine, profitez de tous les événements qu'on a annoncés ou d'autres. Et puis, à bientôt, on se retrouve la semaine pro. Salut.
1: Au revoir.

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Mais ce que je veux dire, les jeunes d'aujourd'hui, c'est tous des assistés. Ils voient rien de la journée. Et puis, ils squattent les places handicapées. Alors, ils regardent Jean-Pierre Pernaut toute la journée.

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1: À travers une collaboration mondiale.
2: Alhamdoulilah.
3: Ça, c'est la bonne nouvelle. Dans toutes les autres régions.
4: Une grosse envie, une grosse demande.
5: Pas tant que ça, quand même, quoi.
6: Mais malgré qu'on sait aussi que beaucoup de gens, ils font déjà ça. Hein, on a déjà vu, on a déjà été témoin de ça. Hein.
0: Allons à Brest pour découvrir une nouvelle radio Fréquence Mutine avec Cédric. Salut.
7: Salut.
0: Est-ce que tu peux nous raconter l'histoire de cette radio?
7: Ah, de cette nouvelle radio qui est née en 82? Oui, bien sûr, sans aucun problème. Enfin, très très vieille radio rock associative, historiquement implantée à Brest, dans un quartier très populaire. On était dans une cave d'un centre social. Jusqu'à cette année, on a déménagé pour un autre quartier populaire, mais on reste sur Brest. Évidemment, radio qui a été fondée par les passionnés de musique, comme à chaque fois dans ce cas-là, à une époque où un petit peu chaque ville et chaque quartier voulait avoir sa propre radio. J'ai le souvenir de gens qui animateurs qui n'avaient plus de domicile et qui se servaient de la radio comme domicile, par exemple. Des rencontres forcément assez improbables avec des artistes qu'on n'imagine pas du tout arriver dans une cave comme chez nous. Comme anecdote, par exemple, ce local de radio, ce premier local de radio, servait de local de répétition à Miossec au tout début, à l'époque où ils jouaient dans un groupe qui s'appelait Printemps Noir. Là, on remonte vraiment aux années 80. Pour la petite histoire, une radio qui a commencé à émettre via un émetteur qui avait servi pour des manifestations contre une centrale, peut-être pas nucléaire, mais une centrale par chez nous. Et l'émetteur était tellement puissant et les premières personnes à gérer cette radio tellement pas formées que se sont rendues compte très rapidement qu'elle émettait jusqu'à Paris. Ça posait un souci assez rapidement. Mais voilà, après, la radio s'est un petit peu structurée et puis, bon an, mal an, a traversé les décennies pour être encore, on va dire, en place et dynamique en 2026.
0: Alors, c'était probablement une centrale nucléaire, je pense, parce que la Bretagne, vous êtes la seule région à ne pas avoir de centrale et c'était grâce à des gros, gros mouvements. Tu nous disais que vous étiez connecté aussi à un centre social. Est-ce qu'il y avait un lien particulier?
7: Bah, disons que elle a été créée par des gens qui à l'époque étaient très jeunes, évidemment, et qui gravitaient autour du centre social. Il n'y avait pas de rapport direct avec le centre social. C'était plutôt le lieu qui nous a accueillis en nous mettant à disposition une cave.
0: Donc maintenant, vous êtes dans des nouveaux locaux. Est-ce que vous avez, parce que tu nous parlais de quartiers différents, est-ce que vous avez aussi un lien comme ça avec...
7: Alors c'est assez rigolo parce que on est arrivé dans un quartier qui s'appelle le quartier de Bellevue, qui est un quartier zone prioritaire de Brest, qui historiquement était aussi un quartier assez rock, où il comptait, on va dire, un petit peu tous les premiers punks de Brest, là encore dans les années 80, venaient de ce quartier de Bellevue. C'est un quartier qui dispose d'une maison de quartier. Et dans cette maison de quartier, il y a une salle de concert. Et au premier étage, jusqu'à il y a 2 ans, il y avait un studio d'enregistrement. Et donc, on a récupéré ce studio d'enregistrement. Mais pour la petite histoire, au tout début de Fréquence Mutine, la radio a été un petit peu itinérante de quartier en quartier. C'est pour ça que l'association, en fait, le nom de l'association, c'est Association Radio Quartier Brest. Et il se trouve qu'elle avait posé ses micros pendant une petite durée du côté de Bellevue. Donc finalement, il n'est qu'une boucle qui se boucle ou une histoire qui se répète.
0: Quand tu parles de radio itinérante, c'est que vous bougiez votre studio?
7: Pendant un temps, c'est ça. Pas forcément, on était une sorte de radio SDF. Elle avait un petit peu baladé de quartier en quartier avant de définitivement se poser à Kirango, même si en 82, voilà, elle est vraiment née dans ce quartier. Alors c'est très très loin hein, comme histoire, mais c'est vrai qu'en remontant un petit peu dans les archives, on a retrouvé trace en effet de prémices de la radio dans une version un peu itinérante, quoi.
0: Tu nous parles d'une radio rock, vous êtes dans l'affaire AROC, la Fédération des radios rock de France. Qu'est-ce que c'est être une radio rock? Est-ce que tu peux nous parler un peu de votre ligne éditoriale?
7: Bah, c'est quoi être une radio d'esprit rock ou rock? Pour nous, c'est prôner l'alternative musicale, quel que soit le style. Pas de jugement, de savoir si l'artiste ou les artistes qui nous sollicitent sont signés ou pas, autoprod ou pas. On va juste tabler sur des sensations artistique. Et puis c'est vrai qu'il y a une couleur quand même musicale qui reste assez assez rock, on va dire, une radio très engagée à travers les artistes qu'on défend. Qu'est-ce que je pourrais rajouter? Que c'est plutôt assez impertinent, irrévérencieux peut-être, d'une certaine façon. On se laisse pas dicter par des modes ou par des tendances. Il n'y a pas vraiment de construction, de, on va dire, à proprement parler, de grille chez nous. Par exemple, on ne va pas réfléchir en termes d'une grille d'été, une grille d'hiver, ou tel type de morceau le matin, parce qu'il faut que ça bastonne moins que le reste de la journée. Nous, il n'y a pas de règle comme dans le que tu peux te réveiller, je ne sais pas, 7h du mat, 8h du mat, te pencher sur Butine et puis tomber sur un gros morceau de hardcore ou un vieux titre oublié de chansons françaises des années 40. Il n'y a pas de règle.
0: Et qu'est-ce qu'on est amené à entendre d'autre, à part la musique alors?
7: On a des émissions thématiques, liées à des passions hein, d'animatrices et d'animateurs, émissions de cinéma, émission de bande dessinée, on a une émission de généalogie par exemple, on a une émission sur le sport, évidemment on est très chauvin à Brest, donc de toute façon le sport local c'est un sujet qui a toujours été très présent sur les radios, et puis des émissions qui traitent de thématiques sociales, évidemment toutes les activistes et tout ce qui se passe sur notre territoire, on essaye de le relayer de la meilleure des façons possibles. Après, on est une toute petite équipe. Hein. On a 2 salariés, on doit avoir une petite quarantaine, peut-être un peu plus désormais, 45 bénévoles qui gravitent autour de la radio chaque semaine.
0: Est-ce que vous faites de l'éducation aux médias et à l'information?
7: On en a fait, on en fait très peu, parce que on n'a pas le personnel pour. Enfin, on va dire on n'a pas le personnel pour, et jusqu'à cette année, nous n'avions pas non plus les locaux pour. Parce que dans notre petite cave, on était vraiment à l'étroit. Moi, je n'avais même pas de bureau pour gérer toute la paperasse administrative qu'implique la fonction d'une radio associative. Cette année, ça change et on a des projets, notamment avec un secteur jeune, parce que comme on est désormais intégré dans une maison de quartier, le quartier dispose d'un secteur jeune assez actif, et on a des projets, évidemment, avec eux.
0: Et est-ce que vous faites des programmes en langue régionale?
7: On en a eu. On n'en a pas, on n'a jamais été contre, mais après, c'est selon les sollicitations. Jusqu'à il y a 2 ans encore, on avait une émission en langue bretonne, mais qui était une émission de Call Wave en langue bretonne. C'est atypique. Mais pour le coup, l'émission s'est arrêtée, elle n'a pas été remplacée. Non, c'est selon les envies, les sollicitations, mais actuellement, on n'en a pas sur la grille, non.
0: Si on ne connaît pas Brest, comment tu nous présenterais votre zone de diffusion?
7: C'est vrai qu'on est très brestoise comme radio, mais on a la chance, du fait d'être une radio très ancienne, d'avoir une autorisation de diffusion assez importante. C'est-à-dire qu'on a une puissance d'émetteur autorisée qui nous permet, même si on ne l'exploite pas à 100% pour des soucis écologiques et des démarches, enfin des convictions de radio, ça nous permet, nous, comme de diffuser sur un rayon de plus de 30 à 40 km autour de Brest. C'est-à-dire qu'il y a des endroits, par exemple, presqu'île de Crozon, on nous capte très bien, et on sait qu'on a beaucoup d'auditeurs par là-bas. On peut aller jusqu'à un petit peu avant Morlaix, quand même. Toute la côte nord, on nous capte très bien aussi. Donc, ça nous permet, comme, d'avoir un territoire assez vaste, et on s'en rend compte au retour de nos auditrices et de nos auditeurs, bien souvent, qui nous écrivent des courriers, en effet, pas du tout de Brest, mais de zones un peu plus éloignées. C'est là qu'il ne faut pas qu'on oublie l'importance d'une radio, notamment sur des zones rurales où des fois l'offre est très très très réduite. On peut déplacer en effet un studio mobile sur des festivals avec qui on est partenaire et qui pour le coup ne sont pas localisés à Brest. Je pense notamment au Festival de la Mer qui est sur du côté de Port-Salle en Vouvray, sur la côte, avec qui on a beaucoup d'acquaintances et de fait, oui, on est assez connu, assez identifié là-bas et on est assez attaché à ce coin.
0: On va terminer avec les éléments de com.
7: D'accord, alors Fréquence Mutine, donc c'est sur le 103.8 FM, c'est aussi en DAB+, depuis que le DAB+ est installé par chez nous. On est sur un site internet qui s'appelle fréquencemutine.fr, on a aussi une page Facebook au nom de Fréquence Mutine, et puis Instagram, bien que je ne sois pas persuadé que nous soyons si actifs que ça sur Instagram. Voilà, et puis un petit peu partout, là où L'actu musical alternative se fait dans la région brestoise.
0: Cédric, pour Fréquence Mutine, merci.
7: Merci beaucoup. Longue continuation à vous.
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1: On a dénombré sur le sol français pour cette année qui passe le nombre inquiétant mais pas surprenant de 50 accidents de chasse. Sur la totalité des tués en forêt, il n'y avait que 5 promeneurs. Alors si vous avez bien calculé, les 45 autres étaient des chasseurs.

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1: Jeudi 28 mai 2026, très heureux de vous retrouver pour votre soirée d'information sur RFI, 3 heures d'actualité. Et au programme dans 10 minutes, grand reportage avec Riga qui accueillait hier un sommet international consacré aux drones. Compte tenu de sa proximité avec la Russie, la Lettonie, mais également ses deux voisins baltes, la Lituanie et l'Estonie, sont en première ligne sur le sujet. Sujet d'inquiétude, sujet d'innovation. Les pays baltes, une région passée en mode drone, c'est le grand reportage ce soir. Dans 30 minutes, le débat du jour, une question. L'immigration est-elle un vrai ou faux débat pour la présidentielle de 2027? Alors que les velléités des uns et des autres se font entendre de manière bruyante, le sujet est remis par beaucoup de candidats au centre de la table, mais il ne passionne pas pour autant les Français, vous l'entendrez. Dans RFI Soir, 18h TU, le grand journal du soir et le dossier qui reviendra sur l'économie américaine qui fait grise mine, la faute à la guerre de Donald Trump au Moyen-Orient, mais pas que. 18h30 TU, Afrique Soir, la première édition. 19h10 TU, le grand entretien du soir, Charlotte de Rouen qui reçoit Lazare Elundu Assomo, le directeur du patrimoine de l'UNESCO. Et puis à 19h40, temps universel, Accent d'Europe qui sera ce soir en Moldavie avec un débat qui agite le pays. Faut-il aller vers une réunification avec la Roumanie pour accélérer l'entrée dans l'Union Européenne? Et puis on sera également en Russie avec ces soldats qui refusent le front. Vous entendrez ces voix dissidentes assez rares. Voilà pour le programme, mais pour l'heure, il est 19h02 ici à Paris, c'est l'heure du journal de Mathis Limano. À la une ce soir, Mathis, les relations exécrables entre les Nations Unies et Israël.
3: Tel Aviv annonce suspendre ses relations avec le chef de l'ONU, Antonio Guterres. Réaction à la décision, pas encore rendue publique, d'inscrire Israël sur la liste noire des pays ayant recours aux violences sexuelles en temps de guerre. Marine de la Moissonnière, c'est l'ambassadeur israélien à l'ONU qui l'a annoncé sur les réseaux sociaux.
4: Oui, dans une vidéo publiée sur X, Danny Dannon explique que cette décision est scandaleuse, une honte pour l'ONU qui met Israël et le Hamas au même niveau, dit-il. Nous en avons fini avec ce secrétaire général, assène l'ambassadeur israélien aux Nations Unies. Concrètement, cela veut dire que la représentation israélienne à l'ONU gèle ses relations avec Antonio Guterres, dont le mandat s'achève à la fin de l'année et qui n'était déjà plus le bienvenu en Israël depuis 2 ans. Le ministère des Affaires étrangères de l'État hébreu est allé encore plus loin. Dans un communiqué, il qualifie l'ONU d'institution politisée et corrompue. Les relations entre les Nations Unies et le pays sont extrêmement tendues depuis le début de la guerre à Gaza. Les autorités israéliennes reprochent au secrétaire général et à plusieurs responsables onusiens d'avoir critiqué les représailles israéliennes contre les Palestiniens. Ils accusent également des employés de l'UNRWA d'avoir participé à l'attaque du 7 octobre. Du côté des Nations Unies, le ton reste diplomatique. La porte du secrétaire général reste ouverte. S'est contenté de commenter son porte-parole, Stéphane Dujarric.
3: Marine de la Moissonnière. Dans la bande de Gaza, Benjamin Netanyahou donne l'ordre à son armée de progresser et de s'emparer de 70% du territoire palestinien. Benjamin Netanyahou rejette ainsi les termes du cessez-le-feu conclu en octobre dernier avec le Hamas, qui prévoit entre autres le repli de l'armée israélienne derrière une ligne jaune de démarcation. La spirale de la guerre dans le sud du Liban, 14 personnes tuées dans des frappes israéliennes ce jeudi, malgré une trêve théoriquement en vigueur. Israël dit aussi avoir mené une frappe ciblée sur un appartement en périphérie de Beyrouth. Aucun bilan à ce stade. Faut-il parler à Vladimir Poutine pour mettre fin à la guerre en Ukraine? Une question à laquelle ont tenté de répondre les 27 ministres des Affaires étrangères de l'Union européenne réunis à Chypre. Et pour la chef de la diplomatie européenne, Kaya Kallas, il ne faut surtout pas tomber dans le piège tendu par le président russe.
5: La menace directe de Moscou d'assassiner des diplomates étrangers à Kiev constitue un acte de crime de guerre. Nous avons également évoqué nos intérêts fondamentaux de sécurité européens vis-à-vis de la Russie. Il est positif que les ministres aient eu l'occasion de réfléchir et nous avons eu des discussions approfondies sur les concessions que l'Europe devrait exiger de Moscou et sur nos lignes rouges. Une chose est claire, l'Europe ne sera jamais un médiateur neutre entre la Russie et l'Ukraine, car nous sommes aux côtés de l'Ukraine et nous défendons nos intérêts fondamentaux de sécurité.
3: À propos recueilli par Julien Chavanne. Il existera un vaccin contre la souche Bundibugyo avant la fin de l'année. C'est la promesse de l'Agence sanitaire de l'Union africaine. Alors que cette souche du virus Ebola serait à l'origine de près d'un millier de contaminations, dont 223 décès en République démocratique du Congo, d'après le dernier bilan de l'OMS. Son patron doit d'ailleurs prochainement arriver sur place pour superviser la réponse sanitaire. RFI 19h05 à Paris, les députés français ont abrogé le code noir à l'unanimité. Aussi surprenant que cela puisse paraître, cet ensemble de textes juridiques qui remontent au XVIIe et XVIIIe siècle et qui organisaient l'esclavage dans les colonies françaises n'avait pas été abrogé jusque-là dans le droit. Victorien Villaume.
6: Quasiment vide au démarrage des débats, l'hémicycle se remplit peu à peu pour ce texte adopté à l'unanimité, 254 voix pour, presque 4 heures de prise de parole, notamment celle de la ministre des Outre-mer, Naïma Moutchou, qui reconnaît l'importance de l'abrogation du Code noir.
7: Le Code noir disait qu'un être humain en fuite pouvait être mutilé. Il disait que certains hommes, certaines femmes, certains enfants pouvaient être regardés comme des meubles.
6: L'abrogation du code noir vise à poser un acte puissant de mémoire et de reconnaissance, défend de son côté le rapporteur Max Mathiasin, dans la droite ligne du député MoDem Franz Gems.
8: Abroger ce texte, ce n'est pas réécrire l'histoire, c'est l'assumer pleinement. C'est dire que la République regarde son passé sans le fuir et qu'elle en tire les conséquences dans son droit.
6: Et face à ce sujet très grave, des députés sont pris par l'émotion, comme l'écologiste Stevie Gustave, dont le père est martiniquais.
9: Aucun vote ne pourra réparer à lui seul des siècles de vie brisée. Permettez-moi pour finir de faire une nuance importante. Nous ne sommes pas des descendants d'esclaves. Nous sommes les descendants d'êtres humains nés libres, puis réduits en esclavage.
6: Pour une adoption définitive, le texte devra maintenant être voté au Sénat. On espère le mois prochain, confie une source parlementaire.
3: Victorien Villaume. Plus que 2 semaines d'attente avant la Coupe du Monde de football en Amérique et déjà les polémiques. Le prix de certains billets jugés exorbitants aux États-Unis. Les procureurs généraux des États de New York et du New Jersey ont annoncé l'ouverture d'une enquête sur les pratiques de billetterie de la FIFA. François-Damien Bourgerie.
10: L'enquête porte plus particulièrement sur les 8 matchs programmés au MetLife Stadium dans le New Jersey et notamment sur la finale le 19 juillet. Les deux procureurs remarquent que certains supporters se sont vus attribuer des places de catégorie inférieure à celles qu'ils avaient choisies. Car au départ, le stade avait été divisé en 4 zones de 1 à 4, mais alors que la vente avait déjà commencé, la FIFA a ajouté à l'intérieur de chacune de ces 4 catégories de nouvelles zones. Les supporters qui avaient déjà leur siège se sont alors vus décerner des places moins intéressantes, plus éloignées du terrain ou situées derrière les buts, sans dédommagement. Les deux procureurs réclament donc à la FIFA des informations sur la façon dont les billets ont été attribués. L'association de supporters européens, FSE, avait accusé la Fédération de football d'extorsion et de trahison monumentale, avec des places atteignant plusieurs centaines de dollars et même jusqu'à 2 millions pour la finale sur les plateformes de revente. La FIFA, elle, défend une stratégie tarifaire adaptée à la demande du marché.
3: Et avant le football, le tennis, la terre a tremblé cet après-midi à Roland-Garros avec d'abord la défaite surprise du numéro 1 mondial Yannick Sinner en panne d'énergie qui a laissé la victoire à l'Argentin Juan Manuel Cerundolo. Et puis côté français, l'incroyable victoire du jeune Moïse Kouamé qui se hisse à 17 ans au troisième tour du tournoi en battant dans un match homérique de 5 heures le Paraguayen Daniel Valero. L'actuel 318e mondial menait 5 jeux à 3 dans la dernière manche, qui n'a jamais renoncé, c'est ce qu'il a dit au public de Roland-Garros. Écoutez.
11: L'année dernière, j'ai assisté à une finale où Carlos Alcaraz, il a sauvé 3 balles de match. Et ce qu'il a dit quand il était face à ces 3 balles de match, j'ai jamais cessé d'y croire. Et aujourd'hui, quand je me suis retrouvé à 5-3, break dans le 5e, j'ai jamais cessé d'y croire. Franchement, très honnêtement, sans vous, j'aurais jamais gagné ce match. Je pense que vous vous rendez même pas compte à quel point vous m'avez porté, les gars. Je pense que physiquement, vous êtes encore plus mort que moi. À force de crier, à force de donner toute votre vie pour moi, pour ce match. Et les gars, merci parce que ça a fonctionné. Merci!
3: Et voilà la joie partagée de Moïse Kouamé qui se hisse donc à 17 ans au troisième tour de Roland-Garros et qui devient par la même occasion le plus jeune joueur depuis un certain Raphaël Nadal à atteindre ce troisième tour d'un tournoi du Grand Chelem. C'était en 2003. Il défiera samedi le Chilien Alejandro.
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4: Et bonsoir, c'est bonsoir. Sans rancune.
5: Hello.
4: Du mois de mai.
5: Bonsoir.
4: Qu'est-ce qui se passe aujourd'hui? On s'est dit mois de mai, c'est le printemps, le soleil arrive et tout ça. Qu'est-ce qu'on fait? On recommence à bouger?
5: On recommence à bouger, à aller voir des potes.
4: Ouais. Comment on bouge? Vous vous déplacez comment, vous?
6: Bah, ça dépend, à pied.
4: En vélo.
6: En trottinette.
5: En vélo. Ah non, pas de trottinette.
4: Trottinette électrique?
6: Non,
4: non, on va un peu plus loin, on se déplace en bagnole. Ou ouais. On fait du stop parce qu'on est aussi dans des endroits où il n'y a pas beaucoup de transport.
5: Et oui. On habite en ruralité.
4: Voilà, donc on fait du stop.
5: Et heureusement, il y a des gens qui s'arrêtent.
4: Et qui nous prennent en stop. Et des fois, ça arrive quoi?
5: Eh bien, ça arrive, moi, souvent, les gens qui s'arrêtent, qui me prennent en stop, ils me prennent en stop parce qu'ils s'inquiètent pour moi.
4: Et ils s'inquiètent pourquoi? Parce qu'ils te disent, mais vous n'avez pas peur?
5: Vous êtes une
4: fille, toute seule.
5: Il risque de vous arriver un problème.
4: Et là, la réponse d'une pote qui nous écoute actuellement dans le studio, c'est ça va avec les statistiques. Et en fait, c'est quand même moins dangereux, a priori, de faire du stop que de se marier. Donc,
6: voilà. C'est les statistiques
4: voilà,
6: qui ont parlé.
4: C'est statistiquement prouvé.
6: Et en général, quand on dit ça, ça fait un petit effet dans la voiture.
4: Dans la voiture, ça marche.
5: Et puis, c'est vrai. Enfin, vu, en fait, c'est prouvé.
4: C'est ouais,
5: ça. Moi, je me suis mariée et j'ai plus galéré pendant mon mariage que pendant le stop.
4: Du coup, allons-y, profitons du soleil, faisons du stop, partons sur les routes.
6: Ouais, n'hésitez pas à prendre les autostoppeurs.
4: Prenons les autostoppeuses.
6: Et puis, bah, nous, on continue la radio parce que quand même...
4: toujours passionné du patriarcat, finalement.
6: Il y a encore deux ans.
4: Allez, sans rancune, hein, on y va.
6: Et sans
5: c'est
6: rancune.
5: Parti.
6: Alors, du coup, eh ben, on est le 10 mai, finalement, parce qu'on ne va pas faire en direct. Ça va être la Pentecôte à notre émission habituelle, donc on ne va pas l'enregistrer ce jour-là. Et du coup, comme on est un dimanche après-midi, on a été au cinéma hier avec quelques-uns, quelques-unes ici. Et on a été voir un film que j'avais proposé, que moi j'ai beaucoup aimé, qui s'appelle The New West. C'est un film western au féminin, avec cette réalisatrice, Kate Beecroft, qui est partie dans le Dakota du Sud aux États-Unis. Aujourd'hui, quoi, c'est actuel. Elle a rencontré du coup des personnes avec qui elle a sympathisé, et notamment personne qui devient la protagoniste, une des protagonistes centrales du film et qui joue son propre personnage dans le film, qui s'appelle du coup Tabata Zimiga, qui a un ranch dans le Dakota du Sud, qui élève des chevaux qu'elle vend, qui les dresse du coup. Et c'est un personnage assez fort, avec autour d'elle plein de jeunes qu'elle... soutien, qui vivent avec elle, avec sa mère à elle et avec ses enfants, des ados qui traînent et qui ont pris le goût de l'équitation, du dressage, avec à qui elle a transmis ça et qui du coup l'aide à élever ses chevaux, et notamment des jeunes filles là, des jeunes ados qui participent à des rodéos ou à des courses et entre autres autour aussi de la vente des chevaux. Et ben moi, ce que j'ai aimé dans ce film, c'est déjà les images, du coup, d'une très belle photographie hyper esthétique, et des paysages du Grand Ouest américain avec des montagnes incroyables, des lumières hyper chouettes, et puis ces chevaux qui courent un peu partout, et puis cette espèce de famille recomposée avec des liens choisis, quoi, et ce lien aussi qui est entre la de mère et fille, entre Tabata et sa propre mère, entre Tabata et sa fille Portia, qui est aussi une jeune avec un sacré tempérament, qui et a un super contact avec les chevaux et qui se trouve un peu en difficulté face à la douleur de sa mère, là, Tabata, qui vit un deuil, qui a perdu son ex dans des conditions assez violentes. Et du coup, il y a ce lien-là, mère-fille, qui est très présent et assez complexe, et qui est bien filmé. J'ai trouvé le scénario assez bien écrit. Bon, après, du coup, il y a cet enjeu aussi financier d'arriver à trouver des sous pour faire vivre tout ce petit monde qui vit un peu de bout de chandelle et qui, ben, du coup, essaie de vendre des chevaux, mais entre le fait de, que c'est une zone assez pauvre des États-Unis et puis que, ben, en tant que femme éleveuse, elle arrive à vendre ses chevaux moins chers, elle finit par avoir, du coup, une offre de reprise d'un personnage, du coup, d'un éleveur d'un autre état. Et à partir de là, ben, ça se complique, quoi.
4: Et ouais, on était plusieurs à aller voir ce film hier. C'était une super sortie à la ville, entre guillemets. En tout cas, dans les trucs, moi, que j'ai trouvé super dans ce film, il y a effectivement le lien entre tous ces gens qui habitent ensemble dans ce ranch un peu paumé, dans un endroit hostile, là. Mais le truc qui m'a rendu le film insupportable à des endroits, c'est, j'ai l'impression qu'on nous... Bon, bah, c'est toujours cette présence du patriarcat et où il y a deux figures tutélaires masculines qui ont une place importante, en fait, alors que tout fonctionne sans qu'ils soient là, quoi. Enfin, je sais pas comment dire. Peut-être j'exagère un peu. J'ai été heurtée à cet endroit-là où, du coup, le gars qui est mort il y a un an, là, dont elle est en deuil, il est très présent. Assez vite, il est très présent, il est là tout le temps, c'est pour lui et grâce à lui et avec lui qu'on fait ça. Et ensuite, ce personnage qui arrive, le Richos, qui veut les aider et qui prend la place dans le ranch.
0: Moi, j'ai trouvé que lui est particulièrement détestable.
4: En plus.
0: Ça m'a moins dérangé la place de ce John là qui est décédé. Enfin, son absence, en fait, m'a moins dérangé que ce personnage. Ce personnage-là de cow-boy états-unien qui vient à la rescousse de la femme esselée.
4: La veuve et les orphelins.
0: Ouais, c'est ça.
4: Vraiment.
0: Et en fait, lui, mais il est détestable du début à la fin. Il m'a mis dans une tension.
6: Bah, moi, j'ai trouvé que justement, ça montre ça. Le film, il montre bien le côté de. Au début, on se dit, ah, bah, c'est assez providentiel. Et après, on comprend très vite qu'il, malgré les côtés. On comprend qu'il est. Moi, je trouve qu'il a une forme de complexité. On comprend qu'il a une forme de réparation, qu'il veut les aider et soutenir de manière assez égoïste au final, dans un truc de réparation personnelle. Mais il y a un truc de quand même avoir envie d'être en soutien. Et que ce personnage, il a aussi un deuil. Et que. Voilà, il y a une petite forme de complexité. Mais le film montre bien qu'il se pose en sauveur et que c'est un problème. Et j'ai trouvé que sur ces histoires de patriarcat, il y a quand même le truc de... C'est présent et c'est dénoncé, moi, je trouve. Et notamment, il y a une histoire de témoignage de meufs qui ont vécu des violences autour d'un feu, que j'ai trouvé assez chouette aussi. Qu'elles expliquent ça. Elles sont en forme de vraiment sororité de vieilles meufs autour d'un anniversaire de la mère de Tabata. Et elles racontent leurs histoires comme ça de violence. Et j'ai trouvé ça fort aussi, ce passage. Enfin, ça marque au milieu du film aussi.
0: Oui, je suis d'accord avec toi. Ce passage-là, il est assez puissant. Et je trouve que c'est... Enfin, en fait, c'est le début aussi du basculement un peu vers la fin du film. Et où, moi, ça a commencé à relâcher un peu la tension. Parce que quand même, ce cow-boy-là, égoïste comme tu l'as dit, se place en sauveur, mais... d'une manière tellement capitaliste, c'est-à-dire que quand même tout passe par le fric, quoi. Et il arrive et il est riche et en fait et il met ça en avant, hein, et du coup
4: Il prend une place de leader, ouais. Aussi, il vient se mettre à des endroits où en fait, ok, tu proposes du fric, mais t'es pas en train de proposer que du fric. Il vient se mettre à un endroit entre les personnages et les habitants du ranch et les chevaux, qui est complètement absurde, alors que les autres avaient vraiment des liens.
6: Il y a ce truc que c'est pesant quand même. Il y en a qui dénoncent le fait que ça a pu être un peu pesant à des moments aussi, et de ça, voilà, faut s'attendre à ce que ça remue, et tout le monde n'a pas forcément apprécié à fond le film, ou mais enfin, moi, je trouve qu'il y a plein de trucs chouettes, et j'ai vraiment, ça m'a plutôt donné de la force, et j'ai trouvé que ça se résout bien. Et voilà, et en plus, il y a un clin d'œil.
4: Une dédicace à
6: Sans Rancune. À un moment, on peut pas dire le contexte parce que c'est vers la fin, mais c'est quand même chouette.
4: C'est hyper bien. C'est vraiment Sans Rancune, de la même façon que nous, quoi.
6: Bah voilà, du coup, ouais. C'était pour donner envie ou pas, en parler un petit peu et dire ce qui pouvait faire lien avec les questions qu'on brasse. Et sinon, du coup, on a des petites actus.
5: Alors oui, moi j'ai trouvé quelques petites actus, la première, c'est 6 ans après les révélations de Mediapart, le réalisateur Christophe Rougia, je ne sais pas si vous vous rappelez, il a été condamné, ça y est, et il avait fait appel hein, quand même ce Gouja, il a osé faire appel. Donc le 27 avril, il a été condamné à 5 ans d'emprisonnement, dont 2 fermes, mais tout ça avec des bracelets, hein, parce que quand même, on ne met pas n'importe qui en prison. Et donc il a été condamné pour avoir agressé sexuellement Adèle Haenel entre ses 12 ans et ses 14 ans. Donc c'est une petite peine quand même. Hein. On parle de pédophilie, pédocriminalité là. Voilà, donc une immense victoire quand même et un soulagement selon Adèle Haenel. C'est ce qu'elle a dit. Moi je trouve que c'est incroyable que ça ait mis autant de temps et surtout qu'une peine soit aussi légère au final. Parce que les années de procès, en fait, ça, ben, ça ils payent pas quoi. Bon voilà, mais ça on parlera plus tard de toutes ces histoires de justice. Peut-être qu'on fera une émission un jour spéciale. En tout cas, je lui souhaite beaucoup de douceur à présent, et parce que comme beaucoup de procès autour de viol, et ben c'est les victimes qui trinquent encore pendant le procès quoi. Elle a été quand même bien malmenée. Et donc en parlant de violeurs et de justice, et ben je vous propose d'écouter un petit discours de Muriel Robin au Molière. Et voilà, on en reparle juste après.
1: Je suis désolée parce que, en fait, j'en ai rêvé de ce moment, en fait, quand j'étais chez moi à Saint-Étienne et je regardais la télé, puis je voulais qu'on me reconnaisse. Qu'on reconnaisse ma différence. Qu'on me reconnaisse, moi, qui j'étais. Je n'avais pas le temps à la maison, alors je me suis dit, dans ce métier, oui, on va me reconnaître. On va reconnaître que peut-être j'ai un truc et peut-être que ça va les intéresser. Alors, tout vient à point. Tout vient à point. Et d'où mon émotion très, très, très, très, très, très forte, vraiment. Et bien sûr, Anne Lenaine. Anne Lenaine, mon épouse, qui m'a permis de grandir et d'être une meilleure personne. Et qu'on n'est jamais que l'actrice de la femme qu'on est. Peut-être suis-je devenue, au fil du temps, grâce à toi, une meilleure actrice, à savoir. Je t'aime, plus que tout. Merci. Je voudrais juste dire rapidement quelques mots sur la nouvelle loi sûre dont vous avez peut-être entendu parler. C'est le plaidé coupable proposé par Gérald Darmanin. Elle permettrait à un violeur de négocier sa peine dans le bureau d'un juge, sans procès, en échange d'un aveu. Mais un viol, ça ne se négocie pas. Ça se juge. Les victimes n'ont pas besoin d'une justice plus rapide, mais d'une justice à la hauteur. On ne combat pas une violence massive avec une justice allégée qui simplifie la procédure, mais pas la vie des victimes. Le procès est important pour les victimes et pour la société. Je vous demande donc, monsieur le ministre, s'il vous plaît, d'être à la hauteur de ce fléau et de ne pas infliger aux victimes une seconde peine. N'est-il d'ailleurs pas question, là aussi, d'honneur ? Je vous remercie infiniment.
5: Alors voilà, moi je remercie et salue l'audace de Muriel Robin d'avoir utilisé ce moment qu'elle a attendu quand même toute sa vie en tant qu'humoriste, actrice, pour parler de cette loi. Moi j'en avais pas entendu parler. C'est passé ploup comme ça. Elle est passée. Donc en fait, cette proposition de loi, la loi SURE, S-U-R-E, de Darmanin, crotte de chien, va succéder la C, cuvapis, sac à merde, minable. Pardon, je m'égare. Cette loi qui consiste à alléger la peine des violeurs, s'ils avouent leur crime, eh ben, ça va se passer, donc, comme elle le disait, sans procès, dans le bureau du juge. Donc en fait, avec leur avocat. Et les victimes ne seront pas présentes. Donc on imagine bien que les victimes précaires, on va en prendre plein la tronche, et que tous les violeurs, puisqu'il s'agit de domination quand même, vont réussir à s'en sortir de façon beaucoup plus légère. Même si les procès, ils sont quand même hyper durs pour les victimes, c'est nécessaire, c'est catharsisant, c'est quand même important. Bon voilà, une aberration de plus dans ce monde de merde. Mais j'ai une bonne nouvelle. J'en ai trouvé une. Les protections périodiques réutilisables seront remboursées à partir de la rentrée universitaire, donc en septembre 2026. Elles seront remboursées pour les personnes de moins de 26 ans et personnes précaires qui bénéficient de la C2S. Voilà, il n'y aura pas de limite d'âge. Donc on attend vivement que cette loi passe vraiment et soit appliquée. Et on vous donnera des précisions sur comment on procède.
4: C'est ça, moi ça me fait venir une petite question sur est-ce que tu as su sur l'application de cette loi à qui ça s'adresse ? Est-ce que c'est assujetti à un numéro sur la carte vitale ?
5: Eh bien, je ne sais pas. Ça fera partie des précisions de septembre parce que, évidemment, que dans le précaire, on entend aussi les personnes qui n'ont pas droit à cette petite carte verte magique à suivre. Mais on pourra quand même l'utiliser. Mais oui, effectivement, ça reste encore... c'est encore pas du tout parfait. Un petit son pour poursuivre et puis je vous la présente juste après.

0: Et voilà, c'était Eza Yazuke avec Peppa Pig. Donc Eza Yazuke, quoi vous dire, ben c'est une chanteuse, rappeuse, compositrice. Et voilà, elle dénonce en général beaucoup. J'avais déjà passé un titre d'elle qui s'appelait Extrême, où elle dénonçait la levée de l'extrême droite. Et voilà, elle y va pas avec le dos de la cuillère, c'est plutôt pas mal. Elle a repris un nom de comment on dit, samouraï. Le premier samouraï noir. Voilà. Et voilà, bonne combattante et méga punch sur scène. Je vous conseille si vous avez l'occasion. Bon, petite précision par rapport à la loi sur là qui a été adoptée par Darmanin, Crotte de chien, Cuvapis, Gros Minable. Cette loi concerne pas seulement les agressions sexuelles, mais aussi d'autres délits. Voilà.
1: Moi, je voulais vous lire un texte que j'ai écrit rapidement tout à l'heure, qui n'a pas de titre. Mais je crois que j'avais quand même envie de transmettre ça. Donc c'est parti. C'est émouvant le printemps. Les arbres retrouvent leurs feuilles, les prairies retrouvent leurs fleurs, les hirondelles retrouvent leur nid. Ça bourgeonne, ça bourdonne, ça butine, ça chante, ça colore, ça s'anime. Et en moi, il y a un truc qui se ratatine. C'est beau le printemps, mais c'est aussi angoissant. C'est le moment où ça devient difficile de cacher son corps. Le mien est dissonant, même si je suis blanc, mince et valide. Mon corps est poilu, tout dru, et pourrait correspondre à une silhouette masculine s'il restait pas accroché à mon torse, deux petits seins qui détonnent. Le printemps, c'est le début d'une période énergivore pendant laquelle les contradictions et les injonctions se livrent une bataille épuisante à l'intérieur de moi. Parce que qui dit printemps dit été qui arrive, et j'aime pas l'été.

0: J'arrive des fois à en rire. Pas toujours. Pas tous les jours. Quand je suis à la plage et que je sens les regards appuyés qui passent de mes jambes à ma tête, à mon torse, de ma tête à mes jambes, à mon torse, j'arrive des fois à me sentir fort et fier, à ressentir une force incroyable parce que j'emmerde le capitalisme, j'emmerde le patriarcat et ses normes binaires. Des fois, pas toujours, pas tous les jours. Les autres fois, les autres jours, j'ai honte et j'ai un peu peur aussi. Et à chaque fois, toujours, tous les jours, je pense à toutes les personnes qui subissent la violence des regards, la violence des remarques sur leur corps. Je pense à vous tous, pour qui été n'est pas synonyme de liberté. Vous qui angoissez tous les jours de comment vous allez vous fringuer. Et j'ai la rage. Promesse à moi-même, continuer de lutter toujours, tous les jours, contre les systèmes oppressifs qui nous pourrissent. Alors, haut les corps.
1: Merci. Merci, et ça fait grave d'écho. Bravo.
2: Hyper beau.
1: Voilà, on va enchaîner. Encore de la mosaïque sans rancune, quoi. Moi, j'avais envie de vous parler d'un recueil de nouvelles écrit par une camarade ariégeoise. Et c'est paru aux éditions du Bout de la Ville, là, très récemment. C'est un recueil de nouvelles qui s'appelle La tête, la première, avec une couverture vraiment très jolie, en dessin comme ça, d'un personnage qui roule un peu sur une patate énorme. C'est assez beau, je trouve. L'autrice, c'est Agnès Lubin. Et je viens juste de le lire assez rapidement dans la semaine, là. C'est des nouvelles qui sont très, très courtes. Et c'est assez surprenant comment... Mais quand je dis très courte, c'est une page, donc un bouquin format un peu classique, genre 12 cm par 20. Ça fait une page et demie, deux pages, trois pages maximum. Et on est embarqué dans son univers tout de suite, quoi, direct. On est là, on est dedans, on est pris dedans. Il y a des échos de personnages qui reviennent. Il y a beaucoup d'enfants. Et c'est un peu comme si c'était, ça m'a fait un effet un peu comme si c'était progressif sur un truc un peu chronologique. Au début c'est des histoires d'enfants et puis après c'est des histoires de personnes un peu plus vieilles. Un peu, j'imagine, elle parle beaucoup au jeu. Il y a des personnages qui sont elles et puis d'autres pas. Mais voilà, je saurais pas quoi en dire. Je pense que je vais pas en dire des tonnes, mais en fait, ouais, je sais pas. Ça m'a hyper touchée. C'est hyper chouette à lire. Et là, j'en ai choisi une que j'ai envie de vous partager, qui s'appelle « Rouler jeunesse », qui est plutôt à la fin du recueil, à la page 101 pour être précis, et qui est plutôt, je trouve, assez... Moi, ça m'a touchée sur les trucs de l'âge, voilà. Mais vous allez voir. Allez, on y va ? Hop là, « Rouler jeunesse ». C'est parti, 40 minutes de vélo pour rentrer. C'est une bonne idée de faire le trajet en vélo, ça me laisse le temps de repenser à la journée, à ce que j'ai écrit, aux nouvelles personnes. Partie trop vite, mal évaluer la température extérieure. Trop couverte, faut y aller souple, pas question de transpirer. J'aurais pas le temps de me changer avant le sinoche et j'ai pas mis de déo. Je mets jamais de déo. Ça tache les dessous de bras des t-shirts. Et puis j'aime bien mon odeur. Mais c'est vrai qu'à la ville, les gens ils sentent le propre. Peau d'échappement. Oh, ça pue par ici. Les odeurs de sueur, de vie, c'est censé pas exister chez les gens. Les gens qui ont l'air d'avoir une douche à la maison. Par contre, les odeurs de lessive, de savon, de déo, de parfum, de gel, de maquillage. Bref, toutes ces odeurs qui puent, ça oui. Les vraies odeurs. Pourquoi elles sont fausses les autres ? Les odeurs corporelles, c'est pour les clodos ou pour la campagne. Alors pas transpirer à vélo. Il est encore un peu loin, il va croiser ma route. 13-14 ans. Pas facile de savoir, j'ai pas mes lunettes, il est assis sur un vélo. Mais il a l'air grand, fin, coupe de cheveux et survêt sans signe particulier. Un collégien, c'est sûr. Le lycéen, il cherche le signe particulier. Le collégien, il fait tout pour l'effacer. Enfin, je crois. C'est encore comme ça aujourd'hui ? Tu crois ? J'accélère, réflexe. Comme Louise quand elle entend les gens approcher dans la côte en rando. J'accélère, entrée avant lui sur la piste cyclable. Elle allonge le pas pour surtout pas se faire doubler. Mon coup de pédale est trop mou. Trop distrait, trop tardif, obligé de m'arrêter pour le laisser passer. Hors de question de me faire traiter de vieille conne.

Pardon, je voulais pas te couper la route, dit-elle pour prévenir l'insulte. Parano un jour. C'est pas grave, madame, répond-il presque sourire. Il n'a pas crié le « madame », mais j'ai entendu que ça. Ah, le bougre. Il m'aurait dit « mémé », ça aurait eu le même effet sur moi. Tant pis pour la transpi, je prends un grand souffle, je baisse la tête pour vérifier. Grand plateau. De toute façon, le dérailleur marche plus, t'es toujours sur le grand plateau, mais c'est pas grave, on est à Toulouse, c'est sûr qu'en Ariège, ce serait pas possible, dans les Asturies non plus, c'était bien les Asturies, les côtes dans les Asturies, mais bof. Mais la mer, les eucalyptus, et Alex, 3 semaines, les côtes, quelle chaleur, l'incendie, le verger, les croquettasses, j'ai faim. La boulangerie, beignet, goûté trop tard, ta peau douce la dernière fois, il y avait plus rien à la boulange, tu vas voir si la vieille, elle est pas foutue. N'importe quoi, il t'a pas dit la vieille. Il ne t'a même pas regardé. Justement, ça, c'est un signe. C'est les vieilles qu'on ne regarde pas. Mais il a 14 ans. À 35 piges, tu peux être sa mère. Et donc, pour lui, tu es vieille. Ça n'a rien à voir avec ton âge. J'ai pas 35 ans. Depuis combien? 35 pour aller à 47? 12 ans. Purée, ça fait 12 ans que tu es plus jeune du tout. Mais tu as un bonnet. Alors il a pas vu tes cheveux, et sans tes cheveux gris, tu fais pas si vieille non plus. Puis t'en as quoi à foutre d'avoir l'air vieille? Ah bravo la féministe! Elle t'emmerde la féministe. Tu te parles toute seule, arrête de t'insulter, ça non plus c'est pas féministe. Mais ta gueule la police de la pensée, je m'en fous d'être vieille, mais je veux pas me faire doubler par un morveux. Ah bah c'est toi qui fais de l'agisme, bravo, n'importe quoi. Ben si morveux ça marche pas pour quelqu'un de ton âge. Je veux me faire doubler par personne, même pas par un vieux. Ah d'accord, c'est plutôt du validisme alors. Mais j'ai envie de me sentir forte, c'est tout. Forte ou plus forte que les autres. Forte et plus forte que les autres. Tu sais très bien que t'es forte, c'est pas parce qu'une collègue t'a mal parlé ce matin que tu dois oublier ta traversée des Pyrénées toute seule comme une grande. Sommet, neige, orage au col du Portillon, grêle, la trouille. Le glacier, s'il faut, il y est plus. Ça fait combien? 3 ans encore? Si, encore un peu, faudrait y retourner. C'était beau, le Vignemale. Merde, je transpire, faudrait enlever une couche, mais pas possible. S'arrêter, c'est perdre la course. Ben, pour qu'il y ait une course, faut être deux, non? On est deux. Mais lui, je joue pas, hein. Il m'a même pas vu. Mal aux épaules. Son sac à dos, à lui? Vide. Je croyais que c'était trop lourd, les sacs de collégiens. À l'époque, il était lourd, mon sac. Ça doit être un branleur, il a pas pris ses affaires, t'es trop nul. Il est pas du tout du côté du collège. Et quelle journée, mercredi? Ah oui, y a pas cours, merde. Tu n'auras plus rien à la boulange, c'est sûr. Tarée, cette collègue. 47 ans, je peux me sentir comme si j'avais 7 ans. Elle en a fait des dégâts, cette connasse de maîtresse du CP, c'est sûr. Et ouais, c'était il y a 40 ans quand même. Peut-être que je peux passer à autre chose. En même temps, c'est une manière de rester jeune. Au revoir, madame, lance-t-il en tournant à gauche et en faisant un signe de la main. Elle répond machinalement d'un signe et d'un « bon mercredi ». Le feu, rouge, pose, quelle conne, même pas mesquin son au revoir. Quelle gourde! Ça gratte dans le bas du dos. Trempé de l'air frais, voilà, je pue. Alex me dirait « tu pues ? Mais tu pues pas, moi j'adore ton odeur ». Rien à foutre du ciné, un beignet et retrouver Alex. Et voilà, qu'est-ce qu'on fait? On fait une petite pause musicale, comme ça c'est plus facile. Allez, ciao.

0: Alors voilà, c'était Jenny Bess avec son titre Reality. Donc Jenny Bess, eh ben, chanteuse et elle est aussi actrice. Assez punchy. Voilà, j'ai beaucoup aimé ce titre qui parle de bisexualité, où elle assume clairement sa posture. Elle en fait un titre bien vénère et j'ai trouvé ça très chouette de le passer. Voilà. Vous pouvez la retrouver en duo avec une autre personne. Et ils ont des costumes absolument incroyables qui sont dessinés par la personne qui fait le duo avec elle. Voilà. Et je vais vous parler d'un truc qui n'a rien à voir. Une BD qui s'appelle Voleuse, qui a été écrite par Lucy Bryan. Je ne sais pas si on dit Bryan ou Brion. B-R-Y-O-N. C'est solaire, c'est malicieux, c'est drôle. C'est un premier roman graphique qu'elle fait. Ça parle de Ella, une jeune lesbienne qui va rencontrer, grâce à une situation complètement cocasse, Madeleine, et découvrir un secret qui va les amener à vivre une aventure drôle et pétillante. Voilà, c'est le roman, ça se lit assez vite. C'est en trois couleurs. Chaque page va changer de couleur. Ça va donner une espèce de petite ambiance. Les dessins sont très simples mais précis. Et voilà, c'est une jolie histoire tendre avec des personnages attachants et très sympa. Ça se lit à partir de 12 ans, je dirais. Voilà, jusqu'à 110. Et le titre s'appelle Voleuse. Toi, tu l'as lu aussi, Lu, c'est ça, hein ?
1: Oui, moi je l'ai lu aussi et je veux bien en dire un mot de plus parce que j'ai beaucoup aimé et ce qui m'a emmené, c'est que le scénario est assez surprenant et emmène à des endroits auxquels on ne s'attend pas du tout. Et en ça, c'est extrêmement bien réussi. Au-delà du fait que, comme tu l'as dit, les personnages sont assez attachantes. Et j'ai trouvé aussi que c'était tout en subtilité. Ouais, je crois que c'est le mot qui va bien avec cette BD, c'est que c'est subtil dans les émotions, c'est subtil dans la manière d'aborder tous les thèmes qui sont abordés. Et du coup, c'est une grande réussite pour ça, parce que ça parle de beaucoup de choses, sans en faire des tonnes. Et voilà, donc laissez-vous surprendre aussi.
0: Ouais, carrément, c'est de la délicatesse. Voilà, et on fait exprès hein, de garder le suspense parce que c'est plein de surprises et que ça vaut le coup de l'ouvrir quoi. Et ben à toi.
1: Et pour prendre la suite, ça va être beaucoup de lecture aujourd'hui d'ailleurs. moi je vais vous lire je pense un ou deux poèmes de Pat Parker, qui est une poétesse états-unienne noire qui est décédée en 89, qui a milité pour 12 millions de choses et qui est vraiment incroyable. Il y a un recueil qui vient de paraître aux éditions Hystérique et Associés. C'est Noémie Grunenwald qui a fait la traduction de ses poèmes. Et donc, Pat Parker dénonce le racisme, le sexisme. Elle a lutté aux côtés des Black Panthers. Elle a aussi énormément œuvré contre les violences sexistes et sexuelles et l'homophobie. Et elle a fait vraiment des choses assez incroyables dans sa vie. Donc, je vais vous lire un petit poème qui s'appelle « Ma femme n'est pas une dame ». Ma femme n'est pas une dame. Elle ne se faufile pas dans les pièces. Elle y entre et on sent sa présence. Elle ne se fait pas toute petite. Elle occupe l'espace qu'il lui faut. Elle ne consomme pas ses repas. Elle mange et se rassasie. Ma femme n'est pas une dame. Elle est connue pour sa manière de parler d'une voix forte, de se curer le nez, buter sur les trottoirs, parler mal à ses chats, me parler mal, hurler des obscénités aux hommes, peindre des murs, retaper des maisons, trimballer des merdes, jouer au basket, et pour plein d'autres choses inélégantes. ma femme n'est clairement pas une dame, ce qui me convient très bien, car je suis pas un monsieur. Il y en a un autre que je trouve qui est court et qui est très beau aussi, c'est pour Willis. Quand je te fais l'amour, j'essaie à chaque caresse de ma langue de dire « je t'aime », d'attiser « je t'aime », de marteler « je t'aime », de faire fondre « je t'aime ». Et les bruits que tu fais se déversent. « Oh mon Dieu ! Oh Jésus !» Alors je me dis « et voilà, encore un mec qu'on acclame pour les actions des femmes. » Et je vais vous en lire un dernier. Un petit dernier. C'était très dur de choisir quoi partager, mais vraiment je vous encourage à vous procurer ce recueil parce que sa poésie est à la fois si politique et si tranchante que ça fout la patate, quoi. Ce dernier poème que je vais vous lire, du coup, ça s'appelle « À toute personne blanche qui veut savoir comment devenir mon amie ». La première chose à faire est d'oublier que je suis noire. La deuxième chose à faire est de ne jamais oublier que je suis noire. Il vous faut être capable d'apprécier Aretha, mais ne passez pas ses disques chaque fois que je suis là. Et si vous décidez de mettre du Beethoven, ne me racontez pas l'histoire de sa vie. Nous aussi, on a eu des cours de musique. Mangez de la soul food, si vous voulez, si vous aimez ça. Mais ne comptez pas sur moi pour vous en cuisiner, ni pour vous indiquer des restaurants. Et si une personne noire vous insulte, vous agresse, viole votre sœur, vous viole, saccage votre maison, ou se comporte simplement comme une enflure, s'il vous plaît, ne vous excusez pas auprès de moi d'avoir envie de lui briser les os. Car alors j'en viens à me demander si vous n'êtes pas stupide. Et même si vous pensez vraiment que les noirs sont de meilleurs amanteux que les blanches, ne me le dites pas. Je commence à songer à faire payer les saillies. Pour le dire autrement, si vous voulez vraiment être mon ami, débrouillez-vous pour que ça ne me demande pas de travail. Je suis fainéante, ne l'oubliez pas. Voilà, et pour la suite, une petite pause musicale.

0: Et voilà, vous aurez peut-être reconnu la chanson. C'était les Trash Croûtes. Et du coup, les Trash Croûtes, on adore. C'est des reprises en français de chansons qu'on connaît plutôt souvent en anglais. Et on traduit et ça donne ça. C'est pas mal, finalement. C'est un peu marrant. Et donc là, c'était du coup Don't Stop Me Now de Queen, qui est traduit par les Trash Croûtes en Ne m'arrête pas. Et voilà, c'était un petit son comme ça à partager avant de moi vous parler d'un podcast qui parle de asexualité. C'est une journaliste qui s'appelle Aline Laurent Maillard qui a fait ce podcast qui s'appelle Free From Desire. Donc bon, j'ai pas trouvé la reprise de Free From Desire par les Trash Croûtes, mais c'est pas grave, c'était bien aussi. Et du coup, ce podcast qui s'appelle Free From Desire, ça explore et ça présente la sexualité, donc L apostrophe. Et j'ai trouvé super parce que c'est un sujet qu'on parle pas tellement dans tous les LGBTQIA+, toutes les orientations de affectives et sexuelles. Le fait de pouvoir avoir des attirances romantiques ou des désirs sexuels envers des personnes ou pas, ou plus ou moins, ça fait partie de toutes les variantes dans les orientations. Et voilà, c'est aussi quelque chose qui est assez taché de honte parce que il y a quand même une injonction au fait quand j'ai l'impression, enfin moi je l'ai vécu assez comme ça dans mon processus mental de bon, alors il y a l'hétérosexualité qui est la norme, et puis après quand on se dit bah finalement il n'y a pas que ça, c'est possible aussi d'avoir des attirances pour d'autres personnes, mais du coup il peut aussi y avoir, et je pense que historiquement il y a eu un peu ça, le fait de revendiquer le fait d'avoir une sexualité libérée pour les femmes, une sexualité libérée pour les personnes homo, donc le fait de revendiquer, de faire du sexe et faire du sexe avec qui on veut, et voilà, et que ça fait partie de se réapproprier son corps et tout ça. Et le fait de se dire que, peut-être que selon nos processus intérieurs, la manière dont on se vit dans l'espace, dont on a envie de relationner avec les uns, les unes et les autres, il n'y a pas forcément cette composante, et c'est pas grave, et qu'il y a plein d'autres manières d'avoir de la sensualité et d'avoir envie de partager de l'intimité avec des gens. Et elle en parle très bien, du coup, dans ce podcast. Elle parle de ça, de comment elle en est arrivée à se dire asexuelle, elle se dit aussi aromantique, et elle parle de toutes les possibilités que ça a, du spectre de la sexualité, que tout ce que ça recoupe, mais elle parle aussi de sujets comme le fait d'avoir des relations amicales très fortes et de l'engagement qu'on peut donner aussi dans des amitiés et qui peuvent être aussi une forme d'intimité, de complicité qui des fois est pas toujours si différente de l'engagement amoureux. D'avoir des désirs d'enfant quand on est une femme seule, il y a vraiment beaucoup de sujets qui sont abordés, qui peuvent parler à plein de gens, même quand on se sent pas appartenir au spectre de la sexualité. Et quand, juste pour faire connaître aussi, ça vaut le coup d'y jeter une oreille. Il y a plusieurs épisodes. Tous les épisodes sont aussi traduits en anglais. On les retrouve sur différentes plateformes de podcast. C'est une journaliste du coup qui a aussi écrit un livre qui s'appelle Libérée de la masculinité, que je n'ai pas lu, mais le titre donne envie d'aller jeter un œil, de se creuser un peu. Et elle a fait un podcast sur sa PMA aussi qui s'appelle Bienvenue bébé, que j'ai pas non plus écouté, mais peut-être que c'est bien, je sais pas. Et du coup, pour faire une petite introduction au podcast et un avant-goût, j'ai sélectionné un passage d'un des épisodes qui s'appelle Le mot qui sauve. Et donc voilà, je vous laisse avec un petit extrait.
1: Mais revenons au terme de la sexualité. C'est pas surprenant que je l'ai mal compris au début. Lorsqu'il est apparu sur Internet, au début des années 2000, il avait plein de définitions différentes. Certaines personnes, par exemple, souhaitaient que l'asexualité soit définie comme une absence d'attraction sexuelle, mais aussi comme une absence d'activité sexuelle. Pour elles, l'absence de pratique sexuelle était comme une expérience supérieure. Dès le début d'Aven, David Jay et ses nouveaux et nouvelles acolytes se mettent d'accord sur un principe, l'inclusivité. Ils considèrent que l'asexualité fonctionne comme l'homosexualité ou l'hétérosexualité. C'est une orientation sexuelle. Elle indique par qui on est attiré sexuellement. Dans le cas des asexuels, par personne. Et comme l'homosexualité ou l'hétérosexualité, la sexualité ne décrit pas des pratiques sexuelles. Chacun et chacune est libre de vivre sa vie comme elle le souhaite. Si une personne asexuelle veut coucher avec quelqu'un parce qu'elle a envie de se rapprocher de lui ou qu'elle a envie de découvrir le sexe, grand bien lui fasse. David Jay ne veut pas imposer sa vision. Il souhaite laisser les gens décider de ce que ce terme veut dire pour eux.
2: We're never the ones who tell people if they're asexual.
3: Ce n'est pas à nous de dire à quelqu'un s'il est asexuel ou non. On dit que le mot asexuel est un outil, pas une étiquette. Si ça t'est utile, tu le prends, et si c'est pas un outil qui te convient, tu le changes. Et on respectera le fait que tu aies choisi de faire ça. Je crois qu'on avait créé une très bonne atmosphère, parfaite pour que les gens explorent leur propre identité. On a commencé à recevoir de nouveaux mots, des mots comme « gray sexual » ou « demisexuel ».
1: Une personne grise sexuelle, c'est une personne qui peut ressentir de l'attirance sexuelle, mais que de façon rare, vague ou faible. Une personne demisexuelle, elle peut en ressentir aussi, mais uniquement après avoir formé un lien émotionnel fort avec sa ou son partenaire. Ce lien peut être de nature romantique, mais pas seulement. Ces deux concepts, qui s'intéressent à la façon, aux conditions dans lesquelles on ressent de l'attraction sexuelle, m'ont énormément aidé, parce qu'ils m'ont permis de comprendre que la sexualité était fluide, que chaque personne a un rapport à l'attraction sexuelle différent, unique, et que derrière le mot asexuel, il y a une multitude de vécus et de sens. D'ailleurs, dans la communauté ACE, on parle de spectre de la sexualité. Et on utilise le mot « aspect » pour décrire les personnes qui se trouvent sur ce spectre. Après ma relation avec Marie, j'ai une autre partenaire. Elle s'appelle Izzy. Avec elle, j'ose pas utiliser le mot « asexuel ». Mais c'est pas si grave. Quand je lui explique que j'ai rarement envie de sexe avec mes partenaires, elle comprend. Elle connaît déjà un peu le concept d'asexualité. Et sait que c'est pas à moi de m'adapter, mais à nous de trouver la sexualité qui nous convient. À ce moment-là, je réalise que mon asexualité est compatible avec une vie intime. Je commence à revendiquer la sexualité comme mon orientation sexuelle. Progressivement, tout progressivement, j'arrête de lutter contre qui je suis. J'arrête d'essayer de devenir cette femme parfaite qui s'amuse au lit et vit des aventures sexuelles intenses. Et j'apprends à m'aimer vraiment.
0: Et voilà, c'était un petit extrait pour donner un avant-goût de ce podcast que je viens de présenter qui s'appelle Free From Desire de Aline Laurent Maillard. Et voilà, bah c'est fini pour le Sans Rancune de mai. On va juste faire un petit agenda avec les prochaines dates pour terminer. Du coup, bah, on peut commencer par, si vous nous écoutez, du coup, jeudi 14 mai, on a quelques premières dates.
4: Alors, il y aura à Saint-Julien-Molin-Molette, à l'usine Perrier. Vous trouverez un festival de danse qui commence le 14, qui finira le 17, et qui c'est une édition sur la transmission. Voilà, où il y aura diverses disciplines et performances entre art visuel et performatif. Chaque création prend vie dans un dialogue avec l'espace. Voilà, donc pas mal de danseurs, danseuses et voilà, c'est la deuxième édition. Je vous y invite. C'est un peu bouleversant, c'est un peu beau, enfin même très beau. Et voilà.
5: Ensuite, dans ce week-end, donc vous pouvez alterner entre Saint-Julien, le festival des cinq, et le festival de l'usine des cinq, et sur Annonay. Du coup, le 15 mai, c'est la journée, alors on va pas dire anniversaire, mais journée de commémoration de la Nakba palestinienne, qui est, je crois que c'est 1948, mais je suis toujours assez nulle en date. C'est du coup la Nakba, c'est la catastrophe, c'est le moment où les habitants habitantes de Palestine ont été expulsés de leur village et ont dû partir. Et voilà. Et donc il y a une proposition de rassemblement le vendredi 15 mai. À Annonay, sur le pont Vaugelas, il me semble que c'est dans l'après-midi, peut-être c'est vers 16-17h, en fin de journée, quoi. Sortez du boulot, allez-y. Et il y a un rassemblement le samedi matin à 10h sur le marché, un peu une classique samedi 16 à Annonay, toujours. Donc, voilà, la Palestine, toujours. Et, ah oui, qu'est-ce qui se passe aussi le 16? Ça dépend si vous êtes un peu plus dans le sud. Il se passe que, aussi, à Valence, ça commence le mois des fiertés un petit peu en avance. Donc, c'est la Pride de Valence. samedi 16 mai. N'hésitez pas, hein. Il y en aura d'autres, on en parle plus tard.
0: Et oui, justement, la prochaine date, ce sera le samedi 6 juin. Bon, il y a peut-être des trucs entre, mais on n'a pas retrouvé des dates qu'on s'est dit qui pourraient rentrer dans cet agenda. En tout cas, le 6 juin, du coup, c'est le premier samedi du mois, c'est le rendez-vous du collectif LGBTQIA+ d'Annonay. Mais comme c'est aussi le jour des Prides de Saint-Étienne et d'Aubenas, dans l'après-midi, on risque, c'est très probable qu'on avance le rendez-vous du collectif. Donc, si vous avez envie d'en savoir plus, n'hésitez pas à nous contacter sur les contacts que vous pouvez retrouver sur internet, qu'on remettra sur la page de l'émission. Et puis du coup, juste après le 6, il y aura le dimanche 7. Et du coup, le dimanche 7, il y a la grande gala de la scène ouverte de Saint-Julien-Molin-Molette avec une participation de toutes les personnes bienvenues pour faire un peu toute forme de scène libre, enfin toute forme d'expression libre, de spectacle vivant. Et c'est à 18h30 et il y a depuis quelques éditions, c'est en soutien à des associations, des collectifs, et il se trouve qu'on a la chance ce soir d'avoir une personne du collectif pour qui c'est en soutien le 7 qui va pouvoir nous en parler.
6: Cette fois-ci la Grangolade, tous les fonds de la buvette et de la cantine seront versés à une association qui s'appelle le Bercail à Saint-Julien-Molin-Molette. Et le Bercail, c'est un lieu d'accueil vacances et week-ends pour des enfants de foyers, de MEX, de foyers, de l'aide sociale à l'enfance. Et on fait aussi certains accueils solidaires d'enfants qui sont pas du tout dans les circuits protection de l'enfance, mais qui ont bien besoin de partir en vacances aussi.
0: N'hésitez pas à venir à cette gringolade pour participer, regarder et puis soutenir du coup le Bercail. Du coup, ça démarre à 18h30 et ça sera sans doute au calvaire avec repli à l'Essainte-Julie si jamais il pleut.
4: Et la bonne soirée à vous.
5: Salut.
0: Salut.
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0: Bonsoir, vous êtes bien à l'écoute de L'Envolée, comme tous les vendredis soirs de 19h à 20h30 sur Fréquence Paris Pluriel 106.3 et puis toute la semaine en rediffusion sur des radios associatives qu'on remercie et salue au passage. Pour nous contacter, vous pouvez nous écrire l'envolée-fpp 1 rue de la Solidarité 75 019 Paris. 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Vous trouvez aussi nos émissions, nos journaux, nos articles et des lettres de personnes enfermées et de leurs proches sur notre site l'envolée.net. Vous pouvez aussi nous contacter par mail à contact@l'envolée.net et aussi nous retrouver sur X, Facebook et Instagram. Donc l'envolée, qu'est-ce que c'est? Bah, c'est cette émission de radio hebdomadaire et un journal qui paraît 2 à 3 fois par an et qui, depuis 2001, donne la parole aux personnes enfermées et à leurs proches pour construire, bah, depuis les lieux d'enfermement, une critique de la prison et de son rôle dans le système de domination économique qu'on vit à l'extérieur. Et donc c'est une émission et un journal qui sont contre toutes les prisons, que ce soit les maisons d'arrêt, les maisons centrales, les hôpitaux psychiatriques, les centres de rétention administrative, mais aussi toutes les formes d'enfermement qui s'étendent au dehors. Et donc on fait ça en relayant la parole voilà, des personnes enfermées, de leurs proches, en faisant des comptes rendus d'audience, des analyses de lois répressives. Et voilà, vous pouvez donc retrouver tout ça sur notre site internet. Et donc aujourd'hui, vendredi 10 avril 2026, c'est une émission préenregistrée, donc il n'y a personne dans les studios. Et on va vous passer deux audios. D'abord, on va vous passer des prises de son qui ont été faites le 14 mars lors des manifestations annuelles contre les violences policières et les violences d'État. Donc c'est dans la suite de l'émission de la semaine dernière où on était revenu notamment sur les mobilisations pour Elhassen Diarra qui a été tué par des policiers dans le 20e arrondissement à Paris. Et on en avait discuté avec Moussa, donc du collectif Justice pour Elhassen Diarra, et Fatou du réseau d'entraide Vérité et Justice. Donc vous pouvez retrouver cette émission sur notre site. Et donc dans la suite de ces discussions, on va passer des prises de parole qui ont été faites aux manifestations du 14 mars, mars 2026 à Paris et à Lyon. Ensuite, dans la deuxième partie de cette émission, on va vous repasser en entier une émission de Minuit décousu, qui est une émission de Radio Canu, une autre radio associative militante à Lyon, et qui revient sur l'affaire dite du 8-12, donc du 8 décembre, qui, pour rappel, c'est l'arrestation, donc le 8 décembre 20 de 8 personnes, puis finalement 7 qui vont être mises en examen par le parquet national antiterroriste et qui vont être jugées plus tard après qu'une partie d'entre eux ait fait pas mal de prison, pour certains plus d'un an à l'isolement. Et donc on avait longuement parlé pendant de cette affaire. On avait lu à cette antenne les lettres notamment de Libreflow pendant qu'il était enfermé à l'isolement. On avait aussi reçu Manu qui était venu nous raconter ses 11 mois d'incarcération. Et on avait aussi suivi le procès qui s'était tenu à Paris il y a 2 ans. Et donc les 7 inculpés avaient fait appel de la décision, notamment pour contester leur inscription au FIJET, c'est-à-dire au fichier des auteurs d'infractions à caractère terroriste, donc qui les fichaient comme terroristes, ce qui est quand même était quelque chose qui allait les suivre toute leur vie. Et donc cet appel se tient dans un mois, là, en mai 2026 à Paris. On appelle à s'y rendre et à faire du bruit autour de ce procès. Il y a besoin de soutien financier, logistique, il y a besoin de faire parler de cette affaire parce que, encore une fois, c'est l'illustration de la façon dont la justice antiterroriste est utilisée à des fins policières et politiques. Dans un autre registre, nous, on en a parlé à l'automne dernier, qu'on était revenu sur le procès de l'attentat de Condé-sur-Sarthe, et on montrait à ce moment-là comment, là, la justice antiterroriste servait à construire une affaire, à imaginer des réseaux et donc à aussi foutre des peines à deux chiffres à des personnes qui n'avaient absolument rien à voir avec les faits. Donc voilà, et là c'est un peu ça, c'est-à-dire qu'on a des gens qui ont été reconnus coupables d'associations malfaiteurs terroristes alors qu'une partie ne se connaissent pas, que la justice elle-même a reconnu qu'il n'y avait aucun projet identifié ou prémédité. Mais voilà, encore une fois, c'est les mauvaises intentions qui suffisent à condamner. Donc voilà, on va écouter, donc, comme je disais tout d'abord, les prises de parole des manifestations du 14 mars dernier à Paris et Lyon, puis on mettra un peu de musique, et donc ensuite on enchaînera sur cette émission de Minuit décousu, qui est la deuxième. Vous pourrez retrouver sur leur blog la première, où les mêmes personnes revenaient plutôt justement sur leur arrestation et leur interrogatoire dans les locaux de la DGSI à Levallois-Perret pendant 96 heures. Et là, dans cette deuxième émission, ils reviennent plutôt justement sur le procès qui s'était tenu à Paris, devant la cour antiterroriste, et aussi plus largement sur comment l'antiterrorisme est utilisé pour réprimer les luttes sociales aujourd'hui. Voilà, donc on vous laisse avec ce programme et on vous souhaite une bonne écoute.
1: Cher collectif, chère famille qui refuse de se taire, aujourd'hui je ne suis pas physiquement parmi vous à Paris, mais ma voix est ici, ma douleur est ici et mon combat est le même que le vôtre. Je prends la parole en tant que mère, la mère d'Idir Médérès. Le 9 septembre 2020, mon fils est mort au mitard de la maison d'arrêt Lyon-Corba, 2 semaines avant sa sortie. On m'a appelé pour m'annoncer que mon fils s'était suicidé, mais une mère connaît son enfant. Quand j'ai vu le corps de mon fils, j'ai vu des traces, j'ai vu des hématomes, j'ai vu des blessures. Et surtout, j'ai vu le silence qui commençait déjà à se refermer sur lui. Depuis ce jour, je pose des questions, je demande la vérité. Et depuis ce jour, je me heurte trop souvent à un mur. Parce que quand certaines familles demandent la vérité, on les écoute. Mais quand ce sont des familles comme les nôtres, on nous demande d'accepter, de nous taire, de tourner la page. Mais comment tourner la page quand le livre de la vérité n'a même pas été ouvert ? Il faut avoir le courage de dire les choses, que le racisme tue, et il se cache dans les institutions. Quand les contrôles se répètent toujours sur les mêmes visages, quand les violences touchent toujours les mêmes quartiers, quand les morts suspectes concernent trop souvent les mêmes enfants. Alors oui, il faut avoir le courage de le dire, il existe un racisme systémique que notre société doit regarder en face. Et la justice doit ouvrir les yeux, elle doit se réveiller. Parce que la justice ne peut pas être rapide pour condamner et silencieuse quand il s'agit de chercher la vérité. Lorsqu'un État protège le silence plutôt que la justice, c'est la confiance du peuple qui meurt. Nos enfants ne sont pas des dossiers, ils ne sont pas des statistiques. Nos enfants avaient des visages, nos enfants avaient des rêves, nos enfants avaient des familles qui les aimaient. Idir était un jeune homme généreux, protecteur, plein de vie. Il aimait profondément sa famille, il aimait faire sourire ses frères et sa sœur, il était toujours prêt à aider les autres. Et aujourd'hui, son absence est une douleur que rien ne pourra effacer. Mais je refuse que sa mémoire soit enterrée sous le silence. C'est pour cela que j'ai créé le collectif Idir Espoir et Solidarité, parce que la douleur peut détruire, mais elle peut aussi devenir une force. Pour défendre la dignité humaine et une force pour soutenir les familles. Et pour dire que personne ne doit perdre sa vie dans l'indifférence. Je veux remercier aujourd'hui tous les collectifs, tous les militants, toutes les associations qui sont ici. Je veux remercier le réseau Entraide, Vérité et Justice. Parce que quand les familles sont seules face aux institutions, la douleur peut les écraser. Mais quand elles se rassemblent, elles deviennent une force que plus personne ne peut ignorer. Je veux saluer les familles qui se battent depuis des années, les mères qui refusent d'abandonner, les pères qui continuent à demander la vérité, les frères et les sœurs qui portent la mémoire de leurs proches. Votre courage est immense. On nous demande souvent pourquoi nous continuons, et la réponse est simple. Parce que le silence protège l'injustice. Et parce que la vérité ne sort jamais toute seule. Il faut la chercher, la réclamer, il faut parfois la crier. Nous demandons simplement ce qui devrait être normal dans une démocratie, la vérité, la transparence et la justice. Tant que des familles attendront des réponses, nous continuerons à nous lever. Tant que les injustices existeront, nous continuerons à parler. Et tant que la vérité sera cachée, nous continuerons à nous battre. Parce que la dignité humaine n'a pas de couleur et que la justice ne doit pas avoir deux visages. Et parce qu'aucune mère ne devrait avoir à se battre pour connaître la vérité sur la mort de son enfant. Pour y dire, pour toutes les victimes, pour la vérité et la justice.
2: Merci d'abord à tous et toutes d'être présents. Je vois du monde et ça fait plaisir. On doit marcher ensemble aujourd'hui. Je me présente, je suis Émilie, la belle-sœur de Yanis. 20 ans, tout comme Adam, assassiné après avoir rencontré la police. Lui, il était sur un scooter dans sa rue. Et des policiers qui s'ennuyaient parce que souvent, on tue par ennui dans la police. Une voiture de là-bas qui s'ennuyait a décidé de le pourchasser. De le pourchasser jusqu'à certainement lui faire du mal et le pousser à prendre en contresens une autoroute à quelques centaines de mètres de notre domicile. Malheureusement, les blessures ont été fatales et après 49 jours de coma, il nous a quittés. Ces 49 jours où nous étions complètement abasourdis nous ont permis de réfléchir à une chose, à nous organiser tous ensemble. Saint-Denis, avec lequel j'ai construit un collectif qui s'appelle Stop Violence Policière. Et j'invite toutes les villes de France et tous les villages de France à s'organiser ainsi pour lutter contre les violences d'État, contre les crimes d'État, contre la fascisation de nos mairies, contre l'impunité que cela implique. Car nous sommes tous concernés, nous, êtres humains, avec ou sans papiers. Nous sommes leurs premières victimes et nous le resterons tant que nous ne ferons rien, tant que nous ne serons pas ensemble, main dans la main, poing levé, à lutter pour la vérité, pour la justice, pour le respect de nos droits et pour notre dignité. Alors pour l'humanité entière, marchons aujourd'hui ensemble, partout en France et partout dans le monde et continuons à le faire tant que la police existera. Et tant que les crimes continueront d'exister.
3: L'esclavage des Noirs était, ont subi. Aujourd'hui encore, le corps des Noirs et des Arabes est encore suspect. Quand on lutte contre les violences policières, on doit lutter contre les violences coloniales également. On doit mettre stop. On doit dire stop à ce système capitaliste, occidental et patriarcal, colonial. Encore aujourd'hui, ils nous font la guerre. Encore aujourd'hui, ils continuent à nous tuer. Nous, les familles de victimes, on dit stop. Et on ne continuera plus à être leurs victimes. On n'a jamais été leurs victimes et on ne sera jamais leurs victimes. Force à toutes les familles, force à toutes les associations, force à la société civile. C'est nous qui ferons bouger les choses et c'est nous qui changerons les choses.
4: Bravo, merci beaucoup.
5: Safia Tou, 17 ans. Salif, 13 ans. Et Ilan, 14 ans. Je suis désolée, je ne peux pas oublier que après les avoir renversés, ben... Et ils ont choisi de ne pas les soigner. Ils ont choisi de s'arranger entre eux pendant plus d'une heure et demie en plein Paris. Safia Tou, ça a des conséquences en fait dans la vie. Quand tu as 17 ans, tu finis dans le coma pendant 2 mois et tu reviens. Parce qu'en fait, c'est vrai, je suis désolée, avec toute l'humilité, je voulais pas parler en vrai. Parce que nos 3 enfants ont survécu, ce sont des survivants, avec certes des handicaps lourds. Donc, c'est, comment dire, c'est pas la justice institutionnelle, parce que ça, c'est encore une autre violence. Quand je les regarde, ils ne font qu'être plus armés. Vous faites peur, les gars. Vous nous faites peur, vous faites peur à tous mes enfants, à tous les jeunes. Les violences policières, c'est d'abord des contrôles aux faciès. Parce que t'as pas la bonne couleur de peau par rapport. Parce que tu portes un voile. C'est parce que tu sors d'une mosquée, c'était le cas de ces 3 enfants. Pendant le ramadan, c'est des contrôles, c'est des attouchements, c'est contre le mur. Écarte les jambes. Je te frappe. T'as pas honte d'être musulman? C'est ça qui est dit à mes enfants, à nos enfants. T'as pas le droit à tel travail. T'as pas le droit à tel salaire. C'est ça qu'on nous met dans la tête. Nos enfants survivent. Mais il y en a eu tellement d'autres, le problème c'est ça. C'est si seulement ça s'arrêtait, ça s'arrête pas. On n'a ni justice, pas de paix. Et eux, ils restent encore plus armée et encore plus armée. Les violences policières, c'est aussi des amendes. Nos jeunes sont endettés. Ils ont 16 ans, ils ont plus de 9 000 euros, 80 000 euros d'amende. Comment tu veux construire un avenir avec ça dans la tête? Le racisme, ça gangrène toutes nos institutions. Et je suis désolée de vous le dire, mais nous avons tous notre responsabilité là-dedans. Réveillez-vous, regardez-vous, le 14 mars, je suis désolée, vous ne pouvez pas oublier que c'est la journée internationale contre les violences policières. Nous marchons depuis des années parce que nous ne voulons pas oublier nos morts. Nous savons de quoi ils sont morts. Et tant que nos enfants ne seront pas en sécurité, je suis désolée, nous n'oublierons pas et nous ne pardonnerons pas.
4: Les marches, les manifestations à la mémoire de Naël, Mehdi, El Hassen, Idir, Jamel, Adam, Ryan et tous les autres qu'ils reposent en paix se suivent et rythment maintenant la vie des mères, des pères, des proches de victimes de violences policières qui restent impunies et constituent autant de violences d'État. Adam et Ryan ont été tués à l'été 2022 à Bénissieux alors qu'ils n'avaient rien fait. Les policiers n'ont apporté aucune preuve de la légitime défense qu'ils invoquaient, bénéficiant ainsi de fait de la présomption de légitime défense qui n'existe pas encore dans la loi. Adam et Ryan ont été exécutés, oui, exécutés, puisque ni armés, ni ne représentant aucune menace. Un flic énervé, juste énervé, parce que dans l'après-midi, des jeunes avaient tenté de lui voler sa moto. Ce policier qui a commis un double homicide était accompagné de trois coéquipiers qui, par leur silence et leurs mensonges, sont complices. Ce sont des lâches qui déshonorent leur fonction. Mère d'Adam,

Je demande des comptes à l'institution judiciaire. J'attends qu'elle prenne en considération les éléments accablants qu'on lui a soumis. S'il est difficile pour un juge d'aller contre l'intérêt des policiers avec qui il travaille au quotidien, alors il faut autoriser la défenseur des droits que j'ai saisie et qui en a réitéré plusieurs fois la demande à enquêter. Près de 4 ans d'instruction et les circonstances dans lesquelles deux garçons ont perdu la vie et leur avenir restent inconnues parce que les protagonistes racontent n'importe quoi et que personne n'exige d'eux un minimum de cohérence et de rigueur. J'attends de la justice qu'elle œuvre pour la manifestation de la vérité. Je marcherai, je parlerai, je scanderai, j'écrirai, je frapperai à toutes les portes, j'userai de tous les moyens à ma disposition pour y parvenir. C'est juste une question existentielle. Avec force et détermination,

0: Comme ces vies dans mes yeux, Saint-Priest dessine vénitieux Lyon.
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0: 23h à minuit sur les sondes, c'est le son du jour cette fois-ci, les manifestations qui ont lieu en ce moment à Minneapolis, là en l'occurrence devant un hôtel où dorment les agents de l'ICE. La lutte s'organise hein, de manif en manif, mais pour l'instant c'est pas joli joli ce qu'il se passe aux US.
1: Et cette semaine, on va faire la deuxième partie de notre émission donc avec les inculpés du 8 décembre 2020. La semaine dernière, souvenez-vous, en tout cas, on rappelle, on peut le dire pour ceux qui n'étaient pas là, eh ben, on a interviewé donc Zvink, Klo et Maé, qui sont donc trois personnes qui ont été impliquées d'une manière ou d'une autre dans l'affaire du 8 décembre 2020. C'était donc neuf personnes qui ont été interpellées par la DGSI. Pour association de malfaiteurs terroristes, un dossier monté de toutes pièces à partir de notes blanches. Donc la semaine dernière, elle nous expliquait leur arrestation, leur garde à vue au quatrième sous-sol de la DGSI à Levallois-Perret et aussi du coup Zvink, qui est le seul inculpé des trois personnes qu'on a interviewées, qui du coup a passé 11 mois à Fleury-Mérogis sous le statut de DPS, donc détenu particulièrement surveillé. Voilà. Et cette semaine, on continue donc du coup ce programme, puisqu'on va parler donc tout simplement en fait du procès qui est arrivé au mois d'octobre 2023. Et on verra un petit peu avec LE le résultat de ce procès, les implications que ça a, notamment pour la vie des personnes qui ont été inculpées. Et on parlera aussi de l'appel à venir qui va arriver donc au printemps. On aura les mois précisément, j'ai oublié, mais c'est au printemps 2026.
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0: Depuis le mi-temps des années 2010, la menace terroriste s'est insinuée dans le quotidien des Françaises et des Français. La brutalité et l'imprévisibilité des attaques ont favorisé un climat de peur auquel le récit médiatique participe. Les lois s'enchaînent qui étendent les pouvoirs du renseignement, renforcent et généralisent les formes de surveillance en permettant notamment la collecte d'informations en dehors de tout cadre juridique.
1: La charge émotionnelle du terrorisme permet de justifier les mesures d'exception au nom d'un intérêt général menacé par un ennemi intérieur. Si le terrorisme est l'enjeu principal du renseignement, les mouvements sociaux deviennent également une cible. L'état d'urgence devient progressivement la norme. Et c'est le profilage des personnes qui est au cœur du dispositif. Il suffit désormais qu'un policier ait des raisons sérieuses de penser que son comportement constitue une menace pour qu'une personne puisse être surveillée, suivie, assignée à résidence ou arrêtée.
2: Sauf que ces raisons sérieuses n'ont aucun cadre défini. Le storytelling policier passe par la rédaction de notes blanches, des documents qui ne permettent ni d'identifier le rédacteur de notes, ni ses sources, ni les moyens par lesquels les renseignements qui y figurent ont été obtenus. Les services de renseignement y décrivent des personnages violents, vivant dans la clandestinité, louches et donc potentiellement effrayants.
0: En guise d'ennemi intérieur, les flics de la DGSI inventent une menace fantôme faite de gens aux mauvaises lectures, aux mauvaises idées, aux mauvais codes sociaux, qui fréquentent de mauvais amis dans les mauvaises manifs ou les mauvais troquets. Ces notes peuvent n'avoir aucun fondement factuel ou matériel, elles construisent des fictions biographiques, mais elles sont recevables comme preuves dans les instructions du jeu du tribunal.
1: En peignant le militant, la militante en terroriste, l'antiterror transforme ses notes blanches en poupées de chiffon et réalise du même coup un braquage sémantique, judiciaire et politique. Le ou la terroriste n'est plus celui ou celle qui, au nom d'une cause, s'en prend à des individus à titre d'exemple dans une stratégie de terrorisation aléatoire. Le ou la terroriste est désormais toute personne qui s'en prend aux institutions comme sédiments socio-historiques des rapports de force. Les faits ont disparu, c'est l'intention qui compte, quand bien même elle est impossible à démontrer.
2: Parfois, un juge réalise que le portrait sonne faux, que la poupée de chiffon est une menace fantôme, mais comme son boulot est de protéger les institutions, il condamne sur la base de l'intention que lui proposent les flics.
0: L'institution judiciaire et policière se croit forte car elle peut broyer celles et ceux qu'elle identifie comme ses ennemis, les terroriser, littéralement. Mais elle est faible car elle est incapable de défendre la démocratie qu'elle prétend incarner. Est-il encore possible de la protéger contre elle-même ?
1: Pour les sociologues Simon Leroulet et Julien Long, l'application des mesures exceptionnelles prévues pour la lutte contre le terrorisme aux acteurs des mouvements sociaux est une terrorisation à trois dimensions. Premièrement, elle assujettit les personnes identifiées comme contestataires par le recours à des mesures individuelles. Deuxièmement, elle produit une confusion sémantique entre terroristes et militantes. Troisièmement, elle fait pénétrer la production du personnage du terroriste politique dans le monde judiciaire.
2: Les inculpés de l'affaire dite du 8 décembre ont fait face à cette triple terrorisation. C'est ce que nous raconte Chloé Sving dans cette seconde émission que Minute Décousue leur consacre.

0: Alors le procès, il a eu lieu
1: le 7 octobre 2023.
2: Bonjour, moi c'est Maë et comité de soutien Ardèche.
3: Zwink, comité de soutien Paris et inculpé aussi.
0: Moi c'est Claude et comité de soutien Paris qui a été arrêté aussi le 8 décembre 2020 mais relâché sans charge.
2: Au tribunal de grande instance de Paris, donc le nouveau grand tribunal énormissime, la tour en verre au milieu d'une esplanade gigantesque, qu'il a lieu pendant un mois complet en octobre 2023. On a été nombreuses à se déplacer pendant le mois complet pour ce procès des Copen. Il faut savoir du coup déjà qu'entre les arrestations et le procès, il y a eu des années qui sont écoulées, des années où il y a déjà eu des groupes de soutien du coup qui sont formés, qui sont organisés, etc., qui ont fait des communiqués, des écrits, qui ont beaucoup aidé aussi les inculpés pour l'arrivée du procès.
4: Ses membres appartiennent à l'ultra-gauche, selon l'expression du parquet interpellé, et plusieurs ont violé les services pour leur réunion radicale. Cette semaine, c'est explosé parce que
5: il faut déjà y entrer dans ce gratte-ciel de 160 mètres de haut, 120 000 mètres carrés de surface, droit et transparent, comme la justice.
6: On voulait proposer, vu qu'on vient de s'échauffer, grâce au slogan lancé par les camarades, de clôturer cette session de prise de parole avec une petite session musicale. C'est une chanson qui s'appelle « Et c'est qui les terroristes ?» Vous pouvez la trouver en page 1 du carnet de chant.
5: Ce qui est sûr, c'est que ce grand building penche indéniablement à droite. Il faut passer un premier contrôle des sacs, puis un second avec rayon X et portique détecteur de métaux, surveillé par des dizaines de caméras et des policiers armés de fusils d'assaut.
2: On était dans une énorme salle, il y avait à peu près 300 places, et à savoir qu'on était quasi salle comble pendant le mois. Bon, c'est un petit aparté, on va le dire ici, ça nous tient à cœur, j'ai l'impression. On a constaté que sur le mois, on était plus de 80% de soutien féminin, effectivement. On le relève quand même, voilà. Sachant que, on précise, sur les 7 inculpés, il y a uniquement une personne qui est une femme et les autres sont des hommes. Voilà. Il faut s'imaginer cette salle comme une pièce de théâtre. Enfin, vraiment, c'est le ressenti de beaucoup de personnes pendant ce mois-ci. On a l'impression vraiment d'être dans une pièce de théâtre avec, à chaque fois qu'un inculpé était interrogé sur, au centre de la pièce, debout devant son pupitre, avec en face de lui, la présidente, il y avait deux assesseuses, deux procureurs et la scribe qui est la greffière, et derrière, on est, 300 personnes, soutien et pas que. Donc, il y a aussi des policiers parmi la salle. Il y a aussi des journalistes. Au début du procès, on était sur une bonne trentaine de journalistes qui assistaient tous les jours. C'était ensuite, suivant les jours, ça allait, ça venait plus ou moins. Mais on était sur une bonne trentaine au début du procès, sur la fin également. Le déroulé de ce procès était vraiment, comme j'ai dit, une genre de pièce de théâtre avec la présidente qui nous donnait cette impression de maîtresse d'école. On devait se lever quand elle apparaissait, s'asseoir quand on avait l'ordre plus ou moins donné de s'asseoir. Au moindre bruit, elle nous faisait la remarque, trop de bruit, on était mis dehors. Enfin, vraiment, une cour d'école gigantesque. On n'a pas le droit de manger, de faire du bruit, de rien faire, juste d'assister aux interrogatoires de nos copains-copines qui se font clairement démonter devant nos yeux. À ce moment-là, faut aussi s'imaginer que sur les premiers rangs, il y a notamment leur famille, leurs proches, et ensuite les soutiens qui remplissent le reste de la salle. Mais il faut aussi se dire qu'à ce moment-là, il y a la famille qui est sur les premiers rangs, aux premières loges de leurs propres enfants ou conjoints de l'époque qui se font clairement interroger devant leurs yeux sur leur vie personnelle, privée, familiale. C'est d'une intensité assez dingue. On a tous et toutes le souvenir du premier copain qui est passé à la barre où il a fondu en larmes et clairement on était une grosse partie de la salle à pleurer en même temps que lui. C'est vraiment là on s'est dit ce jour-là qui était le premier jour, le lancement du procès, on s'est dit waouh, ça va être long et waouh, ça va être intense pour tout le monde. Et on a malheureusement assisté à cette scène de théâtre pendant un mois, tous et toutes, à se tenir gentils, à écouter, avec des interrogatoires qui ont duré plusieurs fois jusqu'à 23 heures. Donc ça veut dire qu'on sortait du tribunal tous et toutes à 23 heures. Donc c'est vraiment, il faut s'imaginer des journées très longues d'interrogatoires avec des pauses des fois minimes. Et je vous laisse imaginer l'état des gens en sortant de là. Dessous, c'est toutes des inculpés de leur famille et de nous tous, les soutiens derrière. Et ce qui est aussi assez dingue, c'est de se rendre compte qu'au fur et à mesure du procès, des jours qui avancent dans les interrogations, etc., de se rendre compte qu'en fait, y a pas grand-chose, quoi. En fait, ce qu'on retient contre nos copains là, tout de suite, c'est d'un ridicule. Mais parfois, on a même eu des éclats de rire dans la salle du tribunal. C'est pour vous dire à quel point on était sur des clichés ou sur des délires complètement surfaits de la part des procureurs, de la présidente. On est vraiment des fois sur des questions de non-sens et sur d'un dossier, on a l'impression qu'il est nul, il est ridicule. Et paradoxalement à ça, clairement, on a aussi eu une forte impression que l'histoire, malgré tout, était déjà préécrite en fait, et que les un mois qu'on a eu droit de clairement pièce de théâtre, en fait c'était juste pour dire on le fait, mais dans l'impression générale c'était que l'histoire était déjà écrite. Nos copains qui passent à la barre, quelle que soit leur réponse, qu'on en rigole ou qu'on en pleure, en fait ça a duré quand même un mois, même si les pièces et les preuves entre guillemets, vraiment avec des guillemets retenus contre elles, étaient d'une maigreur mais aberrante. Et des fois qui frôlait clairement le ridicule, mais vraiment le ridicule. Et malgré tout, ce sentiment d'histoire déjà préécrite. Et c'est là où se pose vraiment la question de qu'est-ce qu'on fait là, en fait? Qu'est-ce qu'elles font là? Qu'est-ce qui se passe, en fait? Avec ce sentiment de, en fait, ça pourrait être nous. En fait, ça pourrait être n'importe qui à ce moment-là, avec des charges aussi faibles que ça. Et c'est là où on se rend compte de cet énorme jeu bizarre, malsain qu'on a tous vécu.

sur les attentes un peu générales de tout le monde, enfin d'être là, des soutiens et tout. Et je pense que c'était aussi un peu le cas pour tous les co-inculpés. Enfin, en tout cas, moi, mon nom, c'était le cas. Donc, on savait qu'il y avait pas grand chose, qu'il leur tournait pas grand chose. Mais en fait, de découvrir vraiment les personnes avec qui t'es inculpé, donc de les voir en chair et en os, enfin les découvrir littéralement, parce qu'en fait pendant un mois tu découvres des gens qui sont dans la même histoire que toi et t'as des attentes, tu te dis bah je vais enfin moi aussi voir c'est quoi l'envers du décor, parce que comme moi il est passé à la barre, donc je vais voir leur vérité et je vais voir si c'est une grosse machination ou s'il y a un peu un fond de vérité, enfin t'as des questionnements que du coup t'attends et tu te rends compte en fait vraiment, et je pense que tout le monde a eu ce même effet dans la salle, que ah ouais mais en fait c'est vraiment encore plus flop que ce qui était déjà écrit sur le papier flop. Bon moi personnellement ça m'a rassuré, même s'il y a eu condamnation, tu dis waouh, en fait dans un monde parallèle j'aurais pu devenir ami avec ces personnes là. Bon là c'est pas possible parce qu'il y a cette interdiction judiciaire et puis que on va dire que c'est des amitiés ratées, parce que bah, même s'il n'y aurait pas d'interdiction, je pense qu'il y a comme ça restera à vie. Tu auras toujours un peu un climat de méfiance à dire ah, si on parle ensemble, alors, on oublie, on dit qu'il n'y a pas d'interdiction, ah, on parle ensemble, on apprend à se connaître un peu plus. Il y aura toujours ce petite crainte, mais tu dis, bah, en fait, je suis dans la sauce avec des gens qui sont normaux, qui payent pas de mine, monsieur, madame, tout le monde. Et sous prétexte qu'ils sont militants ou militantes ou affiliés, parce que c'est pas forcément le cas de tout le monde. On n'a pas tous le même degré de militantisme et de lecture de grilles politiques actuelles, futures ou passées. Enfin, ça a vraiment permis de que ça soit pour les inculpés, pour les proches, et j'ai envie de dire pour le Kidam, mais surtout les inculpés et les proches, de remettre les pendules à l'heure. Et je pense notamment à B, l'interview qu'il avait fait où il disait que ses parents, à la suite de ça, encore plus soutenu, parce qu'en mode, on n'avait pas de doute, mais ça a levé encore plus les doutes qu'on avait.

0: c'est aussi quelque chose d'assez incroyable, finalement, il faut quand même le dire, qui s'est passé pendant le procès, c'est que tous et toutes, tous les gens qui sont montés, parce qu'on parle de 300 personnes par jour dans la salle, mais ça a aussi tourné, il y a des gens qui sont repartis, qui sont revenus, etc. Donc il faut s'imaginer que ça fait quand même encore plus de monde. Et aussi, autant il y a des inculpés entre eux qui ne se connaissaient pas d'avant, mais nous, les soutiens, c'est pareil, en fait. Il y a des gens, notamment moi, je me retrouve ici aujourd'hui face à deux personnes en face de moi pour cette émission, que je ne connaissais pas du tout avant le procès. Ni leurs proches, ni leur mère, qu'aujourd'hui, je connais. Et ce qui est assez incroyable aussi dans cette histoire, c'est que ce procès a rapproché des gens, mais quels qu'ils soient, en fait, de notre âge, pas notre âge, des familles qui ne se connaissaient pas du tout avant, et a aussi révélé ce soutien énorme qu'il y a eu à Paris pendant un mois. Et c'est vraiment, je pense, important à soulever. C'était magnifique. C'est le côté... Faut pas l'oublier. Il s'est passé quelque chose d'incroyable. C'est qu'on s'est rencontrés... beaucoup de gens se sont rencontrés après les arrestations, des gens qui ne se connaissaient même pas. Et il y a eu cet énorme genre de soutien inconditionnel, en fait. C'est nos copains, en fait. Quoi qu'il se passe, c'est, on les connaît, on les connaît pas, on est là, quoi. Et il faut aussi bien dire que pour beaucoup d'entre nous, monter à Paris, c'était pas quelque chose de facile. C'est quelque chose de complètement incroyable de faire ça. D'être fouillé, d'ailleurs, on va le préciser, ce procès, tribunal de grande instance, d'être fouillé tous les jours, des dizaines de fois. Parce qu'à peine on fait une pause café ou une pause clope, qu'est-ce qui se passe? On est refouillé. À l'entrée de la salle, on est refouillé. Et tout le monde, tout le temps, tous les jours. Et c'est une... Émotionnellement, c'est incroyable aussi ce qui s'est passé en un mois.
1: Et ça permet aussi, on va dire, on va grossir le trait en disant les différents groupes de soutien, parce que ça déborde aussi des groupes de soutien formels qui existent. Mais ça a permis à tous ces soutiens de se rencontrer et pour une fois, en fait, de dépasser toutes les paranoïas qu'il y a eu en amont et qui ont créé des problèmes d'organisation collective, de défense collective, parce que les co-inculpés ne se connaissant pas tous, les soutiens, c'était la même chose. T'as les paranoïas, tu dis, ah, est-ce que si je suis soutien, je vais pas me retrouver moi aussi dans la sauce? Donc déjà, t'as la peur de soutenir quand c'est ça. T'as la peur de rencontrer avec les autres comités de soutien ou les autres soutiens des autres régions. T'as les difficultés de communication, parce que tu te dis potentiellement tout le monde est écouté, tout le monde est pisté, et que vu que tu fais un pet de travers ou une phrase, elle va être interprétée, changée, modifiée pour être à charge. Donc en fait, même si t'arrives à rencontrer aux communications, t'as peur. En fait, ça a cassé, ça a libéré un peu ça aussi. Ça a permis de dire, ah, on met des visages sur des noms, on comprend ce qu'un tel ou un tel voulait dire, quelle était sa forme de soutien. Ça a permis aussi de casser cette peur générale. En fait, paradoxalement, le procès a renforcé les liens, et qu'ils soient émotionnels ou les liens de lutte, en fait. Sur le papier, il reste comité, un tel, mais dans les faits, que ce soit nous à Paris, on soutient tous les autres inculpés, et Ardèche pareil, et les autres régions de France ou à l'international, il y a plus... on soutient tout le monde, mais un peu plus notre copain ou copine, c'est... Ouais, on y va pour tous, quoi. Et ça a été un effet positif.

0: Il faut supporter la condescendance et le mépris de ces gens qui se croient au-dessus de tout et surtout de nous. À commencer par Madame la Présidente, ou devrait-on dire Son Altesse, qui à une personne lui demandant de parler plus fort car elle n'entendait pas, répond « Je ne vous permets pas de m'apostropher de la sorte, passez par un avocat si vous avez quelque chose à me dire. » Et qui prend un plaisir non dissimulé à nous laisser debout devant elle jusqu'au silence complet, avant de nous autoriser à s'asseoir. Bienvenue au collège ou à l'armée. Violence de cette justice complice, dès le départ, qui refuse d'emblée, sans aucune justification, toutes les demandes de la défense pour accéder à des informations retenues par la DGSI.
1: La justice s'appuie par exemple sur des écoutes, sur des vidéos, sur des notes, sur plein de choses, plein de points. Et quand ces points-là demandent par les avocates à être exposés, c'est-à-dire on demande aux policiers d'intervenir à la barre, par visio, en physique, enfin peu importe la méthode, mais d'intervenir à la barre pour s'expliquer sur tel PV, quand on demande la vidéo, quand on demande les écoutes, parce qu'un avocat avait fait le calcul, il y a 0,1 ou 0,01% des écoutes totales qui sont versées au dossier. Quand tu demandes à écouter les écoutes en salle pour montrer qu'en fait on n'entend rien et que le peu qu'on entend, qu'on comprend, ce n'est pas ce qui est écrit, toutes ces demandes-là sont refusées. D'abord sont versés au fond, ça veut dire on ne veut pas répondre tout de suite à cette question, on attendra la fin du procès pour répondre à ce qu'ils ont dit. En gros, déjà, on n'a pas envie de répondre à vos demandes, on verra plus tard. Et in fine, c'est un non pour tout. Toutes les demandes sur lesquelles la justice s'appuie pour condamner, donc puisque vous appuyez dessus, on veut que ce soit exposé au public, vu que vous répondez à la justice au nom du peuple, le peuple veut entendre. Et c'est un non. Donc voilà, c'est juste l'illustration même que, en fait, la justice, de base, voulait avoir une condamnation, voulait faire, nous ce qu'on interprète comme un exemple pour les autres, pour le monde militant en général. D'ailleurs, ça a été à moitié dit, c'est, au final, les conclusions, c'est qu'il n'y a pas de projet, pas de groupe, pas de cible, subsistent des intentions. En fait, à quel moment t'arrives à c'est des intentions supposées. Donc en fait, à quel moment t'arrives à condamner des gens sur des intentions supposées? À partir de là, tu fais ce que tu veux, comme tu veux, avec qui tu veux. Donc il y avait besoin d'une condamnation.
2: Vraiment, toutes les demandes des avocats, tout a été refusé en bloc. Donc déjà, ça montrait un peu comment allait être le délibéré. Je pense que c'était un des premiers warnings de ce que ça allait être. Et aussi, pour revenir rapidement sur tout ce qui est retranscription et ce genre de choses, donc il y a des écoutes. Ensuite, il y a la DGSI qui a interpréter ces écoutes, bien sûr c'est biaisé, et ils ont mis des mots, des fois quand on entend mal, mais ils ont mis les mots qui les arrangeaient. Les avocats ont demandé à faire des extraits, des écoutes. Alors déjà, ça paraît hyper compliqué dans un tribunal qui date, je crois, de 2019 ou 2018, enfin il est super récent. Passer une bande sonore, c'est genre, mais impossible, complètement impossible. Techniquement, c'est, mais genre, hyper compliqué. Genre, il faut trois techniciens et encore, enfin. Donc, je crois qu'après plusieurs heures et plusieurs demandes, il s'est passé plusieurs jours et enfin, il a pu être passé un extrait que personne n'entendait, parce que les haut-parleurs sont tout petits et que du coup, on n'entendait pas. Et donc, en fait, même ça, les avocats pouvaient pas démontrer des choses simples comme, regardez, cette écoute, vraiment, personne n'entend ce mot-là, ou voilà. Il passe sur plein de choses, mais, l'impression générale, c'est de ne pas être écoutée. Quand elle a commencé à lire les motivations de son délibéré, j'ai vraiment eu l'impression de l'entendre le tout premier jour, quand elle lisait le rapport du PNAT et du juge d'instruction. Donc, en gros, c'était le tout de départ de « voilà de quoi on vous accuse, ça ». Et en fait, elle a relu exactement la même chose. Donc en fait, on se dit, on revient en arrière. Ça veut dire que les 4 semaines où ils ont démonté point par point, ils se sont expliqués point par point en disant, mais non, ça, c'est pas ce qu'on entend, ça, je suis pas OK avec ça. Les avocats qui démontent en disant, ça, c'est faux, etc. Et en fait, elle relit exactement la même chose. Donc tout ça, comme si ça avait servi à rien, en fait.
3: Et les peines qui en découlent justement à la suite de ça, ben, le montrent clairement. Une personne sur les 7, du coup, qui n'était pas inscrite au fichier Fijet et qui a pris 2 ans de sursis simple, qui du coup est une personne qui ne fera pas appel. B qui a pris 3 ans avec un sursis probatoire. M qui a pris 3 ans, dont 15 mois avec sursis probatoire. Il reste à purger 11 mois de bracelet. C qui a pris 3 ans, dont 2 ans avec sursis probatoire, reste à purger 8 mois de bracelet. W qui a pris 3 ans, dont 20 mois de sursis probatoire, reste à purger 12 mois de bracelet. S qui est là avec nous, 4 ans, dont 25 mois avec sursis probatoire, reste à purger 12 mois de bracelet. Et Libreflo qui a pris 5 ans, dont 30 mois avec sursis probatoire, il reste à purger 8 mois de bracelet. Et voilà, c'est pas rien, quoi. On est sur quelque chose où tout le monde a été condamné, quoi. Condamné sur, on le rappelle, un procès qui démarre sur des notes blanches. Donc, on n'en sait rien, avec des faits complètement ridicules.

0: le sursis probatoire, qui est à peu près de 3 ans, on va dire, entre 3 et 4 ans, selon les peines qui ont été données, il y a une obligation de travail, il y a une obligation de suivi de soins psychologiques, il y a une obligation de suivi de soins, notamment l'addictologie à l'alcool, il y a une obligation de suivi de déradicalisation. Donc ça, c'est avec le pôle, avec la SPIP. Donc SPIP, c'est conseillère de probation et d'insertion pénitentiaire. Et ensuite, il y a aussi le FIJET.
1: Fichier de judiciarisation, impossible ce mot à dire. On a compris. Des antécédents terroristes. En gros, ça peut durer de 10 à 20 ans. Les 10 premières années, tu pointes au commissariat dont tu dépends tous les 3 mois. Enfin, nous concernant, c'est on pointe tous les 3 mois avec justificatif de domicile, enfin tous les justificatifs qui vont bien. Devoir justifier 15 jours à l'avance, enfin jusqu'à 15 jours avant si tu déménages ou si tu pars à l'étranger. Et si tu pars à l'étranger, tu dois dire où est-ce que tu vas résider. Enfin, tu dois en fait justifier ta personne et ta condition tous les 3 mois chez les flics pendant 10 ans. Et ça peut être renouvelé encore 10 ans. Donc dans les calculs, je connais pas les âges des autres, mais en gros, on approchera de la cinquantaine d'années que ce sera la fin. Pour donner à peu près une estimation globale, et tu fais pouf, ça fait long quand même. Donc voilà, tous les 3 mois, en fait, il y a une piqûre de rappel qui te dit hey, oublie pas, on est sur ton dos. Et forcément, bah, on en revient encore et toujours avec le fameux off, où c'est un peu comme là va, comme je te pousse, ça va te poser 3-4 questions, l'air de rien pendant que tu signes ton document. Enfin, pareil, dernier contrôle de police aléatoire, ça a duré 10 plombes, parce que t'es fiché S ou FPR, quand c'est dans tes roues, et tout peut vite. Prendre très très vite des proportions assez longues, assez fastidieuses et agaçantes, faut le dire.
0: Donc juste pour rappel, normalement le FIJET, ça existe depuis 2017, en même temps que la loi SILT, et c'est toutes les personnes en France qui ont été condamnées pour terrorisme qui font partie de ce fichier et qui doivent qui ont les obligations de ce fichier. Mais en même temps, la preuve que c'est un peu aléatoire et qu'ils peuvent le mettre ou ne pas le mettre, parce que donc là sur le délibéré, le tribunal a décidé de garder l'association de malfaiteurs terroristes pour toutes les personnes ou pour les 7 inculpés, mais pour l'un d'entre elles, elle a décidé de ne pas mettre le FIJET. Donc en fait, ça reste aléatoire. Eux, s'ils ont envie de le mettre, ils le mettent. S'ils n'ont pas envie, ils ne le mettent pas. Enfin voilà, ça reste.
1: On peut mettre du terrorisme sans le FIJET. Ça annonce un peu la couleur. On vous met la condamnation qu'on veut mettre et en plus, on vous met les suites ou pas, comme ça nous arrange.

les répète inlassablement. Il n'y a jamais eu de projet d'action terroriste, il n'y a jamais eu d'entraînement paramilitaire, il n'y a jamais eu de groupe ni de leader. Toutes ces accusations sont fausses et ont été construites par la DGSI, puis validées par des magistrats qu'on a du mal à dissocier des flics. Ce procès a fait apparaître au grand jour la violence de la DGSI. Les méthodes pour obtenir des faux aveux en garde à vue, les PV erronés, les manipulations dans les retranscriptions et la rétention d'informations essentielles, des arrestations au fusil d'assaut, des cagoules sur la tête et des camisoles, les gardes à vue, les manipulations, les mensonges, les menaces, les drogues pour altérer la conscience, la privation sensorielle et les menaces d'agression sexuelle. Plusieurs de ces agissements sont des crimes dont la DGSI n'aura jamais à répondre. Ce procès aura aussi fait apparaître à quel point le PNAT préfère les aveux sous la torture blanche et la menace.

0: Cette décision du tribunal de se déplacer à Duisy, à une heure de Paris, près des voies SNCF, est bien sûr le premier moment fort de ce procès.
1: Pour comprendre les débats du procès qui s'ouvre ce mardi pour 13 jours devant le tribunal correctionnel de Paris, il faut revenir sur un contexte politique.
2: Les trois... Il n'y a jamais eu une instruction, il n'y a eu qu'une accusation qui s'est réduite avec le temps telle une peau de chagrin. Et aujourd'hui, ce n'est pas le procès des ministres de Carnac, c'est l'autopsie d'un fiasco policier et judiciaire. Il y a un autre élément qui...
1: C'est dans une salle surchauffée que cette troisième après-midi d'audience s'est déroulée. Les journalistes sont déjà moins nombreux, ils ont libéré des places. Du coup, des soutiens de Carnac ont pu pénétrer à l'intérieur de la salle d'audience. Et c'est à une audience technique qu'ils ont assisté. Deux experts en électricité et en matériel ferroviaire aidés du représentant de la SNCF.
3: Qui ont été systématiquement couvertes par les magistrats instructeurs, quels qu'ils soient, puisqu'en l'espèce, il y en a eu 6. C'est terminé. Il y a un tribunal qui ne va pas avoir
1: de s'intéresser à ce qui semble être pourtant la signature d'activistes antinucléaires allemands. Seulement voilà, l'enquête ouverte pour acte de terrorisme piétine. Elle devient minée par des incohérences.
0: Magistrats, avocats, procureurs et témoins vont pouvoir apprécier les incohérences et manipulations que dénoncent Julien Coupa et Hildune Lévy. En attendant, les débats se poursuivent.
4: La procédure aura pris une décennie. Après l'arrestation dramatique à Tarnac en 2008 sous des accusations de terrorisme du groupe gravitant autour de la figure diabolisée de Julien Coupa, l'affaire Tarnac, après 10 ans de procédure, s'est soldée par un fiasco politique, policier et judiciaire. Le 12 avril 2018, le tribunal annonce la relaxe des inculpés.
5: Ni le sabotage des lignes SNCF, dont l'accusation reposait presque entièrement sur le PV de filature de Julien Coupa et Hildune Lévy, ni l'association de malfaiteurs n'ont pu être prouvés. Malgré les mois de surveillance, les caméras cachées, les écoutes téléphoniques, la DCRI et la SDAT n'ont pas découvert d'éléments irréfutables sur une entente et des projets délictueux. L'acharnement policier et judiciaire ne sera pas parvenu à faire de la ferme du Goutaillou à Tarnac un lieu conspiratif et du livre L'insurrection qui vient une preuve.
6: À l'issue de l'audience du verdict, seul reste quelques accusations. Recel de cartes d'identité volées ou perdues, refus de prélèvement ADN, de prise de photos et d'empreintes. En lisant son jugement, la présidente de la 14e chambre correctionnelle admet.
4: L'audience a permis de comprendre que le groupe de Tarnac était une fiction.

0: dans cette affaire, il n'y a pas de fait. Il et elle ont été arrêtés sur des suspicions d'intention. Et en fait, on n'essaie plus de prouver qu'on n'était pas à un endroit ou quoi. On essaie de prouver qu'on n'avait pas l'intention de...
1: Il y a des faits reprochés sur des points que personne ne nie. En fait, personne cherche à nier les choses qui ont été exposées, mais c'est l'interprétation de ce qui est reproché. C'est-à-dire, moi, je vais parler que de mon cas du coup, mais moi, en tant qu'artificier et surtout en tant qu'artificier d'effets spéciaux, c'est la petite nuance. J'ai expérimenté beaucoup. Je me suis pas caché, oui, j'ai expérimenté. Oui, j'avais du matériel pyrotechnique chez moi. Voilà, c'est ça, je le nie pas, je l'ai pas nié à la barre, etc. Mais là où est la différence, c'est que moi j'explique que je fais des tests, j'expérimente pour moi, parce que je dois produire du contenu visuel pour le cinéma, pour des spectacles, etc. Et que je peux avoir des demandes précises ou non, mais j'ai besoin, je crois que j'avais employé le terme portfolio ou un truc comme ça à la barre. Si j'ai besoin d'avoir un peu un contenu, des choses à proposer, si on me demande, bah tiens, je peux te proposer ça, ce qui est galère là, c'est de dire, enfin pas de dire, mais de démontrer que, mais moi, mes tests, que je ne nie pas, sont là pour vendre du rêve, pas pour aller buter des gens. C'est compliqué, enfin, de dire, je veux pas buter des gens. Enfin, c'est pas compliqué de dire, je veux pas buter des gens, mais c'est compliqué quand on te dit, si, tu veux buter des gens, ben non, mais si, tu veux buter. En fait, à un moment, comment tu veux prouver quelque chose qui n'existe pas ?

0: J'aurais préféré, en fait, dans l'absolu, comme je dis aux gens qui me connaissent, j'aurais préféré balancer un caillou dans une vitrine. Ça aurait été plus matériel, j'ai envie de dire, waouh. Enfin, ouais, là, t'aurais quelque chose vraiment reproché. J'aurais fait un gros acte illégal, avec tout ce que tu veux dire autour. Mais ok, là, j'aurais fait un truc... je m'en serais pris aux familles des vitrines, tu vois. Mais là, tu nous mets une intention que j'ai pas, et je sais même pas comment, à part dire je n'ai pas cette intention. En fait, faut prouver que t'as pas cette intention. C'est pas possible. Je défie quiconque de se défaire d'une accusation immatérielle. Pas les choses, les faits qui sont reprochés, mais c'est des trucs de droit commun qui n'ont rien à voir avec du terrorisme. Condamnez-nous pour du droit commun. Ça fera tout aussi mal, mais c'est du droit commun. C'est pas du terreau. Et c'est ça qui est galère, en fait, à se dépatouiller. Et c'est un peu la machine qui s'auto-alimente, l'antiterrorisme. On part sur des lois d'exception, des moyens policiers d'exception, et tu peux pas partir de cette exceptionnalité. Parce que du coup, une fois qu'on te met cette étiquette terreau et les moyens terreau, genre oui, mais non, mais vu qu'on a utilisé tous ces moyens-là, ça ne peut pas être autre chose que du terreau. Et en fait, mais non, mais en fait, je t'enlève le mot terreau et les mêmes moyens, tu tombes dans le droit commun, en fait, il n'y a rien qui... Mais non, il y a le mot terreau, donc c'est une justice d'exception, des moyens policiers d'exception, une législation d'exception, et en fait, tu ne peux rien faire par rapport à ça. Même les avocates étaient en PLS, en mode, waouh, on a le droit, il faut l'étudier, c'est pas commun... C'est sur des textes précis, spécifiques, avec des fois des définitions floues et super larges. Enfin, tu tombes vraiment dans une justice d'exception. Et là, ce qui a été fort du coup du point de vue de la justice, c'est qu'ils ont réussi à mettre cette justice d'exception dans le cadre, pas du commun, mais dans le cadre... Enfin, pas du commun d'un point de vue législatif, mais du commun d'un point de vue usuel. Parce que ça, on ne l'avait pas précisé, on a été jugé en correctionnel et pas aux assises, à la demande du parquet. Clin d'œil, on est tellement d'hétéros que tu préfères qu'on aille en correctionnel plutôt qu'aux assises avec un jury de professionnels de terreau. Donc en fait, là, on a été jugé dans un tribunal correctionnel pour du terrorisme, alors que normalement, c'est un truc exceptionnel qui devrait aller aux assises avec tout ce qui va avec. Enfin, t'as vu, même moi, je galère à l'expliquer tellement que t'es dans le brouillon du « on justifie l'exceptionnalité par l'exceptionnalité ». Enfin, c'est un peu bizarre à expliquer.
1: Et 2021, on est sur une période où il y a beaucoup de lois, de décrets qui sont votés en antiterro sur la sécurité intérieure, etc. Donc ça s'inscrit vraiment dans cette période pile dans la période de l'arrestation, quoi. Donc il y a eu la loi SILT en 2017 qui a été votée à la base seulement sur pendant l'état d'urgence à la suite des attentats de novembre 2015. Elle devait être en vigueur seulement pendant cet état d'urgence, et quelques années après elle a été pérennisée, donc je crois que c'était en juillet 2021, pour qu'elle soit vraiment ancrée maintenant pour toujours. À savoir que juillet 2021, ça faisait à peu près 6-8 mois que les inculpés étaient pour certains encore en prison et d'autres en contrôle judiciaire. Pour nous, en tout cas, ça a ancré le truc de dire bon, c'est un peu mort, quoi. Il y avait ça, il y avait aussi les décrets Darmanin, qui datent, je crois, de fin 2020. Ça élargit aussi le fichage, ça élargit la surveillance, etc.
0: Ça a toujours été le cas dans le législatif français. On pond des lois d'exception qui deviennent ensuite la norme. Là, il y a eu la loi SILT et les moyens de l'état d'urgence, parce qu'à l'époque, l'exception, c'était la menace radicale islamiste. Du coup, tout le monde a validé ça en mode « oui, mais de toute façon, c'est que pour eux ». Mais non, mais une fois que c'est ancré dans la loi, c'est pour tout le monde, en fait. Il n'y a plus d'exception. L'exception, elle n'est que... avant que ce soit inscrit. Et enfin, on en revient à l'association de l'effeteur et toutes ces lois-là. On part d'une exception qui finit au final pour tout le monde, qui atteint dans un premier temps le monde politique du militantisme, quel que soit le bord, et qui, une fois que ça s'est ancré, atteindra le monde commun. Je pense que, au train où on va, peut-être dans les 10-20 ans à venir, la question sera même plus savoir si t'es militant ou pas militant, tu te fais arrêter pour terreau. Ce sera juste, t'es une personne lambda qui a parlé un peu trop fort de je ne sais trop quoi, et tu auras du terreau sur la gueule. Enfin, ça sera devenu un truc comme à un moment ça a failli être le cas avec l'apologie du terrorisme. Je repense quand j'étais en prison, il y a pas mal de gars qui s'étaient mangés des premières peines. Alors les gars, ils ont rien à voir du tout avec des islamistes, hein. Les gars, ils sont pas croyants pour un sou, mais il y a des keufs qui leur pondaient des apologies du terrorisme et ils sont mangés des condamnations gratuites pour ça. Et c'était devenu un peu de la norme facile à ce moment-là. Et je pense que le terrorisme va devenir, l'accusation terroriste va devenir une nouvelle norme dans les années à venir. Enfin, ce sera plus une exception, l'exception sera devenue la norme à nouveau.

0: Tu vois, nous, en gros, on a été condamné donc sur intention supposée, ce qui ouvre une jurisprudence. Si on appelle, on perd. En fait, c'est pour ça qu'on suppose que c'est un peu un... Enfin, ça reste des suppositions et on n'est pas tous et toutes d'accord là-dessus, mais que c'était un peu expérimental sur nous. Mais ça ouvre la possibilité dans le futur à pouvoir condamner des gens pour intention terroriste sans se prendre la tête. Je vais prendre l'exemple du cru local, la Galle. Il y a eu des longues procédures juridiques pour les dissoudre, etc., etc. Donc là, des personnes qui se connaissaient. Nous, on ne se connaissait pas tous. On a été condamnés, association de malfaiteurs, avec intention. Donc tu peux imaginer que demain, des groupes politiques, de gens avec affinité ou affiliés ou pas, se retrouvent dans la sauce avec une accusation d'intention terroriste. Et là, du coup, juridiquement parlant, ce sera vachement plus simple de les incriminer et de les faire chier que si tu dois passer par des procédures légales habituelles. Et en fait, c'est en ça que c'est un danger et que... C'est surtout là-dessus qu'on essaye d'alerter généralement le monde un peu militant. C'est nous, c'est bon, c'est fait. On est dans la sauce, on a été condamné, on espère être relaxé. Mais voilà, c'est fait, ça fait chier, ça fait mal, on en pleure encore aujourd'hui. Mais demain, c'est vous tous et vous toutes. Ça veut dire, c'est qui? C'est les prochains malfaiteurs terroristes? C'est les gens qui montent un piquet de grève? C'est les gens qui s'organisent pour dénoncer une violence quelconque? C'est des gens qui font de l'antifascisme? Et quand tu vois comment un peu ça tourne un peu en Europe, tu dis ça peut être vachement plus simple, en fait, juridiquement parlant, d'arrêter et de séquestrer des gens avec avec ce moyen de dispositif légal. Tu dis c'est la fête du slip, en fait. On sait pas trop, mais bon, vu que t'es un gauchiste ou un anarchiste, t'as forcément des intentions. Donc dans le doute, t'es un terreau. En fait, on pourrait faire le raccourci très très vite et c'est en ça que c'est un danger pour le monde militant. Ça serait bien que tout le monde prenne un peu conscience de ça. Nous, c'était la DGSI, mais actuellement, enfin depuis quelques années, on voit que c'est l'ASDAT qui opère la sous-direction antiterroriste et qui arrête qui ? Des militantes et des militants. J'ai même plus toutes les affaires en tête parce qu'il commence à avoir un bon petit paquet, l'air de rien. Presque à se demander si finalement l'ASDAT c'est pas plus simple à utiliser que la DGSI au final. Si c'est pas encore un moyen. Bon, on a testé la DGSI, ça fonctionne, mais c'est fastidieux. L'ASDAT, ils ont les mêmes moyens. Allez, hop, on y va, c'est plus efficace, plus rapide et ça va pas en criminalité. Du coup, ça reste dans le droit commun, mais avec les moyens de l'antiterrorisme. Donc un moyen répressif.
1: C'est ça en fait, ce qui change dans cette affaire-là, que ce soit les inculpés du Limousin ou le soulèvement de la terre, c'est que les accusations ne sont pas terroristes, mais par contre les moyens utilisés pour les surveiller, pour faire les filatures, etc., elles sont les moyens de l'ASDAT, qui sont les moyens terroristes. Et donc c'est pour ça qu'on arrive à des études de dossiers qui ont duré pendant des mois, notamment je pense à l'usine Lafarge à Marseille, pour les soulèvements de la terre, où il y a eu, je crois, plusieurs mois de... Ils ont regardé des vidéos des bus et de géolocalisation, enfin c'est genre toute une équipe qui a été de l'ASDAT qui a étudié ce dossier pendant des mois. Donc c'est les moyens de l'antiterro, mais pour des accusations qui sont pas terroristes, parce qu'ils peuvent pas se permettre encore de mettre une accusation terroriste à tout bout de champ, enfin pour tous ces cas-là, les moyens de surveillance et de répression en tout cas sont les mêmes. Et donc on voit vraiment vers quoi ça tend pour ces prochaines années, quoi.
0: Bah on est dans la définition même d'une police politique, en fait. C'est, on peut pas vous attaquer répressivement sur le plan politique parce que ça se fait pas, enfin ça se fait plus. Par contre, bon, on va cibler les militants avec, comme on disait, le moyen de l'antiterro, et ça permet de commencer à glisser le champ lexical de, regardez, militantisme égale terrorisme. Ça glisse tout doucement, et je pense que plus il y aura d'arrestations, plus il y aura d'affaires révélées par l'ASDAT, plus ça justifiera dans le langage politique professionnel de dire regardez, à chaque fois c'est l'antiterro qui agit sur les groupes politiques, est-ce qu'on pourrait pas conclure que les militants et militantes sont en fait des terroristes? Je pense que la finalité elle va se finir par là, parce que c'est le truc qui s'auto-alimente. Du coup, sur le long terme, on va justifier de toutes ces arrestations-là, toutes ces affaires-là, pour dire, mais regardez, vu que c'est l'antiterro qui agit, c'est du terro.

0: été répété tout au long du procès. Ceci n'est pas un procès politique, non, pas du tout.
1: Le terrorisme, c'est les nouveaux procès politiques qui ont déjà commencé, d'ailleurs pas que l'extrême gauche, hein, l'extrême droite ça a commencé aussi. Ce sont les nouveaux procès politiques, ça sera le terrorisme. Et que tout le monde prenne bien conscience que c'est pas la fête du slip, enfin, qu'il faut vraiment s'armer juridiquement contre ça, quoi. Alors, il faut prendre ses dispositions et empêcher que des jurisprudences passent, que des nouvelles lois passent. Enfin, c'est du travail de fond, ça. On peut pas bosser là-dessus sur, dans l'urgence. C'est pas. Je vais faire un stéréotype, mais c'est pas un piquet de grève ou une manif qui va empêcher ça. C'est du travail de fond, de longue haleine, fastidieux long, mais au final, c'est peut-être ton pote ou ta pote qui demain va se faire péter pour terrorisme, alors qu'il y aura du rien. Et en fait, tu préfères quoi? Tu préfères t'investir, empêcher que ces lois-là passent et naissent pour pas retrouver ton pote en prison, ou tu préfères perdre du temps à aller voir tes potes en prison? En fait, je pense qu'il y a une petite conscience à prendre là-dessus, qu'au final, ouais, il faut se bouger le cul, clairement, pour vous. Du coup, plus pour nous, mais pour vous.
2: Ce procès s'inscrit dans un contexte de répression violente des luttes et contestations sociales en France, tant physiquement par des crimes contre les personnes que symboliquement par la qualification terroriste des opposants politiques. L'affaire du 8 décembre va encore plus loin. L'enjeu principal est non pas d'étendre le terrorisme au sabotage, mais plutôt de créer des possibilités légales de réprimer des expressions politiques révolutionnaires dans le cadre du pré-terrorisme. C'est le crime de la pensée qu'on tente de réintroduire ici. Nous sommes toutes concernées.

0: Des manifestants s'introduisent sur le site d'une usine Lafarge et provoquent d'importants dégâts. L'usine de Bouc-Bel-Air, dans les Bouches-du-Rhône, a été ciblée samedi par une centaine de militants écologistes vêtus de combinaisons blanches intégrales. Lafarge a dénoncé une action d'une violence inédite qui a conduit à de très importants dégâts sur les installations, les bâtiments et les véhicules. En une quinzaine de minutes, des bureaux ont été endommagés, des ateliers dégradés, des engins de chantier incendiés, mais aussi des câbles sectionnés.
1: Au tribunal judiciaire d'Évreux, dans l'Eure, se tient aujourd'hui et demain le procès Lafarge. Sur le banc des accusés, 9 militants écologistes qui s'étaient introduits le 10 décembre 2023 sur le site du bétonnier Lafarge à Val-de-Reuil.
2: Ma cliente, la société Lafarge Béton, souhaite être indemnisée du préjudice qu'elle a subi.
1: Quant aux 7 avocats de la défense, ce matin, ils ont dénoncé de nombreuses irrégularités dans les procédures. Puis cet après-midi, les prévenus ont été appelés à la barre. On a pu voir s'avancer un retraité de 77 ans, canne à la main, une ancienne institutrice, figure politique de la ville d'Alençon, ou encore un professeur de musique. Tous ont adopté la même stratégie, garder le silence. Pas de réponse aux questions. En revanche, chacun avait préparé une déclaration pour évoquer leur militantisme, leur défense de l'écologie, mais aussi pour décrire leurs arrestations, les perquisitions, les gardes à vue. Dû dans cette affaire, c'est à la SDAT, sous direction antiterroriste, que l'enquête a été confiée. Et c'est le principal axe de défense des prévenus, la criminalisation de leur combat. Je cite, j'ai des convictions politiques, mais je ne suis pas une terroriste. Il n'est pas normal que j'ai été confronté à l'antiterrorisme. Les mots d'une des prévenues qui a ensuite décrit le choc de son interpellation, sa détention de plus de 80 heures dans une cave. Et il y a quelques minutes, un autre prévenu a dénoncé, je cite, une violence d'État ubuesque et absurde.
3: Le procès contre les 9 militants écolos arrêtés pour le sabotage de Lafarge a eu lieu les 19 et 20 décembre 2024. Ils risquaient jusqu'à 10 ans de prison pour association de malfaiteurs en vue de la préparation d'un délit puni d'au moins 5 ans d'emprisonnement, dégradation aggravée, mais aussi séquestration, à savoir la séquestration pendant 15 minutes du gardien du site de l'usine. Ce dernier chef d'accusation n'a finalement pas été retenu par le tribunal et parmi les 9 inculpés, 5 sont relaxés et 3 sont condamnés à des peines d'emprisonnement de 6, 1 et 10 mois avec sursis.
4: L'enquête avait été menée par la SDAT ou SDAT sous direction antiterroriste, mais le procès a révélé de nombreux problèmes de procédure et le tribunal a de fait invalidé des pans entiers du dossier. Par exemple, l'utilisation du logiciel de lecture automatisée des plaques d'immatriculation, dit LAPI, pour identifier les suspects, faite sans réquisition, de même que l'exploitation de certaines données de connexion.
5: Mais malgré les déclarations du procureur qui a affirmé qu'il n'avait jamais été question de considérer les prévenus comme des terroristes ni même des délinquants, et malgré des peines prononcées beaucoup plus légères que celles encourues, le procès est lourd de conséquences.
3: L'avocate Marie-Milly l'a rappelé, cette enquête avait pour but d'alimenter les fichiers de police et la documentation des

C'est en appel pour 6 d'entre eux qui vont faire appel et on repart avec des soutiens, on va pas se mentir, épuisés déjà, des années qui viennent de passer, épuisés avec des fois démunis par rapport à tous les moyens qu'on a essayé de mettre en œuvre, les écrits, l'abondance d'informations, de discussions avec les avocats, avocates, une abondance d'informations. Alors aussi préciser, les milliers de pages du dossier, mais les milliers, on est à plus de 8000 pages de dossier, juste le dossier. À prendre en main, c'est-à-dire à essayer de comprendre, à lire entre les lignes, à fouiller, à reposer des questions. Enfin, c'est un travail titanesque. Je ne sais pas s'il y a un avocat qui a lu les 10 000 pages du dossier en intégralité, en fait. Et on est vraiment sur un travail, une masse de travail complètement dingue qui a quand même épuisé aussi émotionnellement et intellectuellement beaucoup de gens. Et je pense pas que pour moi, à ce moment-là, parce que c'est intense. Et il y a eu le procès. Ok, condamnation, et c'est reparti pour un tour. Hey, don't you think it's strange? On se relance de nouveau dans une machine de et de lutte et de avec l'impression que on a déjà donné beaucoup de choses. Alors tout a été presque dit pendant un mois, qu'est-ce qu'on fait maintenant? Donc il y a aussi cette forme de fatigue, et en même temps, on est toujours là pour les copains, clairement, on lâche rien, ça c'est clair et net. Mais du coup, waouh, qu'est-ce qu'on fait en plus encore? Et voilà, mais on est toujours là, mais il ne faut quand même pas oublier que ça fait des années que ça dure, et c'est pas fini.

sais, bah, ça va permettre un peu de poser une pseudo-conclusion. En fait, là, l'intérêt du procès, hormis de vouloir être relaxé et quand même intéressé, réussir à démontrer, parce qu'il va falloir démontrer qu'on n'a jamais eu d'intention, c'est de casser cette potentielle jurisprudence. Mais c'est surtout aussi, c'est pour ça qu'on est là chez vous aujourd'hui, et merci encore, c'est parler au monde militant et dire, comme je disais tout à l'heure, les prochains, c'est vous. En fait, on ouvre le débat sur comment vous emparer de la question de l'anti-terreau pour vous, pour les camarades, parce que ça va arriver. Donc déjà, la première chose que j'invite tous les gens, c'est à s'emparer de la question de l'antiterrorisme et des conséquences sur le monde militant. Ça, c'est la priorité. Deuxième chose auquel j'invite, enfin on invite les gens, alors certes c'est se mobiliser pour nous aux dates du procès qu'on va donner, mais du coup nous de notre côté on invite les gens à se mobiliser devant soit le tribunal d'appel de Paris, donc au centre de Paris, soit à se mobiliser devant leurs tribunaux locaux, parce qu'en fait c'est vous demain qui serez dans vos tribunaux locaux pour terrorisme. Donc en fait vous poussez vos conseils juridiques, vos avocats, avocates, vos groupes de soutien juridique, vos legal team ou légal ceci, cela, à s'emparer cette question et vos groupes politiques, que ça soit syndicat, association ou autre, s'emparer de cette question dès maintenant. En fait, l'urgence, elle est là. C'est emparez-vous de cette question pour pas se laisser déborder par l'antiterrorisme, pour pas que ça vous arrive et par extension nous soutenir, parce que bah, si on gagne, on aura retardé l'effet. Mais les effets de l'antiterrorisme vont arriver tôt ou tard sur tout le monde, sur le monde militant. Donc il faut vraiment que tout le monde s'empare de cette question au-delà des... J'ai envie de dire même, on met un peu de côté nos petites disparités de pointillage entre anarchistes, libertaires, communistes, révolutionnaires, etc. Enfin, à un moment, on est dans la même sauce. Enfin, il faut s'emparer de cette question-là et c'est le plus important.

Galantis à venir soutenir du coup au tribunal de la Cour d'appel de Paris sur l'île de la Cité. Il y aura certainement des rassemblements qui seront mis sur le blog. Donc déjà le premier jour, le 4 mai, clairement, il y aura un rassemblement. Et il y aura probablement aussi des événements au mois d'avril, quelques semaines avant, des événements de soutien, des événements de solidarité. Donc voilà, n'hésitez pas à aller sur le blog où tout sera noté.

0: Et c'est déjà la fin de Minuit Décousu pour cette semaine et on clôt du coup ce double programme sur l'affaire du 8 décembre 2020. On remercie chaleureusement donc du coup Klo, May et Svink pour leur long entretien qu'ils nous ont accordé fin décembre. On est super heureux et heureuses de les avoir reçus au micro. Sachez que du coup les dates du procès en appel, ce sera du 4 au 22 mai prochain pour se mobiliser. D'ici là, vous pouvez aussi aller checker donc leur site, c'est soutien aux inculpés du 8 décembre. noblog.org. Et aussi on fait un petit big up aux camarades du podcast Avis de Tempête, à qui on a piqué les petits sons de devant le tribunal en 2023.
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1: Oh, yes, you've had too much.
0: How do you know?

0: No, I never.
1: 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You had too much.
0: Well,

0: je te jure. Oh Sylvain, t'en rappelles là à ce qu'il y avait avant là?
1: Ben il y avait un arbre, attends, tu rigoles quoi, tu crois que j'ai oublié ça?
0: Putain, quand on faisait on s'amusait à construire la cabane là, ouais.
1: C'était terrible, c'est avec la corde et tout ça.
0: Putain, on est en province, on se croira pas.
1: Ils ont tout bétonné.
2: Grave de grave.

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Après, j'ai oublié. C'était l'été. Peut-être un mot de trop, un fétu de paille.

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